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0: Ce Blues Express partout qui ouvrait aujourd'hui le blues est issu d'un CD paru en 1999 et titré A Slice of Pie. Sugar Pie DeSanto est une chanteuse d'ascendance américano-philippine de San Francisco. Elle connut le succès dans les 60s, succès qui la fera ensuite. Six prestations scéniques furent, elle a 88 ans, furent réputées, la discographie de cette compositrice reconnue est maigre.
1: C'est le moment du disque coup de cœur d'Old Blues de Just Be Yourself, dont l'auteur s'appelle Freddie Miller. Voici I'm Not Coming Home.

0: Last Throw of the Dice, extrait de Almost Exactly du groupe anglais de Sinelli Brothers.
1: Marco, l'un des deux frangins, se distingue aussi en ce moment via le 1975 de Malted Milk. Il y est fortement impliqué, co-signant notamment presque tous les morceaux. Il en va ainsi de Love for Yourself.

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Bonjour et bienvenue à l'émission Lettera Amorosa, une émission consacrée à la littérature et consacrée aujourd'hui à un recueil de poèmes d'Yves Bichet, dont nous avions présenté et lu un roman lors de notre dernière émission, son dernier roman intitulé « L'homme qui marche ». C'est aujourd'hui vers l'œuvre poétique que nous nous tournerons avec un recueil qui s'intitule « Le rêve de Marie ». Yves Bichet déploie depuis plusieurs années une très belle œuvre, à la fois dans l'espace du roman et dans l'espace du poème. Et après le roman, c'est aujourd'hui le poème qui retiendra notre attention. Je vous souhaite une très bonne écoute à tous et à toutes.

Les oiseaux. Nous n'avons rien construit, pourtant, et rien déposé d'autre que du goudron, de grands rubans de plomb, des routes interminables. Puis ces oiseaux en bordure qui veillent sur leurs ailes d'argile, attendant la fatigue d'un convoi au matin. Nous filons, eux luttent immobiles pour contenir leur âme, pour contenir leur dignité qui s'échappe dans le flux. Parfois, un camion les décoiffe. Là, ils semblent des vieillards tout à coup, des figures hiératiques et terreuses, des soldats fatigués, des guetteurs d'un autre âge avec leurs becs, leurs yeux sans cils. Morne spectacle. Mornes oiseaux routiers veillant tout long de l'interminable palissade, comme des sentinelles que le vent des collines soudain ruinées aurait poussées en ces lieux d'artifice. Ils sont là, fidèles, malgré les saisons, les villes et les montagnes qui disparaissent, fulgurantes sous leur perchoir illimité. Parfois, nous les voyons se parler au-dessus de l'autoroute, s'aimer comme s'aiment les témoins et les vieux, toujours debout, toujours séparés par de l'air. Parfois, il déplie une aile seulement, l'incline jusqu'au sol, puis la propose, lente, lourde, au vent maladif de la route, ce qui ne la reçoit pas, ne la soutient pas, mais la pousse et la ploie sous nos yeux véritablement. Peu à peu, nous prenons ombrage de cette indifférence, de ce guet interminable. D'autres prendront le son. Et d'autres peurs en contrepoint, car les oiseaux maintenant se détournent. Dos au flux, ils sommeillent, ils ignorent. Christ, je crois que ton tourment n'émeut plus les rapaces. Tout juste dévient-ils entre deux péages la position de leur serre. Alors nous réduisons la vitesse, sautons les millénaires et, derrière ces poses d'oiseaux blasés, croyons reconnaître le vieux guetteur, l'homme ployé sur son piquet, l'homme de la colline dans sa posture de rédemption qui autrefois jalonnait nos routes, nos croisées. Enfin, les rapaces, qu'on discernait à peine, partent à tire-d'aile. Ils éclatent de rire, fendent d'un trait l'autoroute, découpent le gris, les lanières de brume, la respiration des labours. Puis tracent un chemin aux premières roses de l'aube, aux jaunes très pâles, aux abeilles. Cette fraction de temps qui sépare le flux et le reflux de l'aile, qui sépare le gris persistant de l'autoroute et la trouée où volent les oiseaux, dépasse en quelque sorte, pour nous qui filons comme du gibier, cette seconde annonce l'aube. Le jour nouveau, au-delà de la nuit, filtre une lueur si délicate, si fine, que nous commencerions à prier dans l'auto, n'étaient les rapaces à main droite, qui hochent leurs visages parcheminés et se tournent l'un après l'autre sur leurs barrières, indifférents, décoiffés comme jamais. Tout cela n'existe pas vraiment. Le guet des oiseaux cesserait si nous n'étions nous-mêmes toujours glissés dans le trafic. L'avion tomberait sans la poussée inquiète, sans le recours permanent de nos yeux. L'autoroute s'ouvrirait comme une faille s'il y avait ces rapaces sans genoux ni nombrils, ensommeillés sur leurs piquets, qui nous tirent jusqu'à la ville aux portes bleues, aux chaussées bleues et lisses. L'électricité elle-même se déroberait si nous ne craignions à chaque manœuvre
son étrange morsure brachiale. Et les croisées, les chemins se peupleraient de penseurs. Si lui n'y était déjà écartelé, trop vieux, trop nu sur sa croix. Un vieux guetteur à l'ombre des rapaces qui le matin s'embrasse, ébouriffé, s'embrasse au mètre près sur l'autoroute. Un vieux larron. Le rêve de Marie. Je le regarde désarmé, plus fragile que ma propre chair. Sur la colline nimbée par les dernières lueurs de ce jour, je songe au baiser de l'autre ami, Judas, au sourire, à l'ouvrage probable des lèvres et des mains. Que t'ai-je donné, moi, ta mère, hormis le pagne et ce sexe de nouveau-né, que je baisais à Bethléem pour oublier mon ventre vide, immaculé, notre piège, n'est-ce pas ? Notre piège à tous deux. Il pleut, il n'y a plus de témoin. Les trois arbres de la colline s'inclinent vers le sol pour que leurs habitants se taisent, épaules et coups fléchis sur le monde. Il pleut, je regarde les gouttes. Elles existent, j'en éprouve la fraîcheur. Il pleuvait déjà dans la grotte. Tu semblais pressé lorsque tu vis le monde, et si fragile que je rêvais un temps de protéger ta courte vie humaine. Mais les bêtes ne nous réchauffaient pas, trop occupées par la digestion, par les mages, par les retours intempestifs de Joseph qui tremblait devant la porte ouverte de mon ventre. Lui tremblait aussi, Dieu, surtout lui, ton père invisible, chair absente devant la chair neuve. Mettant de l'ordre en ce monde, faute de pouvoir m'aider à souffrir, à crier correctement. Maintenant, tu parles au larron, tu chuchotes. Et moi qui t'ai porté si longtemps du haut de ton arbre penché, tu ne m'implores pas, tu gémis, tu appelles ton père. Tu dissimules ce sexe d'enfant, ce ventre effondré que je laverai petit, avec les femmes de la colline païenne, afin de porter ta semence vers les siècles à venir, afin de proclamer un jour à la face du monde. Voici le fils du fils, l'homme second, la chair retrouvée, le sujet de la deuxième histoire. Dieu ressurgit comme reviennent parfois mes vieux désirs d'enfant, mes rêves de fillette, mes amours de mère sans lendemain.

mais toi, la nuit te voûte. Elle te vidait dans ton lit, comme le vieux berger, souviens-t'en, avec ses ravines de peau autour des lèvres. Le sommeil le vieillissait chaque soir. On se moquait de lui, il sacrifiait des agneaux. Déjà, on sacrifiait des agneaux. Déjà, je baisais ton épaule d'enfant. Te voici à nouveau, je t'accueillerai. Je baiserai ton grand corps de racines fendues. Jusqu'à ce que me transperce à nouveau, que me fouille le souvenir du mal joli, ce mal des porteuses. Porté dans mes entrailles autant que ma mère pensait son propre ventre. Comme sa mère bien plus tôt, comme toutes les mères auparavant songeuses, affichées devant le spectacle de l'usure du sac vide. Me voici. Voici le sac de Dieu, mon petit, le ventre inutile, une consigne amère et laide où glissera ton visage épuisé. Il me brûlera les chairs, vois-tu. Déjà, il m'écartèle. Pourquoi m'as-tu abandonné? Tu parles au larron. Tu implores ton père. Et moi, ta mère, je me dessèche comme toutes les femmes. Déjà, les pèlerins courent, la montagne est sale. Joseph s'occupe du bois fendu, du bois traîné. Cet homme, mon compagnon, mon arbre de toujours, viendra s'asseoir. Il lavera nos deux souffrances de bêtes distraitement l'une après l'autre, comme si la tâche primitive ne comptait que pour nous, les femmes et les fils. Il baissera les yeux, je le trouverai beau. Tout à l'heure, pour la déposition, son ventre et ses paupières durciront comme marbre. Puis nous partagerons nos bouches. On dit qu'une agonie est toujours profitable aux vivants. Voici la mort du fils. L'eau du rêve et la semence recueillie du supplicié qui coulera plus tard, beaucoup plus tard, vers de nouvelles entrailles. Jusqu'à ce que le mal joli revienne dans le gîte même de Dieu, puis grandisse à nouveau, comme s'il était possible, en dormant, en rêvant, de pousser encore la porte humaine, de présenter au monde l'enfant puis né. Des larmes et de la joie terrestre au cœur, aux paupières, moi qui n'en ai jamais. Et toi, petit, surtout toi, mon éternel premier-né, debout, vagissant contre les brisants de ce monde, jusqu'à ce que chacun se dispute à nouveau le droit d'organiser le très simple, le très beau partage de ton corps d'homme sacrifié, toujours à mes dépens. Au Tamil Nadu, un grand ciel débusqué sous les arbres, un ciel jaune, poussiéreux, des pieds nus, des sabots qui s'incrustent. Il y a aussi des sacs, des yeux partout, partout, des plumes d'oiseaux bassinés, des tessons, des peaux d'animaux galeux qui rejoignent la lente, l'étrange morsure du fleuve où nagent les fidèles et les boues. L'Orient débute avec cette torpeur-là, ces falaises Dieu qui dévorent. Plus loin, hors les murs, une petite femme accroupie racle ses ongles et frotte son ventre de mer sur les visages, les craquelures, sur les chiffres, la graisse bleutée d'un vieux billet de banque. Trois bêtes au flanc plat alentour frottent le leur.

s'accroche devant perdu contre les bouts du fleuve. Falaise Dieu, être sur la croûte de l'humanité, affranchi et sec comme des timbres, qu'on regarde à la loupe, tandis qu'eux reposent à la volatile, dans l'attente des riens, bouche ouverte sur rien, tête seulement repliée sous l'aisselle. Les continents se désignent, s'accusent, et pourtant glissent lentement l'un vers l'autre. En cette dérive bouffonne, tectonique, où se tairent les dieux d'autrefois, où gonfle la pitié, l'effroi des maîtres à présent, comme une grosse bête rageuse, dont on réclamera la queue sous les acclamations, l'oreille, les paupières. À l'aube, lorsque la lumière semble hésiter encore, assoupie dans la rosée des talus, la petite femme pose son ventre sur la margelle. Elle va laver ses reins. Ses reins sont là pour bouger, pour transpirer dans la circonstance de l'homme. Dans la circonstance de Dieu, nous est venu jadis l'usage d'un repas. Déjà, nul ne s'interrogeait, nul ne cherchait à comprendre ce qu'entendit l'oreille du soldat qui roulait ce jour-là, tranché sur la colline aux oliviers. Ses reins de déesse bougent, il te regarde un billet dans la main. Il sourit au pied de la colline. L'Orient patiente, l'Orient guette, l'odeur d'homme blanc à l'infini, l'odeur très fade, le minuscule enfer. Doigts sur la bouche, souviens-t'en, regards humides afin de saluer ton mutisme d'embrasser. Corps de cou, Judas et bris de la première articulation. Quelques billets d'entrée donc à cette corrida humaine, et malgré le péril de l'exercice, quelques billets aussi pour la parade de la petite déesse, qui brandit son sourire déjà vendu 100 fois, puis le jette au fond du puits avec les figures de papier, la monnaie, qui dénoue son visage, poitrine, sous la offerte des deux mains, afin de repousser en deçà de la margelle le souvenir du corps mordu, des étreintes jetées, le souvenir des épaules et des ventres, puis des petites vies secondes, troisièmes, si gênantes des matins de grisaille, que le cercle d'eau n'en voulait guère, que la pluie les rendait. Les amants. Nuit d'enfant. L'enfant ne s'endort pas dans la chambre. Il tend l'oreille et il explore ses murs. Partout des intempéries nocturnes, des énigmes de son aux frontières de la nuit, les giboulées de l'amour en quelque sorte, qui le maintiennent éveillé dans le noir, droit sur son lit. Pas vraiment des rires, ni vraiment des pleurs, pas même des mots, mais bien ces étranges collections, ces butins sonores qu'il récitera demain à l'envi, devant son public installé tout exprès dans le lit conjugal. Quelques vieilles poupées, quelques marionnettes abouchées deux par deux, le baigneur jambes en l'air, et bien sûr, au beau milieu du drap, les trois petits oursons poilus. Féminin singulier. Parfois surgit la Vierge enfouie dans les muscles et le sexe des hommes. La femme, féminin singulier, l'être étrange et doux qui résiste en dedans, qu'on force
qui coule sur la route, petite, ruisselante, se dilue dans le sable, ne se donne jamais mais recule, sitôt débusquée, pleine de sève et de candeur insupportable, gorgée de lait. Photographie. Les villes, les rues des photographes sont si belles et leurs campagnes si convenues que je me demande si cet art, la photographie, ne se nourrit pas hors les visages de traits seulement d'angle droit, de géométrie. Une tache de lumière dorée explose dans les labours. Derrière, on voit l'ombre d'un sexe, l'ombre du doute, la matière brouillée de l'âme. Les photographes d'autrefois invoquaient l'âme ou l'ange dans leur boîte. Petite voix aiguë sous le drap noir, sous le trépied. Une main cherchait la poire accrochée à son fil. On devinait un œil là-dedans. Je reste attentif. La neige a quelque chose d'époustouflant sur les plateaux du Midi, tant s'y mêlent l'or et la lumière bleue. Mélancolie. Sorti nu ce matin sur la terrasse en plein sud, le soleil fouette me provoque comme jamais. Se peut-il que lui, le soleil, que je ne convoite guère, fasse mieux et plus vite que les multiples versants d'un corps? Il y avait ici, dans la chambre, une femme immobile, aimée, un paysage vivant et très ancien. Là, une sorte de brûlure fortuite. La désinvolture du sexe est infinie. En filant mon pantalon, rangeant l'objet en son lieu, distraitement, j'ai ressenti de la tristesse. J'ai pensé à Spinoza. La tristesse, dit Spinoza, est un passage à la perfection moindre. En but. Rien de pire que des yeux qui s'embuent, sans bouger, en silence, comme si notre collection de paroles, d'images, de réconforts se brisait là, se liquéfiait, dans ces lacs de paillettes concentriques d'où naissent trois rides fulgurantes, inaperçues jusqu'à ce jour, au coin de l'œil, puis un pauvre sourire navré. Étreinte. La nuque s'affaisse sur les draps ployés sous l'homme vertical qui se glisse, s'ouvre, se dévoile au plus près. Nous voici monstres et seigneurs, deux géants rouges avec leur respiration, leur corps qui battent l'amour comme une trappe, ses dessous, ses ruelles carminées, ses ramifications de globe. Nos mains sont trop à droite, se font ici avec un discernement princier, trop précise pour figurer dans l'image du poème. Et trop mesquine, n'est-ce pas, pour s'abandonner ensuite, plaisir acquis, au doigt de l'ange, au sommeil, à la poignée de Dieu. Les buses. Une lumière dévale la colline et baigne le vaste cercle où tournent les buses. Le cri en plein ciel me fait jubiler. C'est un jet, un triomphe sonore qui se module vers la fin en une sorte de plainte géante et magnifique. La canicule n'entrave pas les amours rapaces. Au contraire,
Je songe à l'époque où nous leur ressemblions, égarés dans le flux des courants, des turbulences, à glaner l'air du temps, à chercher tout ensemble l'amour, la proie, l'œil des hommes alentour et la dérive des belles en plein ciel. M'enjaille. Chaque fois que je croise le mot charru dans un poème, j'ai peur. Lorsque l'acier sort de terre et s'ébroue, puis valse dans le soleil, le tracteur se pavane comme un gros mâle en rut. La terre s'en fout. Seuls les oiseaux, des hoches que je crois, aiment à suivre la trace défoncée des socs. Ils y trouvent de la mangeaille. Après l'amour, il n'y a rien, pas d'acier, pas de mangeaille. J'ai peur aussi de cette vacance sagarde où se concentre le meilleur de nous-mêmes. On n'attend plus rien après l'amour. Plus rien après le mot charru. Plus rien. Ventre. Lac, lagune, glaise, gravière. Le ventre est un galet, une embellie, une gorge d'oiseau, une plumaison. Abattage. L'arbre tomba puis rebondit au sol comme un arc. La lumière s'engouffrait dans la brèche. On vit des insectes soudain pressés d'en découdre avec l'air doré de l'automne. On vit l'arbre perdant son eau alentour, les fourmis qui s'y noyaient par dizaines, et peut-être aussi, malgré la somptueuse accolade de la tronçonneuse, l'âme du bûcheron qui voltigeait parmi ses victimes. Il parlait tout seul, il cubait en maugréant. Sa femme l'avait quitté 2 mois plus tôt. C'est idiot de le raconter et de le dire ici. Les grands bois font toujours penser à la mort. Un jour, je prendrai ta main dans l'auto et nous partirons. Les insectes s'écraseront sur la vitre. Les gouttes resteront suspendues. Partout, il y aura du sang de mouche, du sang au grand perlé, la mucosité fulgurante des phalènes, et nous oublierons peut-être nos baisers de la clairière, le craquement du grand vieillard végétal, son écorce fendue, puis nos 2 sèves sur les grumes, nos 2 étreintes de bourreaux. La mer, les vagues imperceptibles, sous la barque au crépuscule, cette lumière de pluie tissée, la cambrure du monde. Pas un souffle. Puis le balancier du vent dans le lointain qui brusquement s'impose, raye le poli de ce vaste disque argenté. Plus étrange que jamais, car à l'envers du miroir, les vieux morts et les bêtes marines s'observent, yeux grands ouverts et pâles. C'est cela la mer ? Une nasse de couleur morte où l'œil dépose un peu de sa forme, de son mystère. Tandis que l'épaisseur même du globe d'humidité terrestre se lève en dessous, dévoilant des réserves de vie que les vivants ne regardent jamais. À l'étal des vivants, il n'y a que cette double marée, flux et reflux du cristallin. Qui, vu de près, submerge l'iris,
refoulent le torrent des lueurs voûtées dans leur puits, le déversoir des mots, les traces et le sel alentour, poings serrés, yeux dans les yeux, vie contre vie. La barque dérive, ses membrures de vieux vaisseaux s'écartent dans le port, l'eau clapote, le jour poing contre les bétons rongés du môle. Et puis la barque penche, gravide, oscille lourdement sur ses lattes et ses bords goudronnés, jusqu'à ce que nous prenions les rames, les copes, pour accomplir un autre cycle, pour écouter de nouveau la conversation des flots, du gardien et de la mort allongée comme une nappe, que le flanc du bateau malmène, écarte sans fin sur son air. Ce pourrait être un signe. L'enfant frotterait sa paupière. J'abandonnerai les vagues pour plonger dans le rideau de larmes aimées, qui, vu de près, éprouvent et chavirent plus sûrement que ces flots, où dorment en équilibre tant de chalutiers, tant de transports effondrés par la rouille. La mer est pesante. La mer rend son odeur de cave. Plus loin, trois pêcheurs lancent leurs cannes dans le soleil couchant. Les filins, les goudrons s'étirent en plein ciel, comme les cils d'une vaste paupière contre qui, parfois, sur la jetée, éclate un long brisant de larmes. Lumière vertigineuse, fluide jetée aux quatre vents dont je m'empare une seconde seulement, de crainte de m'y abîmer, tiré par des éclats de matière, par le gouffre d'une substance enlacée à elle-même, comme la fatigue au visage, aux mains vides. Ici, lorsque l'eau tarde à lâcher sur le quai son surplus de travailleurs, trois fois le brouillard, trois fois la mer jetée sur la rondeur de l'épaule qui frissonne aussitôt, regorge à l'intérieur, s'épanouit, au point que plus rien n'importe que ces perles arrondies par milliers. La réception du frais et du léger. Enfin les mouettes. Les grands locataires des nuages basculent alentour, ailes cirées à quelques mètres du vent, nues, déchiquetées par des cris, par des becs, et dérobent ce peu de béatitude, le rejettent à la mer. L'eau s'en va, le flux descend les marches grisâtres du quai, puis se retire derrière le marbre d'un vaste sépulcre, dévoilant comme une miséricorde de gisant, envers les crabes, envers les oiseaux maladroits qui fuient sous l'émergence des cadavres et des pales, puis à marée basse, lorsque surgit le fleuve insoupçonné, son charroi d'égout tout au fond, ses méandres festonnant la baie en deuil, envers les enfants de la ville, lorsqu'ils brandissent, pieds nus, petits frères juchés au ciel, leur jubilation de fossoyeurs. Il faut avoir connu cette plage atone et sans couleur, pour rejoindre, pour aimer le clapotis des vivants qui vaguent à leur devoir entre les deux couches de gris. Sous l'ombre racoleuse de ces jours de clivage, tout n'est que dérobade, grisaille, plaque d'humidité, rêverie à demi nauséeuse. Devant ses nageoires, devant la pesée de ses yeux sans paupières que les filles auscultent en guettant, il ne reste guère de familier que la peur, un privilège, qui boule parfois d'un quai à l'autre, visiblement,
puis s'enlace comme un congre au tréteau aux cagettes, au pas des petites vieilles qui maugraient alentour et puent la mort facile. Terre réduite à ses allonges de sable gris, plus rien des visiteurs que leurs débris, leurs poubelles, les boîtes enlacées au varech, les demi-voitures couchées sous le sifflet des cannes, rien du cercle d'eau primitif qui repose au centre de la mer, sans vagues, sans poissons, sans gardiens. Et bien sûr, dans la libre composition d'un crépuscule plus morne encore, coulé à hauteur de brisant comme un mur, rien de la route à suivre, pour retourner vers les collines râpeuses où l'eau se cache, où la mort n'habite plus l'ombre des ronciers, où la mer est un mot.

Voilà, nous écoutons des poèmes d'Yves Bichet, extraits du recueil Le rêve de Marie, publié aux éditions Le temps qu'il fait. Nous poursuivons avec une suite de poèmes intitulée L'ombriculture et précédée d'une note de l'auteur. La lombriculture, l'élevage du lombric et la commercialisation de ses fientes connaît depuis une quinzaine d'années une extension fulgurante. Pourtant, les ressources et les avantages de cette technique de fertilisation demeurent encore largement méconnues. Peut-être faut-il préciser ici que je n'acceptais l'emploi d'éleveur qu'on me proposait dans ce secteur qu'en raison de stricts impératifs financiers. Ou du moins le croyais-je ainsi. Avouez également qu'une certaine curiosité, parfois proche de la fascination, commença de pervertir mon choix au moment exact où, à force d'hésitation, j'allais renoncer. La question de la récolte et du tri des lombrics m'intriguait tout spécialement. Je ne pouvais imaginer la manière d'éloigner efficacement les animaux de leur propre déjection. Comment les séparer de leur milieu? Comment extraire ce précieux compost, ce terreau qu'il me faudrait ensuite tamiser, ensacher et commercialiser? Ivraies, bons grains, bêtes étranges, ou plutôt décriées. J'avais la matière à réflexion. Bien entendu, dès les premiers jours de mon travail, je constatais que les lombrics se comportent très banalement. J'eus au fait de déchanter. Le problème du tri se révéla des plus simples. Il s'appuie en vérité sur le seul besoin de se nourrir. Peu après l'éclosion des derniers œufs, on prive donc tout simplement les vers de leur repas quotidien. Puis on les assoiffe impitoyablement. Quelques jours plus tard, on revient avec une seule ration de nourriture très concentrée, fumure et lisier chevalin, qu'on arrose en abondance. Et comme de bien entendu, les jeuneurs, avec une rapacité stupéfiante, se précipitent illico hors du compost, fuient le navire en quelque sorte vers le haut, dans le plus grand désordre, et ce nonobstant la peur du jour et du chaud qu'ils pressentent derrière les pailles raréfiées de l'appât. Célérité exemplaire, 48 heures pour une migration générale, tri impeccable, pertes et mortalités négligeables. On saisit alors les lombrics par fourchée, la main dans le sac pour ainsi dire, en plein festin. Ces quelques semestres de lombriculture me valurent les honneurs de la télévision. On ne s'étonnera guère de cet hommage. Un poète élevant des vers, c'était le succès autant que le grotesque assuré. J'acceptais l'aventure, conscient qu'au plaisir d'apparaître sur l'écran, viendrait s'ajouter celui, plus subtil et plus aléatoire, d'apitoyer un peu et qui sait, d'induire en cours d'émission quelques levées de métaphysique pure. Bien entendu, je me trompais. Les animaux d'élevage forcent à se regarder dans les yeux. Mes vers réalisèrent la prouesse de ne pas du tout se laisser filmer. Ils refusèrent l'image, la lumière et les caméras avec une astuce et un sens de l'à-propos qui me laissèrent pantois. Achevant cet avertissement, je dois encore préciser que les gens de télévision eurent grand mal à se contenter des seuls poèmes, et que le ton employé ici, le seul acceptable vu la technicité du propos, masque en réalité mon sujet, ou plutôt l'habille et le travesti, comme un loup de carnaval fixé de force au visage d'un malade. Vous n'aurez rien à filmer, leur dit-il. Mon troupeau n'apparaît jamais. Les vers naissent et se rencontrent dans le noir. Ils vivent dans le noir. Et ils mangent dans le noir à la va-vite, comme les prisonniers et les moines. Ses doigts pianotaient sur le manche de l'outil. Eux continuaient de rire, bouches grandes ouvertes, caméra tournée vers la brèche du futur millénaire. Alors, il haussa les épaules, puis décida de détruire ses lombrics, d'aller les assoiffer, les priver de nourriture, jusqu'à ce que le cheptel tout entier émerge au grand jour et voit le ciel, l'énervement imbécile des mouches, voit la fourche à quatre becs. Et peut-être aussi ce professeur sur l'autre rive, qui, réglant les fleuves, tournant les vannes et les années, crachait son lot de cendres alentour, comme on le faisait des mégots dans l'élevage, sans se soucier de qui fuyait en grésillant sous la boue. «
Une sonnerie dans le lointain, la toux du professeur. Déjà à la fin des classes, blouse grise et paupières lézardées dans cette boîte-là, lèvres entrouvertes, paumes effondrées comme jamais après un seul tour du pâté de maison. Enfin, la descente en concession publique. Tant de regards, tant d'échines rompues pour clôturer cette portion de ciel. Le poids des yeux et de l'air, voyez-vous, refermé par le froid, par les peines, je le portais déjà si lourd, si besogneux, qu'il m'arrivait de pleurer dans la mue du paysage, lorsque les brumes du matin venaient s'asseoir seules à mes côtés, sur le ballot de paille humide. Alors, je partais mélanger mes deux tas de fumier, et mille passereaux s'installaient alentour, glanant déjà leur pesée de nourriture quotidienne. 20 grammes pour survivre, bientôt usés par l'air, par cette brise qui écarte, qui ébouriffe les surfaces, ne soutient pas. Je préparais le piège, un repas insensé, somptueux, qui allait tirer les lombrics hors de leur déjection, puis les mener à la lumière, au bec résolu de ma fourche, parfois à mes crachats d'ouvrier, lorsque mon estomac se piquait d'édicter ses lois humaines. Muscles de l'aigre et du dedans, qui soudain se révoltent, se crispent, expulsent jusqu'à faire valoir peut-être, ventre libre, l'idée d'un relais outre ciel. Résurrection de la chair, ou plutôt future et splendide multiplication des cheptels. Patience. J'épandais les 15 tonnes d'appât, 15 amas de fumure tirés à plat dans le soleil que j'arrosais soigneusement. Les affamés tout en bas, les lombrics d'élevage, serrés entre leur déjection et la peau plastifiée de leur sol, refusaient encore de croire en cette fortune. Fortune. Vertige d'une félicité imminente. Animaux de première virginité qu'on extirpe des profondeurs de la geôle, tout simplement, comme on amènerait son chien vers la pâtée du soir. Puis, un jour d'octobre, prétextant ce repas coutumier, la seringue du docteur en complément, l'ultime servitude des bêtes familières, grimaces et pauvreté, et la honte, et le sac. Rien ne changeait en apparence. Les bandes de terreau dormaient sous le ciel d'été, coiffées de mes petits monticules pailleux. Mais dans le piège, sous cette mince croûte de fumier durcie par la chaleur, l'ensemble des vers était tenu en conférence, prêts à être cueillis, triés, peut-être même filmés par ses témoins, piaffant derrière leurs ustensiles les journalistes, les poètes, ces artisans de la brièveté et du choc, qui savent reconnaître le caillou de l'âme, alors que moi, dans les ronciers et les nids, je distinguais seulement un mélange de pâtes alimentaires, un excès de mangeaille, et de la sauce en abondance, l'énorme surplus de vie rougeâtre. Le réalisateur leva les yeux, esquissa un sourire, puis, brandissant sa chevalière, décida brusquement de filmer. Ses caméras me frôlèrent les lombes. Je pelletais de plus belle. Mais sitôt dehors, à peine exposés au regard, les lombrics parvinrent à disparaître, filant, retournant à la seconde dans le sein même des fourchés, de sorte que la caméra, passé le temps d'un réglage, ne voyait déjà plus rien. Rien qu'une remorque rempli de choses sombres, rétractiles, une population insaisissable, inquiète, des millions de vivants dérangés en plein festin, pris au piège, qui s'échappaient de la pellicule comme rhabillés par le noir, recueillis par l'agglutiné, par l'obscur. Un monde bleu et fermé sur lui-même que l'excès de fatigue me fit reconnaître après la douche, le soir venu.
bien en deçà du visage surpris dans la salle de bain. La pudeur enfantine inquiète. La pudeur même, le pubis entrevu de l'enfant. Alors j'abandonnais ma fourche. Les journalistes, eux, abandonnèrent leur film sur le roncier, une cassette de plastique noir, inutile, aussitôt oubliée, que je déroulais pensivement dans la campagne. Je rentrais tard. L'enfant était assise au clavecin, avec le blanc de l'œil, tout le blanc précieux, visible en deçà des paupières. Lorsque sa fugue électrique l'emmenait vers la lumière du dedans, je me souvins. Je connaissais cette flaque déjà, ce vide, cette vie réduite à l'incolore et au son. Puis le vent se leva, éparpillant ce qui restait du tri. Les pailles et les fourchers fusèrent dans la remorque. Je partis d'un grand rire. Et les lombrics collés à mes joues, je les attrapais en hurlant, les lançais vers la traînée du crépuscule, les envoyais aux nuages. Puis, retournant dans le terreau somptueux, parmi la multitude, j'en récoltais encore qui se levaient dans ma paume, des coques apeurées, molles, roses tendres, des travailleurs au fond, œuvrant ici, tout près de la pulpe, avec la discrétion et l'acharnement des petits. Comme le professeur sur sa rive, comme nous tous dans le devoir de conserver ce que nous laisserons après partage, le beau, le souvenir du beau et les secondes perdues à tant aimer la vie. Yves Bichet, le paradoxe de l'eau. Montagne 1. Les marcheurs s'avancent un à un, frôlent le glacier, caressent son échine, puis descendent sans un mot jusqu'au flux primitif, jusqu'à cette eau qui suinte dans les crevasses, en plein ventre, dans l'entraille même du froid. Là-haut, parmi ce qui reste du ciel, une bande de choucas tournoie sous le bleu pâle, une brindille dans le bec. Des oiseaux sur le ciel, mais rien en bas, rien au fond de ce fleuve étrange, ce ruisseau premier-né, ces eaux filantes et grises sous la chair de la glace, des eaux que nul ne songerait à regretter si quelques bonds vers l'abîme ne suffisaient à les faire resplendir, aussi vivante que les siècles dont elle procède et dont elle témoigne à nouveau immobile, figée une seconde dans la cascade et l'or et le temps égrené. Montagne 2. La fatigue revient. Les trois marcheurs s'arrêtent, se penchent vers la vallée. Il voit filer les résistances au loin qui serpentent dans les miroirs de quelques dais végétales. Cressons, fleurs d'eau lisse et faucheux, toute vie de flottaison lâchée. Alors il se retourne, il nomme les montagnes et ce qu'il nomme en vérité, sous ces portions de visages brûlés par la neige, il semble que ce soit des chimères, des pics. Peut-être les sommets de l'illusion humaine, la majesté du rien, du dressé. La chatte. Il pleut. La chatte tourne et vire entre les flaques. Des miroirs de galantes qui lui prendraient les pattes, semble-t-il. Dans leur piège d'humidité sournoise, leur qu'au-dessus ruisselle sa robe dédaigneuse.
Magnifiques ces hanches de Chéline. Inondation. Il pleut. Il pleut depuis toujours, semble-t-il. Les eaux s'embrassent dans la plaine. Les sols regorgent, plongent, disparaissent sous les nuages. Chaque partie de ce miroir mouvant revêt un masque qui étire la brume, qui lance le fleuve, retient sa respiration de coursier, flaque de mots, marais, chuchotis d'arbres sous le gris des nuages. Comme si l'eau en quantité, l'eau que la terre épouse, montrait une virginité placide et terne, comme le dépit d'avoir gagné, d'être partout, d'être là. La chatte. La chatte traverse l'eau d'une démarche royale, ralentie, réduite à la saillie de l'échine, au balancier des hanches, à la danse trempée du sexe. Il semble qu'elle dédie aux gouttes ce qu'elle fut jadis, ce qu'elle n'est plus, une parade insoupçonnée de muscles et d'arcs. À l'abri, ses chatons la couvrent et la soulagent un petit cri de ce liquide de ce lait. Elle ronronne, elle écarte son pelage, puis s'abandonne derrière la vitre, au long regard coupable et avide des chats d'ici, des gros mâles qui ne sortent jamais sous l'averse. L'eau les immobilise, le sein et le lait leur répugnent. Forage. 200, 300 mètres de tubes glissés l'un derrière l'autre comme des cartouches. Soudain, l'eau s'échappe en quantité, ruisselle, arrose les fleurs et les gazons qui brûlent sous le mois d'août. Parfois, bien au-delà, on trouve de l'eau de mer. La machine en aspire. La machine détrempe, elle assèche le noir. Elle perce les réserves d'avant l'humanité, gaspille les derniers stocks et on rit en songeant au passé de la planète, aux poissons. Ainsi va l'eau fossile, dehors, jetée dans des rigoles, tandis qu'à côté, le couvercle des cultures souille les nappes une à une, et que le centimètre restant d'eau décantée, alourdie, assemble nos ultimes déchets, les filtres, le sol, les sulfates, le rêve et la mémoire, mon Dieu, tout ce que d'ordinaire nous jetons. Embellie. Cette fois, nous y allons, certains de voir le pré, l'arbre et les plumes d'oiseaux. Je voudrais, puisque le temps s'en mêle, pouvoir témoigner des gouttes d'autrefois ou de l'éternité, ou bien de ces visages qui jubilent ici, dans le vif absolu des pétales. Destin de l'eau profuse, pluie du vent du sud, jambes écartées, jambes nues des enfants contre la vitre, tant de ruisseaux surgissent alentour pour le guet de la morte saison. Puis le premier pont, la première traverse, les boues qui montent en transportant des saules, ouvrage et circulation sur le fleuve. Bientôt les grands chevaux de l'histoire qui hennissent encore sur les places des villes, avec leurs maîtres de bronze, leurs laisses inclinées. Bientôt la mer et les vagues salées, le petit voilage des bateaux qui s'en allaient à pied, tiré par une ficelle. Bientôt le songe est dans le contre-champ de l'eau qui coule. Ces arabesques, ces lichens accrochés sur la vieille croix romane rompue à l'angle du chemin, qui dévoile après la trempette la blancheur impudique de ses tronçons.
L'anniversaire du Carrier. Trois personnages sortent du mur, s'avancent l'un après l'autre, bras ballants, ongles en deuil, une main glissée dans le rabat où sommeille leur paye hebdomadaire, et la photographie des femmes qu'ils triturent en silence. La nuit tombe autour d'eux. Ils s'assoient dans ce noir. Le noir s'affaisse, s'éploie comme une échine. Ils se taisent. Bientôt, un appel sonne derrière cette étale de blouson et de cuir. Les commis du Carrier se dressent sur la place, puis alignent leur sourire étincelant, afin que leur jeune patron vienne à son fauteuil, prenne place, plonge ses doigts dans l'anis pur, puis bénisse à trois reprises cette soirée d'anniversaire. Le Carrier bénit les muscles des convives, les quatre coins de la commune, puis il bénit chaque plat du festin, ainsi que ses propres tatouages de chef, cœur et Christ bleu charron, entrelacés dans la touffure impressionnante du torse. Les mains sortiront des tréteaux. Elles s'approcheront de la viande, elles plongeront dans le plat, brandiront aux étoiles le gigot et les os. Singeant même un temps de lutter pour les meilleures portions afin de retourner au patron ses volets de gratitude qu'il devra embrasser avec sa nouvelle décennie, avec ses rêves de fortune, sans même deviner que là, dans un coin, broyant l'obscurité, tout l'or des dentitions le nargue.

Nous écoutions des poèmes extraits du recueil Le rêve de Marie d'Yves Bichet, publié aux éditions Le temps qu'il fait. Je vous recommande la lecture de cet auteur qui déploie une très belle œuvre dans l'espace du roman et de la poésie depuis plusieurs années, dans l'espace de la poésie, Le rêve de Marie, mais également Clémence et d'autres recueils. Dans le domaine du roman, je rappelle son dernier roman, L'homme qui marche, aux éditions Mercure de France, son roman Resplendit, et également son roman Le porteur d'ombre. Le porteur d'ombre est aux éditions Fayard, Resplendit aux éditions du Seuil, et Le porteur d'ombre en livre de poche, ainsi que la trilogie consacrée à la papesse Jeanne aux éditions Fayard et au livre de poche, avec les trois romans La femme Dieu, Cher et Le Papelet. Voilà, c'était l'émission Lettera Amorosa. Nous vous souhaitons une excellente écoute pour la suite des programmes de Radio Zone 93,8 FM. Au revoir.

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Hello, bienvenue dans le Big Cactus Country Radio Show. On vient d'écouter Hank Williams Jr. avec Big and Rich, Gretchen Wilson et Van Zandt sur le titre That's How We Do It in Dixie, un classique qui a déjà 20 ans, signé par celui que l'on surnommait également Bossifus, qui fête ses 75 ans en 2026 et reste le roi du son rebelle. L'héritage sudiste continue avec le prodige de Georgie, Will Moseley, 25 ans, influencé par Chris Stapleton et Lynyrd Skynyrd. Il impose un style country rock pur jus, soutenu par un fan club grandissant. Avant son album prévu pour la fin d'année, voici le single Over You, Will Moseley.

Find the Hell Out of the Honky Tonk. On vient de plonger dans le groove du Sud avec Chris Johnson et Brantley Gilbert. Un titre imprégné de l'ADN de Boss Cephus, dont Chris Johnson est un fan absolu. Place maintenant à Blake Shelton et le titre générique de sa série The Road, coproduite avec Taylor Sheridan. Un show rendu en nature qui jette 12 artistes émergents sur la route avec Keith Urban. Co-présenté par Keith Urban, sous l'œil attentif de Blake Shelton et de la Redneck Woman Gretchen Wilson.

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2: Cette semaine, dans les news de Nashville, on s'intéresse à la nouvelle vague sudiste Red Dirt et Outlaw Country Rock.
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2: On démarre avec les Bad Boys de Lubbock, Texas, Pecos and the Rooftops. Ils viennent de la scène Red Dirt, mais leur son est plus rock que country. Entre textes sombres, voix écorchées et riffs parfois heavy, le groupe impose une esthétique brute qui tourne en boucle sur toutes les ondes des radios country et rock du Texas. Extrait de leur nouvel album From Me, voici leur hymne aux amours, chaotique, Crazy is a Name, Pecos and the Rooftops dans les News de Nashville. 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

Texas avec Tanner Usry. À 31 ans, le songwriter vient de passer dans la cour des grands en signant chez Atlantic Records. Il faut dire que ses titres ont marqué les esprits sur les bandes originales de la série Yellowstone et du film Twisters. C'est du Red Dirt musclé forgé par des centaines de dates aux côtés de Cody Jinks. Extrait de l'album These Days, voici le titre Do It To Myself, Tanner Usry dans les News de Nashville.

munitions Stillwater en Oklahoma, le véritable berceau de la musique Red Dirt. C'est ici qu'est né le collectif South Hall, autrefois connu sous le nom de Reed South Hall Band. Le groupe a changé de nom pour marquer un virage vers un son massif entre soul des années 70 et rock alternatif. Un cœur rock'n'roll pur jus avec l'âme d'un merlagard boosté aux guitares saturées. Tout juste sorti ce 5 février 2026, voici leur nouvel hymne, Freight Train, South Hall dans les News de Nashville.

les news de Nashville avec Allison. En attendant la semaine prochaine, rendez-vous sur le www.bigcactuscountry.fr. Alors, à la semaine prochaine.

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0: Britt Taylor est la sensation country venue du Kentucky. Avec sa voix épurée et son fiddle, elle fait revivre le son authentique des Appalaches. On découvre ensemble son dernier single qui fait le buzz en ce moment, Warning You Whiskey. Un avant-goût de son nouvel album, Land of the Forgotten, qui sort en mars. Un disque qui mêle force féminine et racine country. Britt Taylor.

J'ai voté un instant avec Danny Burns, Keep Your Distance, cette superbe reprise, signée Richard Thompson, en duo avec Tim O'Brien, un vrai bisou bluegrass, extrait d'album Southern Sky. On change d'ambiance pour retrouver le pur honky-tonk de Jake Worthington, le Texan qu'on a connu en finale de The Voice, cartonne en ce moment sur la route aux côtés de Zach Top. Entre humour et tradition, il nous prouve que le vrai son des bars texans est loin d'être mort. Inclus dans l'album When I Write the Song, voici le titre viral, It Ain't the Whiskey, Jake Worthington.

après Jake Worthington, on termine avec Camilla, Country Tracking Ultra Vintage. C'est brut, ça sent le diesel et la fatigue des très longues distances. Ici, pas de paillettes, juste du réalisme, du bitume et des guitares qui grincent. Voici le nouveau titre qui fait vibrer les routiers, 18 Wheels and a Headache, Canola.

Vous l'avez bien sûr reconnu, c'était l'immortel Joe Jones avec The Race Is On, un classique de 1964, idéal pour célébrer l'héritage de celui que l'on surnommait également le Possum. On reste dans cette énergie made in Texas avec deux purs Texans, Drake Milligan et Randall King. Notez que Drake Milligan sera en concert à Paris à l'Alhambra le 24 mars prochain dans le cadre de sa tournée européenne 2026. On le retrouve justement en compagnie de Randall King sur son dernier album Tumbleweed pour un hymne plein de twang et d'humour. How much beer, Drake Milligan et Randall King.

vient d'écouter Curtis Grimes avec son titre Die and Gone Country. L'ancien joueur de baseball professionnel continue son home run musical. Il vient de décrocher son 20e titre numéro 1 des charts country au Texas avec son nouvel album What I'm Here For, sorti l'automne dernier. Une performance historique pour ce pilier du circuit indépendant, Curtis Grimes. On termine avec une touche de fraîcheur venue d'Australie avec Tyler Rodrigues. À seulement 21 ans, la jeune artiste qui revendique fièrement ses origines portugaises est la nouvelle voix qui fait trembler les awards en 2026. Entre tradition et modernité, elle prépare un nouvel album pour cet été. On monte le son avec son tout nouveau single sorti cette semaine, Hot and Heavy, Tyler Rodrigues. Allez, je vous dis à très bientôt pour une nouvelle émission Big Cactus Country Radio Show. Bye bye. Bye bye. We'll

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Vous êtes avec Espace Concert, Radio Zone 93,8 MHz, et bien notre concert d'aujourd'hui, il s'agit de Bob Dylan and the Band.

Bob Dylan enregistré en direct pendant un de ses concerts en 1974. Et la composition du band à l'époque, bien sûr, il y avait Bob Dylan au piano, au chant, à la guitare et l'harmonica. Vous aviez Robbie Robertson à la guitare électrique et au chant. Garth Hudson, organe et au piano et aux clavinettes. Vous aviez Levon Helm à la batterie et au vocal. Richard Manuel au piano électrique et au piano acoustique, à la batterie ou aux percussions, à l'orgue et au vocal, et Rick Danko à la basse.

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Radio Zone 93,8 MHz, Bob Dylan avec le band en concert, live, enregistré live en concert, 1974.

Espace concert, concert enregistré live de Bob Dylan en 1974 avec The Band. Radio Zone 93,8 MHz. Notre numéro de téléphone, le 5040 51 41 023 depuis Genève, 0033 depuis le reste de la Confédération Helvétique et le 2981 04 aux amis de Radio Zone à Genève.

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Vous entendez Bob Dylan and the Band, enregistré live pendant un concert en 1974 et avec Radio Zone 93,8 MHz, espace concert.

Espace concert Bob Dylan avec le band, enregistré live lors de son concert en 1974, d'un de ses concerts en 1974. Et vous êtes avec Radio Zone 93,8 MHz.

0: C'était Espace Concert avec Bob Dylan and the Band, un enregistrement live pendant un de ses concerts en 1974. Et je vous rappelle que vous êtes avec Radio Zone 93,8 MHz, Espace Concert.
1: 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Au sommaire de ce spécial magazine, premier sujet, la santé. Protéger ses reins, c'est aussi sauver son cœur. Deuxième sujet, le bilan de la lutte contre les violences.

0: santé, Emmanuel Posé, bonjour.
1: Martine Jomin, bonjour. Entre 3 et 6 millions de Français, selon les estimations, souffrent d'insuffisance rénale chronique qui provoque une détérioration irréversible des fonctions du rein. Pour près de 70 000 patients qui se trouvent au stade terminal de la maladie, le traitement repose soit sur des dialyses régulières, soit sur le recours à une transplantation rénale.
0: La santé de nos reins est bien évidemment d'une importance vitale. Laver, épurer le sang, produire de l'érythropoétine synthétisée dans le cortex rénal, activer la vitamine D, réguler la pression artérielle. En cas d'insuffisance rénale, toutes ces fonctions précieuses sont altérées. Le problème est que bien souvent, la maladie progresse à bas bruit, sans symptômes apparents.
1: La plupart des patients ignorent qu'ils souffrent d'une insuffisance rénale, explique le professeur Pierre Ronco, président de la Fondation du Rhin. Les principales affections pourvoyeuses de maladies rénales chroniques sont le diabète de type 2, l'hypertension artérielle et les maladies cardiovasculaires.
0: Le diagnostic d'insuffisance rénale repose sur la mesure de 3 paramètres importants. Il est en effet nécessaire de doser le taux de créatinine dans le sang, d'albumine dans les urines et de mesurer la tension artérielle, souligne Pierre Ronco.
1: Pourtant, pas question de proposer un dépistage à l'ensemble de la population. Nous devons cibler les patients à risque, les hypertendus, ceux souffrant d'une maladie cardiovasculaire, les diabétiques, les plus de 65 ans ou les patients sujets aux infections urinaires à répétition, précise Pierre Ronco.
0: Régis Vol, président de la Fédération nationale d'aide aux insuffisants rénaux, la FNER, insiste également sur l'importance du dépistage et de la prévention. Depuis quelques années en France, souligne-t-il, le nombre d'insuffisants rénaux ne cesse d'augmenter. Au-delà de ses conséquences sur l'état général des patients, l'insuffisance rénale chronique coûte cher. Pas moins de 2% des dépenses de santé. Nous devons impérativement travailler à sa prévention. Tout faire pour traiter avant d'en arriver au stade de la dialyse ou de la transplantation rénale.
1: Au stade terminal, en effet, ce sont les seuls recours disponibles. Selon la Société française de néphrologie, la dialyse permet d'éliminer les toxines accumulées dans l'organisme, de maintenir l'équilibre de l'eau et la composition du sang. Elle permet donc de suppléer les fonctions vitales que les reins ne sont plus en mesure d'assurer. Quant à la transplantation, c'est la seule alternative à la dialyse. Et l'attente avant transplantation peut être longue, parfois plusieurs années en raison du nombre limité de greffons disponibles.
0: Dans le cadre de la Fédération, nous travaillons notamment sur l'amélioration de la qualité de vie des dialysés, précise Régis Vol. Nous proposons par exemple des dialyses dites de début de soirée pour permettre aux insuffisants rénaux de mener une vie professionnelle normale. Notre rôle, c'est de les aider à préserver leur projet de vie. Et quel que soit le stade de la maladie, la FNER œuvre également au développement de l'éducation thérapeutique.
1: Nous disposons de traitements qui permettent de freiner la progression de l'insuffisance rénale. Mais en plus des médicaments, le malade dispose de moyens sur lesquels il peut directement agir. Il est primordial d'arrêter de fumer, de faire de l'exercice physique, d'adopter un régime alimentaire limitant la consommation de sel et de protéines. Contenues notamment dans les viandes, ces dernières augmentent en effet le travail du rein.
0: La bonne observance des traitements comme des règles hygiéno-diététiques protège également le cœur, et c'est capital. Il est aujourd'hui clairement établi que la maladie rénale est un facteur de risque cardiovasculaire au même titre que l'hypertension artérielle, le tabagisme, l'excès de cholestérol ou le diabète. Et les chiffres sont impressionnants. Chez un jeune adulte de 20 ans sous dialyse, le risque cardiovasculaire est 200 à 300 fois plus élevé que chez un sujet sain du même âge.
1: Dans la majorité des cas, enfin, les insuffisants rénaux souffrent également d'anémie. Le rein sécrète trop peu d'érythropoïétine, l'EPO, une hormone indispensable à la production des globules rouges. Or, ces derniers transportent l'oxygène vers tous les organes. C'est dire leur importance.
0: Fatigue, faiblesse générale, essoufflement, l'anémie altère gravement la qualité de vie. Depuis plus de 20 ans, nous disposons d'EPO de synthèse, souligne Régis Vol. Ce traitement a été une révolution pour nous. Auparavant, nous souffrions d'une fatigue extrêmement importante. Il y a déjà 27 ans, en effet, en 1983, qu'une équipe du laboratoire Amgen aux États-Unis est parvenue à cloner le gène exprimant l'EPO.

0: puis à mettre au point un vrai traitement contre l'anémie, proposant ainsi une alternative aux transfusions sanguines.
1: Retrouvez-nous sur www.destinationsante.com.
2: Deuxième sujet de ce spécial magazine, eh bien, le bilan de la lutte contre les violences faites aux femmes, une expérience au Mans. C'était en 2010, qui était l'année de cette grande cause nationale. Après cette année, que s'est-il passé? Quel bilan dressé aujourd'hui? Reportage de Rodolphe Pereira de Radio Alpa, et c'est pour Radio Zone.

0: La lutte contre les violences faites aux femmes fut déclarée grande cause nationale en 2010. L'année étant achevée, il est donc l'heure de faire un bilan sur toutes les actions menées en Sarthe pour mettre en exergue cette cause. Pour cela, nous avons interrogé Leïla Louibi, chargée de mission départementale pour les femmes et pour l'égalité des droits. Elle nous parle ici des avancées réalisées en termes de prévention auprès des auteurs de violences et elle nous résumera les améliorations dans le suivi réalisé auprès des victimes. Vous êtes chargé de mission pour l'égalité des droits, hommes-femmes. Donc, vous étiez au cœur du combat toute cette année. Est-ce que vous pouvez nous parler un petit peu des actions qui ont été menées en Sarthe ?
1: Effectivement, l'année 2010 était l'année dite par le Premier ministre grande cause nationale. C'est pour simplement mettre le doigt sur un phénomène qui touche la société française et à toutes les couches sociales. Plusieurs actions ont été menées. Premièrement, dans le cadre de la commission départementale d'action de lutte contre les violences faites aux femmes, des mesures ont été décidées par l'ensemble des partenaires qui sont acteurs dans cette commission. La première, parmi les choses qui existent, il faut faire peut-être un constat au niveau des chiffres, c'est tous les deux jours et demi, il y a une plainte qui est déposée en Sarthe. Il faut savoir que 8% seulement des femmes qui déposent plainte. L'année 2009, il y a eu 140 femmes décédées en France sous les coups de leurs conjoints. Donc c'est un réel problème qu'il faut aussi s'attaquer et puis apporter des réponses. En Sarthe, qu'est-ce qu'on a mis en place ? Nous avons mis en place un référent qui essaie de coordonner le parcours de la femme victime de violences pour éviter l'errance et pour éviter aussi de la répétition et éviter aussi la difficulté. C'est pas toujours facile d'être victime de violence, donc pour répéter son histoire, donc nous avons pensé, suite à une circulaire du 14 mai 2008, mettre en place ce dispositif. En plus de ce dispositif, il faut savoir que dans le département de la Sarthe, nous avons 4 travailleurs sociaux au sein des commissariats et des gendarmeries. Ces travailleurs sociaux, leur rôle, c'est prendre contact avec toutes les femmes ou toutes les problématiques qui ne relèvent pas de la répression, de la police ou de la gendarmerie pour pouvoir les traiter. Ça veut dire que les femmes qui viennent déposer plainte sont accompagnées, sont conseillées, sont orientées par ces assistantes sociales. En plus, donc, il y a les travailleurs sociaux, nous avons un référent femme victime de violence, nous avons des dispositifs pour les auteurs de violence aussi, parce que prendre le problème des violences, c'est dans sa globalité. Ne pas prendre que les femmes, mais les femmes, les hommes et les enfants témoins. Nous avons ouvert le 14 septembre, Emmanuel Berthier, le préfet de la Sarthe, avait ouvert une structure d'hébergement d'urgence le 14 septembre, donc 3 chambres supplémentaires. C'est pour aussi améliorer la prise en charge et surtout proposer des places d'urgence pour les femmes victimes de violences. Nous avons aussi mis en place une expérience pour les femmes victimes de violences, c'est les familles d'accueil. Nous avons 3 familles d'accueil pour les femmes victimes de violences qui peuvent accueillir les femmes qui sont victimes de violences, les accompagner dans leur parcours. Ça, c'est vraiment une spécificité du département de la Sarthe. En plus de tout ça, il y a eu aussi une expérimentation qui a été menée par l'Appui 72, l'association Montjoie, sur les enfants témoins de violences au sein du couple. 7 enfants ont bénéficié d'un accompagnement de février jusqu'à mois d'octobre ou novembre, de cet accompagnement jusqu'à pouvoir mettre des mots sur leurs mots et comment trouver des ressources pour pouvoir mettre de la distance entre les violences dont les parents sont là et eux dont ils sont témoins de ces violences.

0: que justement moins de 10% des faits de violence intrafamiliale, dont les violences dans le couple, font l'objet d'une déclaration dans les services de police ou de gendarmerie. Pourquoi ce silence ?
1: C'est très difficile quand on est victime de violence. On a toujours de l'espoir. Les femmes victimes de violence ont toujours l'espoir de dire c'est une première, donc c'est pas grave, il va changer, il va. Et généralement, les auteurs, il y a du regret. Après l'acte de violence, il y a une déclaration de regret, il y a tu m'as provoqué, et comme elle manque de confiance, comme elle n'est pas du tout à l'aise par rapport à ça, il y a de la honte aussi. Donc aller déposer plainte, ce n'est pas très facile de le faire au premier coup de violence. C'est pour ça qu'on a ce silence, c'est suite aussi à cette problématique et le regard de la société de dire que c'est de ta faute. Parce que généralement l'auteur, quel que soit, l'auteur dit à sa victime « tu m'as provoqué, c'est de ta faute, mais je ne vais plus le refaire ». Donc il y a toujours de l'espoir qu'après la crise, il va y avoir un apaisement et un peu le beau temps. C'est pour ça qu'il y a ce silence.
0: Le nombre de femmes victimes des coups diminue, 140 en 2009 contre 166 en 2007. Si tant est que l'on puisse parler de progrès, comment ce chiffre peut baisser ?
1: Il peut baisser, donc c'est un signe d'encouragement, mais cela ne veut pas dire qu'on doit baisser notre vigilance et la prévention et toute l'information qu'on doit faire au quotidien. Bien au contraire, peut-être aussi les actions qui sont menées. D'ailleurs, le signe d'avoir une année dédiée à la lutte contre les violences, c'est aussi un signe d'apporter des réponses pour ne pas arriver au drame du décès. Alors, nous avons souhaité cette année pour 2010 de faire quelque chose de différent d'un colloque ou d'une conférence. Premièrement, par un spectacle, avec l'humour, on peut apporter et aborder beaucoup plus de choses. Parce que tout le monde n'est pas réceptif au même message. Nous avons déjà essayé avec d'autres partenaires des spectacles qui étaient vraiment un peu dans le drame. Cette année, avec Fifou, nous avons souhaité avec beaucoup plus de légèreté, mais tout a été traité, que ce soit les violences à travers l'image des femmes, à travers aussi les médicaments, les crèmes, l'obésité, la virginité, les formes aussi. Donc, il y a plusieurs formes de violence. Et les traiter de cette manière nous a semblé qu'il était aussi possible. Et les retours, il y a eu 120 personnes de présentes. Donc, les retours étaient très positifs. Donc, un autre public différent, pas du tout classique qu'on a l'habitude. Et c'était mon souhait, c'est se sortir du public classique déjà sensibilisé, un nouveau public qui doit être attentif, et surtout le public issu de l'immigration. Un autre message. C'est ça l'objectif de le spectacle Fifou prête à tout.
0: Donc ça, c'était l'humour pour justement mettre en valeur cette cause. Mais les places, les silhouettes, les 166 silhouettes, place Aristide Briand. Vous avez travaillé avec d'autres organismes qui travaillent dans le social aussi. Est-ce que vous pouvez nous expliquer la portée symbolique d'une telle action ?
1: Alors, en 2007, il y a eu 166 femmes décédées. Nous avons pensé de mettre 166 silhouettes. Alors, nous avons confié ce travail à un chantier d'insertion, donc l'emploi, l'insertion. C'est un nouveau public aussi à sensibiliser, qui ne se rendait pas compte qu'il pouvait y avoir cette problématique. Donc, 166 silhouettes fabriquées par un chantier d'insertion, 3 mois de travail, donc aussi acquérir une compétence professionnelle en plus d'une sensibilisation d'une cause. Deuxième chose, chaque silhouette était accompagnée d'une rose en céramique, et là c'était un IME, établissement par le travail handicapé, donc c'est des personnes handicapées qui ont réalisé ce travail. Ces roses travaillées ont été émaillées par le Bourgelais de Malicorne, qui a aussi accepté de participer. Et les tiges de ces roses ont été financées par l'école régionale des travailleurs sociaux. Alors, si vous constatez à travers ce projet, nous avons sorti la problématique de la confidentialité des personnes qui sont habituées à travailler sur la thématique à la société civile. Les personnes handicapées, les travailleurs sociaux, les chantiers d'insertion. Et nous avons installé les silhouettes le 25 novembre à l'occasion de la Journée internationale pour l'élimination des violences faites aux femmes sur la place Aristide Briand. Donc, il y a eu au moins 2000 personnes qui sont passées, qui se sont interrogées sur cette exposition qui a étonné. 166 silhouettes blanches installées, ça signifie et ça symbolise quoi ? Pour interpeller les passants, nous avons fait appel aussi à l'école de cirque. Deux échassiers qui ont interpellé les passants pour déposer les roses. Donc, si vous avez remarqué, c'est que la société civile s'est emparée. Et là, pour la première fois, c'est qu'on brise un tabou, on le rend visible. Et c'était ça mon objectif. On a toujours un voisin, un cousin, un ami qui peut être soit auteur, soit victime. Donc le sensibiliser, c'est pouvoir aussi lui dire, tu peux déposer plainte, il y a des structures, il y a les moyens, on peut t'accompagner. C'était ça aussi, l'objectif d'une communication telle que l'exposition Silhouette et Rose.

0: Est-ce que ce genre d'action permet de faire évoluer les mentalités ?
1: C'est notre souhait, mais ce n'est pas assez. C'est aussi le travail au quotidien et la persévérance et la conviction de la société pour dire on continue jusqu'à peut-être un jour ne pas avoir 140 décès, mais avoir zéro décès. Le parcours de chacun, c'est aussi chacun est acteur. Donc on accompagne, on donne les moyens, ils sont là, mais chaque personne est aussi responsable de... Parce que la femme victime de violence n'est pas un mineur, n'est pas irresponsable. On lui donne les moyens, on l'accompagne, mais elle est aussi actrice de sa propre vie. Quand il s'agit de violences psychologiques ou économiques, ça commence très jeune. Ça veut dire aussi dans les lycées, les comportements sexistes, il y a des associations qui font un travail remarquable, comme le CIDFF, le Centre d'information des droits des femmes et des familles, ou le planning familial, qui font un travail remarquable dans les lycées et les collèges, et c'est de là que ça commence. Donc il faut éduquer, informer, et ça c'est quelque chose de extrêmement important. Je pense qu'il faut qu'on continue à progresser, de mieux se coordonner, de mieux répondre tous ensemble, parce que cette problématique n'est pas traitée individuellement ou par une institution ou par l'État, mais un ensemble de tous les partenaires et chacun de nous est responsable.
0: Il y a eu une ligne d'urgence qui a été mise en place au niveau national. La campagne de sensibilisation sur les enfants témoins et la loi du 9 juillet 2010, justement, cette loi, rapidement, de quoi parle-t-elle ?
1: C'est une loi de protection, c'est une vraie avancée, une nouvelle avancée dans l'arsenal juridique français pour les femmes victimes. Pour la première fois, cette loi ose parler des droits des femmes et surtout la notion de la protection des femmes victimes. Donc, il y a une avancée, l'application reste à définir, il faut qu'on s'approprie cette nouvelle loi et surtout changer de culture, et elle va permettre un changement de culture de la société française en direction des femmes victimes de violences.
0: Pour conclure, un petit message justement adressé à toutes les femmes peut-être victimes de violences qui nous écoutent.
1: Osez briser le silence.
0: Quand bien même la lutte contre les violences faites aux femmes n'est plus la grande cause nationale, elle reste néanmoins un sujet d'actualité. C'était Leïla Louibi au micro de Rodolphe Pereira pour nous rappeler qu'en France, tous les 2 jours et demi, une femme meurt sous les coups de son conjoint.

Merci à Pereira Rodolphe pour ce reportage de Radio Alpa pour Radio Zone. Dans quelques instants, la suite de notre programme.

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Pratiquer un commerce plus équitable grâce à l'association Artisans du Monde qui milite pour cela. 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

0: L'association Artisans du Monde milite pour le commerce équitable en France depuis 1974. Au Mans, dans la Sarthe, des bénévoles de l'association ont ouvert une boutique en 1995 afin de proposer une autre alternative de consommation dans le département. C'est ce qu'elle fait entre autres, par le biais de la quinzaine du commerce équitable que l'association organise nationalement chaque année. Pour en parler, mais aussi pour tenter de faire un point sur la visibilité de ce nouveau mode de consommation, nous avons invité Florent Joanneau, responsable de l'antenne d'Artisans du Monde au Mans. Florent Joanneau, vous avez 28 ans, vous êtes chargé du développement commercial et de la coordination à Artisans du Monde. Est-ce que vous pouvez tout simplement commencer par nous raconter comment est née cette association ?
1: Alors, l'association Artisans du Monde est née en 1995 au Mans. Elle fait suite à un mouvement qui a commencé dans les années 70, lancé par un appel de l'abbé Pierre pour venir en aide au peuple de Bangladesh. Et avec la première association qui est née, la première boutique qui est née à Paris en 1974.
0: Comment vous êtes-vous retrouvé impliqué à titre personnel dans cet organisme ?
1: Alors moi j'ai suivi une formation, une licence professionnelle, commerce équitable et économie solidaire à Nantes. Et naturellement après j'ai cherché du travail dans le domaine équitable. Et donc Artisans du Monde qui est le premier employeur issu du commerce équitable, j'ai trouvé ce poste-là au Mans en novembre 2009.
0: Pour bien comprendre, il faudrait que vous nous expliquiez ce qu'est au juste le commerce équitable.
1: Alors le commerce équitable, en fait, c'est un partenariat commercial entre une organisation de producteurs et nous-mêmes, où nous essayons de développer un partenariat fondé sur le dialogue, la transparence et le respect, dont l'objectif est de parvenir à une plus grande équité dans le commerce mondial. Les actions qu'on va mener sur le Mans pour essayer justement de proposer un nouveau commerce, de proposer des produits issus du commerce équitable. Nous avons une boutique, 46 rue Nationale au Mans, et nous organisons différents événements sur la ville, comme la quinzaine du commerce équitable, une grande exposition vente pour Noël au Palais des Congrès.
0: Cette association, vous nous l'avez dit, a été fondée en 1995 au Mans. Donc l'objectif au départ, c'était créer une harmonie entre les producteurs du Sud et les commerçants du Nord. L'objectif à long terme, qu'est-ce que c'est ?
1: L'objectif, nous, ce qu'on souhaite, c'est véritablement proposer un nouveau modèle économique, un nouveau modèle de commerce. On souhaite remettre l'homme au centre des échanges, c'est-à-dire qu'aujourd'hui, derrière un produit, se trouve avant tout un producteur. Donc nous souhaitons simplement que le producteur soit au centre des échanges, avec le respect des différentes règles sociales, règles du travail, une juste rémunération, et des échanges également sur le long terme. C'est-à-dire qu'on ne travaille pas avec un producteur pour 3, 6 mois, 1 an. On essaye avec lui d'avoir une vision beaucoup plus à long terme. Alors en fait, Artisans du Monde, nous propose des produits alimentaires et des produits artisanaux. Donc en fait, l'artisanat pour ces populations-là, notamment en Amérique latine, pour prendre cet exemple-là, c'est également un moyen de perpétuer leur tradition. Grâce à l'artisanat qu'ils vont pouvoir faire et que nous, on va pouvoir vendre sur notre territoire, ils vont pouvoir garder leur culture, transmettre leur culture et leur savoir-faire ancestral. Donc en cela, c'est au-delà de la vente, voilà, chaque produit, chaque artisan a une histoire, a véhicule des valeurs qui vont être présentes à travers leurs produits.
0: Au final, ça représente combien de pays partenaires avec eux ?
1: Artisans du Monde, on travaille à peu près avec 124 groupements de producteurs dans 43 pays, essentiellement, exclusivement même des pays d'Amérique latine, d'Afrique et d'Asie.

0: On lit parfois que le commerce équitable n'est qu'une nouvelle façon de vendre ses produits.
1: Moi, je suis pas tout à fait d'accord avec cela, parce que en soi, le commerce équitable, comme je vous disais tout à l'heure, en fait, nous essayons véritablement de proposer un nouveau modèle économique, un nouveau modèle de commerce. C'est-à-dire que bien souvent, malheureusement, les producteurs avec lesquels nous travaillons n'arrivent pas à vendre la totalité de leur production sur le marché du commerce équitable, avec tous les inconvénients que ça comporte. Aujourd'hui, ils vendent leurs produits souvent en dessous du coût de production. Donc, ils n'arrivent pas à vivre dignement de leur travail. Et donc, le commerce équitable essaye justement de leur permettre de vivre dignement, d'avoir un salaire, de pouvoir envoyer les enfants à l'école, de pouvoir avoir accès à la santé grâce à ce revenu supplémentaire qu'ils dégagent grâce au commerce équitable. Donc, nous ne sommes vraiment pas sur une niche marketing, en fait. Nous, en tout cas, artisans du monde, véritablement, nous, ce qu'on souhaite, c'est proposer un nouveau modèle économique.
0: Finalement, le prix des produits ne rentre pas, je veux dire, n'est pas un élément déterminant dans la consommation de ces produits.
1: Dans le commerce équitable, nous, il y a plusieurs choses qui s'attachent sur le prix. On parle d'un prix équitable ou qui va couvrir les coûts de production, un revenu correct pour les producteurs. Mais également, on va s'attacher à ce qui est un préfinancement des commandes, c'est-à-dire que quand ils passent une commande, on va payer 50% à la commande afin qu'ils aient une trésorerie suffisante pour investir, pour faire face à différentes situations exceptionnelles, et également un travail sur le long terme. On ne va pas changer de coopérative parce qu'on va avoir un produit 15 centimes moins cher à la coopérative d'à côté. Non, non, véritablement, pour que également ils aient, ces producteurs, une sérénité plus importante, une vision à long terme de leur travail et une certaine garantie de pouvoir continuer à écouler des produits sur le marché équitable.
0: Donc quelque part, un consommateur français qui achète ses produits ne fait pas une bonne action, mais consomme autrement.
1: Tout à fait, voilà, je crois que c'est une chose qui est très importante à dire, c'est que le commerce équitable n'est pas de l'humanitaire, ce n'est pas de la charité, c'est tout simplement un commerce, le mot profit, marge n'est pas tabou. Nous, ce que nous voulons, artisans du monde, c'est que entre la production et la distribution d'un produit, nous ayons des personnes qui gagnent correctement leur vie tout au long de cette grande chaîne de distribution et de production.
0: Mais quelle garantie peut avoir le consommateur français par rapport à ces produits qui ne sont peut-être pas assujettis aux mêmes normes qu'un produit produit en France ?
1: Les produits issus du commerce équitable sont assujettis aux mêmes normes d'hygiène, de qualité pour pouvoir rentrer sur le territoire français en termes de normes sanitaires. C'est exactement les mêmes, hein. Ça, faut être très clair. C'est une obligation nationale, donc les produits issus du commerce équitable ne dérogent pas à cette règle. Après, les produits issus du commerce équitable vont être des produits qui vont être respectueux de l'environnement. En même temps, il y a donc la partie équitable qui va être certifiée sur l'alimentaire par le label Max Havelaar, mais également une partie, dans le cahier des charges de Max Havelaar, il y a toute une partie où il faut respecter l'environnement, où on va tendre vers une agriculture biologique. Parfois, on nous pose la question, mais pourquoi dans ce cas-là, vos produits ne sont pas certifiés AB ? Les produits peuvent avoir les mêmes valeurs que les produits AB sans être certifiés parce qu'une certification coûte cher et malheureusement aujourd'hui les producteurs n'ont pas l'argent nécessaire pour se payer cette certification AB, mais ce n'est pas pour autant que les produits ne sont pas respectueux de l'environnement.

0: le label, finalement, joue beaucoup sur la consommation du produit. Pourtant, c'est une question d'argent.
1: Oui, le label joue beaucoup dans l'esprit de nous consommateurs. Oui. Et ça, je le conçois complètement. Aujourd'hui, quand on achète un produit, on a besoin de savoir si oui ou non on se fait avoir. Est-ce que oui ou non, est-ce que ce qui nous est vendu est juste ou pas? Et aujourd'hui, c'est vrai que pour le consommateur français, à part avoir un label, il est très difficile d'avoir des garanties. Donc le label est important dans l'esprit des consommateurs français et mondiaux pour justement avoir cette garantie de commerce équitable ou cette garantie bio.
0: Justement, un projet sera bientôt proposé pour instaurer un label Made in France sur beaucoup de produits. On ne sait pas encore la liste de ceux-ci. Qu'est-ce que vous en pensez?
1: Je n'étais pas au courant, mais pourquoi pas, j'ai envie de vous dire, sans... De toute manière, nous, ce qu'on propose comme produits, ce sont des produits qui ne sont pas fabriqués ou en très petite quantité sur le territoire français. Moi, à titre personnel, c'est vrai que je vais être beaucoup plus attentif à acheter des fraises qui viennent de France plutôt que des fraises du Maroc. Je vais essayer d'acheter des produits qui ont le moins voyagé possible pour respecter l'environnement. Et également, ce qui est important, je pense, au-delà des produits made in France, c'est des produits de saison, respecter la saisonnalité. C'est-à-dire que même des fraises made in France au mois de décembre, elles n'ont pas, je trouve, une réelle justification d'être présents sur nos marchés ou dans les supermarchés. Artisans du Monde, déjà, nous, on essaye de défendre un commerce de proximité. C'est pour ça que vous ne trouverez pas des produits Artisans du Monde en grande surface. Nous, on essaye justement de continuer à faire vivre les magasins des centres-villes. On essaye de proposer une alternative. On développe justement, on essaye de travailler en partenariat avec des producteurs locaux pour certains produits que le commerce équitable ne propose pas. Donc nous, on essaye de respecter cette saisonnalité. On essaye de faire vivre les producteurs également autour de notre région pour différentes manifestations. Et également, on essaye de privilégier les produits locaux malgré tout.
0: Donc vous nous l'avez dit, vous n'êtes pas en grande surface. Néanmoins, on trouve des rayons de plus en plus grands dans les supermarchés concernant les produits équitables. Comment on en arrive là et pourquoi?
1: La question qui s'est posée pour entrer dans la grande surface était également la question de savoir qu'est-ce que l'on souhaite. Si on souhaite aider rapidement un très grand nombre de producteurs, il faut qu'on aille où sont les consommateurs. Aujourd'hui, les consommateurs français et mondiaux, mais en parlant de la France, les consommateurs français vont en grande surface. Donc l'idée au départ, je pense, était d'aller à la rencontre de ces producteurs, de ces consommateurs français en leur proposant des produits équitables en grande surface. Le pari qu'a fait Artisans du Monde, lui, en ne rentrant pas dans cette grande surface, c'est dire que au-delà d'aller à la rencontre des consommateurs français, on voulait créer, comme je disais tout à l'heure, un autre mode de commerce. Et donc, c'est pour ça, en privilégiant le commerce de proximité et des magasins en centre-ville.
0: Ça passe aussi par certains événements. Vous organisez prochainement quelque chose, il me semble.
1: Alors, en ce moment, là, du 8 au 22 mai, vous avez la quinzaine équitable. Donc, c'est un événement international. Donc nous, on a organisé samedi dernier un brunch équitable Place de la République et on continue différents événements. Donc nous avons des dégustations de produits en boutique et on prolonge un peu la quinzaine du commerce équitable en dehors des dates officielles en partenariat avec une association Mancel Guatemala 96 où on propose deux soirées théâtre, une le jeudi 27 mai avec une troupe guatémaltèque qui viendra présenter un spectacle de marionnettes avec un pot équitable qui sera également offert. Et le vendredi 28 mai, toujours cette même représentation de cette troupe de théâtre guatémaltèque, avec tout un repas équitable qui sera proposé par Artisans du Monde, le vendredi 28 mai.
0: Quel est l'impact de ces événements sur le public? Est-ce que vous le sentez plutôt réceptif à ce genre d'événement?
1: Le public aujourd'hui est assez réceptif, mais c'est vrai que en fait nous avons un public souvent d'initiés, de connaisseurs, de gens qui font partie du milieu associatif. Et c'est vrai qu'aujourd'hui on peut le remarquer qu'il est un peu de plus en plus difficile à essayer de toucher, de mobiliser les citoyens parce qu'ils sont, c'est vrai, ils sont sollicités un peu à droite et à gauche pour différentes manifestations, pour différentes associations. Mais nous essayons justement d'accentuer notre visibilité, d'accentuer notre communication pour justement essayer un peu de se faire un peu plus connaître et expliquer notre démarche qui n'est pas simplement la vente. Nous travaillons également sur l'éducation, nous intervenons en milieu scolaire pour essayer de proposer un peu des formations, expliquer un peu aux jeunes qu'est-ce que le commerce équitable. On a des campagnes de plaidoyer, on a des campagnes nationales pour justement essayer de faire changer les choses au niveau politique également, pour essayer de faire changer les pratiques du commerce international. Donc, nous n'accentuons pas notre action simplement sur la vente. Nous sommes également sur l'éducation et la sensibilisation.
0: Au final, ça représente combien de bénévoles au Mans ?
1: Au Mans, nous sommes une trentaine de bénévoles qui assurent les permanences de la boutique, qui assurent l'ensemble des sorties extérieures que nous faisons, les marchés, les stands de vente en comité d'entreprise, les buvettes dans différentes manifestations. Nous sommes une trentaine de bénévoles.
0: Donc au final, il y a quand même beaucoup de monde qui se relaie pour faire passer le message.
1: Voilà, nous essayons d'avoir une force de bénévoles la plus grande pour pouvoir répondre un peu à toutes les associations, pour aller présenter un peu notre association, pour proposer nos produits et les faire découvrir. Donc c'est vrai qu'il faut tirer un grand coup de chapeau à tous ces bénévoles qui, sans eux, toutes ces actions ne seraient pas possibles aujourd'hui.
0: Si vous aviez un message à faire passer aux consommateurs français et... à tous ceux qui décident de se lancer dans le commerce équitable.
1: Tout simplement de leur dire qu'un achat peut changer beaucoup de choses aujourd'hui. Mmh. Derrière un produit, il y a un producteur, il y a quelqu'un qui travaille, qui a travaillé pour ce produit-là, et donc tout travail mérite salaire. Et donc je pense qu'il est important à réfléchir sur son mode de consommation.
0: Oui.
1: Quelle société on veut aujourd'hui et demain pour nos enfants ? On voit que les problèmes des producteurs de lait qu'on a eu en France, c'est un problème du commerce équitable. On voit aujourd'hui que, bien souvent, on pensait que le commerce équitable, c'était, ça se passait loin, on parlait de producteurs du Sud, à des milliers de kilomètres de nous, mais ces problèmes qui existent depuis des années avec ces producteurs du Sud, sont également présents chez nous, à notre porte, comme les producteurs de lait, c'était leur revendication, c'était un commerce équitable qu'ils souhaitaient. Donc, véritablement, voilà, être des consommateurs, réfléchir à leur mode de consommation et penser que derrière un produit, il y a des producteurs, il y a quelqu'un qui a travaillé.
0: Bah écoutez, merci beaucoup.
1: Merci à vous.
0: C'était Florent Jouanneau au micro de Rodolphe Pereira pour la défense d'un commerce équitable axé sur le respect des producteurs et sur la coopération internationale.

Merci à Rodolphe Herrera pour ce reportage avec Radio Alpa. Un reportage sur commerce plus équitable. C'était Résistance sur Radio Zone, notre façon de penser, d'agir, de militer, d'être autrement. Votre téléphone 04 50 40 51 41 0033 depuis la Suisse voisine. 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Au micro, Jean Pélichon, à la technique, Cyril Cayez. 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

Michael Coleman, piètre chanteur mais bon guitariste, a dirigé pendant 7 ans l'orchestre du célèbre harmoniciste James Cotton. Eddie Lusk est lui un pianiste organiste qui accompagne beaucoup de grands noms, Buddy Guy, Junior Wells, Luther Allison et j'en passe. La tournée du Chicago Blues Festival de 1991 fut pour ces deux jeunes bluesmen, jeunes à l'époque, fut l'occasion d'enregistrer un disque à Paris dont nous venons d'écouter Tin Pan Alley. Ils étaient notamment accompagnés par Kenny Neal à la guitare. Eddie Lusk, atteint d'un cancer, se suicida quelques mois plus tard. Quant à Michael Coleman, il a bien gravé quelques disques depuis, mais n'a jamais vraiment émergé depuis. Venons-en au coup de cœur actuel de l'émission, le superbe Just Be Yourself de Freddie Miller. C'est Autonomist qui va faire un petit tour sur les ondes.

vient d'écouter Down in the Valley, ce morceau nous vient d'Australie, il figure sur un album titré QLD, le groupe s'appelle Mississippi Shakedown. Passons maintenant à Rick Vito, il sort Cadillac Man, j'ai particulièrement apprécié ce Crying at Midnight.

Après Vito, on est passé à Zito, Mike Zito. Life is Hard est un disque produit par Joe Bonamassa. Une belle réussite, surtout la première moitié. Elle démarre sur le chapeau de roue avec Lonely Man, qu'on vient de se mettre entre les oreilles. All Blues se refermait avec un extrait du nouveau Melted Milk, 1975 et au titre de leur 8e album. Sur ce disque, rare et bref sont les solides guitares, mais cela convient comme un gant à la musique de Melted Milk. Mais je n'ai pas dit qu'il n'y avait pas de six cordes sur cette galette, la preuve en est avec Little Bit of Soul. Portez-vous bien.

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0: Ce Blues Express partout qui ouvrait aujourd'hui le blues est issu d'un CD paru en 1999 et titré A Slice of Pie. Sugar Pie DeSanto est une chanteuse d'ascendance américano-philippine de San Francisco. Elle connut le succès dans les 60s, succès qui la fura ensuite. Si ses prestations scéniques furent, elle a 88 ans, furent réputées, la discographie de cette compositrice reconnue est maigre.
1: C'est le moment du disque coup de cœur d'Old Blues de Just Be Yourself, dont l'auteur s'appelle Freddie Miller. Voici I'm Not Coming Home.

0: Last Row of the Dice, extrait de Almost Exactly du groupe anglais de Sinelli Brothers.
1: Marco, l'un des deux frangins, se distingue aussi en ce moment via le 1975 de Malted Milk. Il y est fortement impliqué, co-signant notamment presque tous les morceaux. Il en va ainsi de Love for Yourself.

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Bonjour et bienvenue à l'émission Lettera Amorosa, une émission consacrée à la littérature et consacrée aujourd'hui à un recueil de poèmes d'Yves Bichet, dont nous avions présenté et lu un roman lors de notre dernière émission. Son dernier roman, intitulé « L'homme qui marche », c'est aujourd'hui vers l'œuvre poétique que nous nous tournerons avec un recueil qui s'intitule « Le rêve de Marie ». Yves Bichet déploie depuis plusieurs années une très belle œuvre, à la fois dans l'espace du roman et dans l'espace du poème. Et après le roman, c'est aujourd'hui le poème qui retiendra notre attention. Je vous souhaite une très bonne écoute à tous et à toutes.

les oiseaux. Nous n'avons rien construit, pourtant, et rien déposé d'autre que du goudron, de grands rubans de plomb, des routes interminables. Puis ces oiseaux en bordure qui veillent sur leurs ailes d'argile, attendant la fatigue d'un convoi au matin. Nous filons, eux luttent immobiles pour contenir leur âme, pour contenir leur dignité qui s'échappe dans le flux. Parfois, un vieillard tout à coup, des figures hiératiques et terreuses, des soldats fatigués, des guetteurs d'un autre âge avec leur bec, leurs yeux sans cils. Mon routier veillant tout long de l'interminable palissade, comme des sentinelles que le vent des collines soudain ruinées aurait poussées en ces lieux d'artifice. Ils sont là, fidèles, malgré les saisons, les villes et les montagnes qui disparaissent, fulgurantes sous leur perchoir illimité. Parfois, nous les voyons se parler au-dessus de l'autoroute, s'aimer comme s'aiment les témoins et les vieux, toujours debout, toujours séparés par de l'air. Parfois, il déplie une aile seulement, l'incline jusqu'au sol, puis la propose, lente, lourde, au vent maladif de la route, ce qui ne la reçoit pas, ne la soutient pas, mais la pousse et la ploie sous nos yeux véritablement. Peu à peu, nous prenons ombrage de cette indifférence, de ce guet interminable. D'autres

Tout juste dévient-ils entre deux péages la position de leur serre. Alors nous réduisons la vitesse, sautons les millénaires et, derrière ces poses d'oiseaux blasés, croyons reconnaître le vieux guetteur, l'homme ployé sur son piquet, nos routes, nos croisées. Enfin, les rapaces, qu'on discernait à peine, partent à tire-d'aile. Ils éclatent de rire, fendent d'un trait l'autoroute, découpent le gris, les lanières de brume, la respiration des labours. Puis tracent un chemin aux premières roses de l'aube, aux jaunes très pâles, aux abeilles. Cette fraction de temps qui sépare le flux et le reflux de l'aile, qui sépare le gris persistant de l'autoroute et la trouée où volent les oiseaux, dépasse en quelque sorte, pour nous qui filons comme du gibier, cette seconde annonce l'aube. Le jour nouveau, au-delà de la nuit, filtre une lueur si délicate, si fine, que nous commencerions à prier dans l'automne, étaient les rapaces à main droite qui hochent leur visage parcheminé et se tournent l'un après l'autre sur leur barrière, indifférents, décoiffés comme jamais. Tout cela n'existe pas vraiment. Le guet des oiseaux cesserait si nous n'étions nous-mêmes toujours glissés dans le trafic. L'avion tomberait sans la poussée inquiète, sans le recours permanent de nos yeux. L'autoroute s'ouvrirait comme une faille s'il y avait ces rapaces sans genoux ni nombrils, ensommeillés sur leurs piquets, qui nous tirent jusqu'à la ville aux portes bleues, aux chaussées bleues et lisses. L'électricité elle-même se déroberait si nous ne craignions à chaque manœuvre son étrange morsure brachiale. Et les croisées, les chemins se peupleraient de penseurs, si lui n'y était déjà écartelé, trop vieux, trop nu sur sa croix. Un vieux guetteur à l'ombre des rapaces qui le matin s'embrasse, ébouriffé, s'embrasse au mètre près sur l'autoroute. Un vieux larron. Le rêve de Marie. Je le regarde désarmé, plus fragile que ma propre chair. Sur la colline nimbée par les dernières lueurs de ce jour, je songe au baiser de l'autre ami, Judas, au sourire, à l'ouvrage probable des lèvres et des mains. Que t'ai-je donné, moi, ta mère, hormis le pagne et ce sexe de nouveau-né, que je baisais à Bethléem pour oublier mon ventre vide, immaculé, notre piège, n'est-ce pas? Notre piège à tous deux. Il pleut. Il n'y a plus de témoin. Les trois arbres de la colline s'inclinent vers le sol pour que leurs habitants se taisent, épaules et coups fléchis sur le monde. Il pleut, je regarde les gouttes. Elles existent, j'en éprouve la fraîcheur. Il pleuvait déjà dans la grotte. Tu semblais pressé lorsque tu vis le monde, et si fragile que je rêvais un temps de protéger ta courte vie humaine. Mais les bêtes ne nous réchauffaient pas, trop occupées par la digestion, par l'image, par les retours intempestifs de Joseph qui tremblait devant la porte ouverte de mon ventre. Lui tremblait aussi, Dieu, surtout lui, ton père invisible, chair absente devant la chair neuve. Mettant de l'ordre en ce monde, faute de pouvoir m'aider à souffrir, à crier correctement.
Maintenant, tu parles au larron, tu chuchotes. Et moi qui t'ai porté si longtemps, du haut de ton arbre penché, tu ne m'implores pas, tu gémis, tu appelles ton père. Tu dissimules ce sexe d'enfant, ce ventre effondré que je laverai petit, avec les femmes de la colline païenne, afin de porter ta semence vers les siècles à venir, afin de proclamer un jour à la face du monde. Voici le fils du fils, l'homme second, la chair retrouvée, le sujet de la deuxième histoire. Dieu ressurgit comme reviennent parfois mes vieux désirs d'enfant, mes rêves de fillette, mes amours de mère sans lendemain. J'ai souvent regardé ton visage. J'ai regardé tes yeux du matin dans la chambre, les droits froissés. Et j'ai pensé que l'ombre prenait déjà possession alentour, car nous tous, ton maître Joseph ou moi-même, lorsque les disciples réclamaient à manger et parlaient jusqu'à l'aube, nous attendions le sommeil réparateur, nous espérions le repos, la nuit qui lave et purifie. Mais toi, la nuit te voûte. Elle te ridait dans ton lit, comme le vieux berger, souvient-t-on, avec ses ravines de peau autour des lèvres. Le sommeil le vieillissait chaque soir. On se moquait de lui, il sacrifiait des agneaux. Déjà, on sacrifiait des agneaux. Déjà, je baisais ton épaule d'enfant. Te voici à nouveau, je t'accueillerai. Je baiserai ton grand corps de racines fendues. Jusqu'à ce que me transperce à nouveau, que me fouille le souvenir du mal joli, ce mal des porteuses, porté dans mes entrailles autant que ma mère pensait son propre ventre. Comme sa mère bien plus tôt, comme toutes les mères auparavant, songeuses, affichées devant le spectacle de l'usure du sac vide. Me voici. Voici le sac de Dieu, mon petit, le ventre inutile, une consigne amère et laide où glissera ton visage épuisé. Il me brûlera les chairs, vois-tu. Déjà, il m'écartèle. Pourquoi m'as-tu abandonné? Tu parles au larron, tu implores ton père. Et moi, ta mère, je me dessèche comme toutes les femmes. Déjà, les pèlerins courent, la montagne est sale. Joseph s'occupe du bois fendu, du bois traîné. Cet homme, mon compagnon, mon arbre de toujours, viendra s'asseoir. Il lavera nos deux souffrances de bêtes distraitement l'une après l'autre, comme si la tâche primitive ne comptait que pour nous, les femmes et les fils. Il baissera les yeux, je le trouverai beau. Tout à l'heure, pour la déposition, son ventre et ses paupières durciront comme marbre. Puis nous partagerons nos bouches. On dit qu'une agonie est toujours profitable aux vivants. Voici la mort du fils. L'eau du rêve et la semence recueillie du supplicié qui coulera plus tard, beaucoup plus tard, vers de nouvelles entrailles. Jusqu'à ce que le mal joli revienne dans le gîte même de Dieu, puis grandissent à nouveau, comme s'il était possible, en dormant, en rêvant, de pousser encore la porte humaine, de présenter au monde l'enfant puis né. Des larmes et de la joie terrestre au cœur, aux paupières, moi qui n'en ai jamais.
Et toi, petit, surtout toi, mon éternel premier-né, debout, vagissant contre les brisants de ce monde, jusqu'à ce que chacun se dispute à nouveau le droit d'organiser le très simple, le très beau partage de ton corps d'homme sacrifié, toujours à mes dépens. Au Tamil Nadu, un grand ciel débusqué sous les arbres, un ciel jaune, poussiéreux, des pieds nus, des sabots qui s'incrustent. Il y a aussi des sacs, des yeux partout, partout, des plumes d'oiseaux bassinés, des tessons, des peaux d'animaux galeux qui rejoignent la lente, l'étrange morsure du fleuve où nagent les fidèles et les boues. L'Orient débute avec cette torpeur-là, ces falaises Dieu qui dévorent. Plus loin, hors les murs, une petite femme accroupie racle ses ongles et frotte son ventre de mer sur les visages, les craquelures, sur les chiffres, la graisse bleutée d'un vieux billet de banque. Trois bêtes au flanc plat, alentour, frottent le leur, s'accrochent devant perdu contre les bouts du fleuve. Falaise Dieu, être sur la croûte de l'humanité, affranchi et sec comme des timbres, qu'on regarde à la loupe, tandis qu'eux reposent à la volatile, dans l'attente des riens, bouche ouverte sur rien, tête seulement repliée sous l'aisselle. Les continents se désignent, s'accusent, et pourtant glissent lentement l'un vers l'autre. En cette dérive bouffonne, tectonique, où se tairent les dieux d'autrefois, où gonfle la pitié, l'effroi des maîtres à présent, comme une grosse bête rageuse, dont on réclamera la queue sous les acclamations, l'oreille, les paupières. À l'aube, lorsque la lumière semble hésiter encore, assoupie dans la rosée des talus, la petite femme pose son ventre sur la margelle. Elle va laver ses reins. Ses reins sont là pour bouger, pour transpirer dans la circonstance de l'homme. Dans la circonstance de Dieu, nous est venu jadis l'usage d'un repas. Déjà, nul ne s'interrogeait, nul ne cherchait à comprendre ce qu'entendit l'oreille du soldat qui roulait ce jour-là, tranché sur la colline aux oliviers. Ses reins de déesse bougent, il te regarde un billet dans la main. Il sourit au pied de la colline. L'Orient patiente, l'Orient guette, l'odeur d'homme blanc à l'infini, l'odeur très fade, le minuscule enfer. Doigts sur la bouche, souviens-t'en, regards humides afin de saluer ton mutisme d'embrasser. Corps de cou, Judas et bris de la première articulation. Quelques billets d'entrée donc à cette corrida humaine, et malgré le péril de l'exercice, quelques billets aussi pour la parade de la petite déesse qui brandit son sourire déjà vendu 100 fois, puis le jette au fond du puits avec les figures de papier, la monnaie, qui dénoue son visage, poitrine soudain offerte des deux mains, afin de repousser en deçà de la margelle le souvenir du corps mordu, des étreintes jetées, le souvenir des épaules et des ventres, puis des petites vies secondes, troisièmes, si gênantes des matins de grisaille, que le cercle d'eau n'en voulait guère, que la pluie les rendait.
les amants, nuit d'enfant. L'enfant ne s'endort pas dans la chambre. Il tend l'oreille, il explore ses murs. Partout des intempéries nocturnes, des énigmes de son aux frontières de la nuit, les giboulées de l'amour en quelque sorte, qui le maintiennent éveillé dans le noir, droit sur son lit. Pas vraiment des rires, ni vraiment des pleurs, pas même des mots, mais bien ces étranges collections, ces butins sonores qu'il récitera demain à l'envi, devant son public installé tout exprès dans le lit conjugal. Quelques vieilles poupées, quelques marionnettes à boucher deux par deux, le baigneur jambes en l'air, et bien sûr, au beau milieu du drap, les trois petits oursons poilus. Féminin singulier. Parfois surgit la vierge enfouie dans les muscles et le sexe des hommes. La femme, féminin singulier, l'être étrange et doux qui résiste en dedans, qu'on force et qui coule sur la route petite, ruisselante, se dilue dans le sable, ne se donne jamais mais recule, sitôt débusquée, pleine de sève et de candeur insupportable, gorgée de lait. Photographie. Les villes, les rues des photographes sont si belles et leurs campagnes si convenues que je me demande si cet art, la photographie, ne se nourrit pas hors les visages de traits seulement d'angle droit, de géométrie. Une tache de lumière dorée explose dans les labours. Derrière, on voit l'ombre d'un sexe, l'ombre du doute, la matière brouillée de l'âme. Les photographes d'autrefois invoquaient l'âme ou l'ange dans leur boîte. Petite voix aiguë sous le drap noir, sous le trépied. Une main cherchait la poire accrochée à son fil. On devinait un œil là-dedans. Je reste attentif. La neige a quelque chose d'époustouflant sur les plateaux du midi, tant s'y mêlent l'or et la lumière bleue. Mélancolie. Sorti nu ce matin sur la terrasse en plein sud, le soleil fouette me provoque comme jamais. Se peut-il que lui, le soleil, que je ne convoite guère, fasse mieux et plus vite que les multiples versants d'un corps? Il y avait ici, dans la chambre, une femme immobile, aimée, un paysange vivant et très ancien. Là, une sorte de brûlure fortuite. La désinvolture du sexe est infinie. Enfilant mon pantalon, rangeant l'objet en son lieu, distraitement, j'ai ressenti de la tristesse. J'ai pensé à Spinoza. La tristesse, dit Spinoza, est un passage à la perfection moindre. En but. Rien de pire que des yeux qui s'embuent, sans bouger, en silence, comme si notre collection de paroles, d'images, de réconfort se brisait là, se liquéfiait, dans ces lacs de paillettes concentriques d'où naissent trois rides fulgurantes, inaperçues jusqu'à ce jour, au coin de l'œil, puis un pauvre sourire navré. Étreinte.
La nuque s'affaisse sur les draps ployés sous l'homme vertical qui se glisse, s'ouvre, se dévoile au plus près. Nous voici monstres et seigneurs, deux géants rouges avec leur respiration, leur corps qui battent l'amour comme une trappe, ses dessous, ses ruelles carminées, ses ramifications de globe. Nos mains sont trop adroites, se font ici avec un discernement princier, trop précise pour figurer dans l'image du poème. Et trop mesquine, n'est-ce pas, pour s'abandonner ensuite, plaisir acquis, au doigt de l'ange, au sommeil, à la poignée de Dieu. Les buses. Une lumière dévale la colline et baigne le vaste cercle où tournent les buses. Le cri en plein ciel me fait jubiler. C'est un jet, un triomphe sonore qui se module vers la fin en une sorte de plainte géante et magnifique. La canicule n'entrave pas les amours rapaces. Au contraire, je songe à l'époque où nous leur ressemblions, égarés dans le flux des courants, des turbulences, à glaner l'air du temps, à chercher tout ensemble l'amour, la proie, l'œil des hommes alentour et la dérive des belles en plein ciel. Mangeaille. Chaque fois que je croise le mot charrue dans un poème, j'ai peur. Lorsque l'acier sort de terre et s'ébroue, puis valse dans le soleil, le tracteur se pavane comme un gros mâle en rut. La terre s'en fout. Seuls les oiseaux, des hoches que je crois, aiment à suivre la trace défoncée des socs. Ils y trouvent de la mangeaille. Après l'amour, il n'y a rien, pas d'acier, pas de mangeaille. J'ai peur aussi de cette vacance sagarde où se concentre le meilleur de nous-mêmes. On n'attend plus rien après l'amour. Plus rien après le mot charrue. Plus rien. Ventre. Lac, lagune, glaise, gravière. Le ventre est un galet, une embellie, une gorge d'oiseau, une plumaison. Abattage. L'arbre tomba puis rebondit au sol comme un arc. La lumière s'engouffrait dans la brèche. On vit des insectes soudain pressés d'en découdre avec l'air doré de l'automne. On vit l'arbre perdant son eau alentour, les fourmis qui s'y noyaient par dizaines, et peut-être aussi, malgré la somptueuse accolade de la tronçonneuse, l'âme du bûcheron qui voltigeait parmi ses victimes. Il parlait tout seul, il cubait en maugréant. Sa femme l'avait quitté 2 mois plus tôt. C'est idiot de le raconter et de le dire ici. Les grands bois font toujours penser à la mort. Un jour, je prendrai ta main dans l'auto et nous partirons. Les insectes s'écraseront sur la vitre. Les gouttes resteront suspendues. Partout, il y aura du sang de mouche, du sang au grand perlé, la mucosité fulgurante des phalènes, et nous oublierons peut-être nos baisers de la clairière, le craquement du grand vieillard végétal, son écorce fendue, puis nos deux sèves sur les grumes, nos deux étreintes de bourreau. La mer.
les vagues imperceptibles sous la barque au crépuscule, cette lumière de pluie tissée, la cambrure du monde. Pas un souffle. Puis le balancier du vent dans le lointain qui brusquement s'impose, raye le poli de ce vaste disque argenté. Plus étrange que jamais, car à l'envers du miroir, les vieux morts et les bêtes marines s'observent, yeux grands ouverts et pâles. C'est cela la mer ? Une nasse de couleur morte où l'œil dépose un peu de sa forme, de son mystère. Tandis que l'épaisseur même du globe d'humidité terrestre se lève en dessous, dévoilant des réserves de vie que les vivants ne regardent jamais. À l'étal des vivants, il n'y a que cette double marée, flux et reflux du cristallin. Qui, vu de près, submerge l'iris, refoule le torrent des lueurs voûtées dans leur puits, le déversoir des mots, les traces et le sel alentour, poings serrés, yeux dans les yeux, vie contre vie. La barque dérive, ses membrures de vieux vaisseaux s'écartent dans le port, l'eau clapote, le jour point contre les bétons rongés du môle. Et puis la barque penche, gravide, oscille lourdement sur ses lattes et ses bords goudronnés, jusqu'à ce que nous prenions les rames, les copes, pour accomplir un autre cycle, pour écouter de nouveau la conversation des flots, du gardien et de la mort allongée comme une nappe, que le flanc du bateau malmène, écarte sans fin sur son air. Ce pourrait être un signe. L'enfant frotterait sa paupière. J'abandonnerai les vagues pour plonger dans le rideau de larmes aimées, qui, vu de près, éprouve et chavire, plus sûrement que ses flots, où dorment en équilibre tant de chalutiers, tant de transports effondrés par la rouille. La mer est pesante. La mer rend son odeur de cave. Plus loin, trois pêcheurs lancent leurs cannes dans le soleil couchant. Les filins, les goudrons s'étirent en plein ciel, comme les cils d'une vaste paupière contre qui, parfois, sur la jetée, éclate un long brisant de larmes. Lumière vertigineuse, fluide jetée aux quatre vents dont je m'empare une seconde seulement, de crainte de m'y abîmer, tiré par des éclats de matière, par le gouffre d'une substance enlacée à elle-même, comme la fatigue au visage, aux mains vides. Ici, lorsque l'eau tarde à lâcher sur le quai son surplus de travailleurs, trois fois le brouillard, trois fois la mer jetée sur la rondeur de l'épaule qui frissonne aussitôt, regorge à l'intérieur, s'épanouit, au point que plus rien n'importe que ces perles arrondies par milliers. La réception du frais et du léger. Enfin les mouettes. Les grands locataires des nuages basculent alentour, ailes cirées à quelques mètres du vent, nues, déchiquetées par des cris, par des becs, et dérobent ce peu de béatitude, le rejettent à la mer. L'eau s'en va, le flux descend les marches grisâtres du quai, puis se retire derrière le marbre d'un vaste sépulcre, dévoilant comme une miséricorde de gisant.
envers les crabes, envers les oiseaux maladroits qui fuient sous l'émergence des cadavres et des pales. Son charroi d'égout tout au fond, ses méandres, leur jubilation de fossoyeurs. Pour rejoindre, pour aimer le clapotis des vivants, les deux couches de gris, sous l'ombre racoleuse de ces jours de clivage, tout n'est que dérobade, grisaille, plaque d'humidité, rêverie à demi nauséeuse. Devant ses nageoires, devant la pesée de ses yeux sans paupières que les filles auscultent en le guettant, il ne reste guère de familier que la peur, un privilège, qui boule parfois d'un quai à l'autre, visiblement, puis s'enlace comme un congre aux tréteaux, aux cagettes, au pas des petites vieilles qui maugréent alentour et puent la mort facile. Terre réduite à ses allonges de sable gris, plus rien des visiteurs que leurs débris, leurs poubelles, les boîtes enlacées au varec, les demi-voitures couchées sous le sifflet des cannes. Rien du cercle d'eau primitif qui repose au centre de la mer, sans vagues, sans poissons, sans gardiens. Et bien sûr, dans la libre composition d'un crépuscule plus morne encore, coulé à hauteur de brisant comme un mur, rien de la route à suivre, pour retourner vers les collines râpeuses où l'eau se cache, où la mort n'habite que l'ombre des ronciers, où la mer est un mot.

Nous écoutons des poèmes d'Yves Bichet, extraits du recueil Le rêve de Marie, publié aux éditions Le temps qu'il fait. Nous poursuivons avec une suite de poèmes intitulée L'ombriculture et précédée d'une note de l'auteur. La lombriculture, l'élevage du lombric et la commercialisation de ses fientes connaît depuis une quinzaine d'années une extension fulgurante. Pourtant, les ressources et les avantages de cette technique de fertilisation demeurent encore largement méconnues. Peut-être faut-il préciser ici que je n'acceptais l'emploi d'éleveur qu'on me proposait dans ce secteur qu'en raison de stricts impératifs financiers. Ou du moins le croyais-je ainsi. Avouez également qu'une certaine curiosité, parfois proche de la fascination, commença de pervertir mon choix au moment exact où, à force d'hésitation, j'allais renoncer. La question de la récolte et du tri des lombrics m'intriguait tout spécialement. Je ne pouvais imaginer la manière d'éloigner efficacement les animaux de leur propre déjection. Comment les séparer de leur milieu? Comment extraire ce précieux compost, ce terreau qu'il me faudrait ensuite tamiser, ensacher et commercialiser? Ivraies, bons grains, bêtes étranges, ou plutôt décriées. J'avais la matière à réflexion. Bien entendu, dès les premiers jours de mon travail, je constatais que les lombrics se comportent très banalement. J'eus au fait de déchanter. Le problème du tri se révéla des plus simples. Il s'appuie en vérité sur le seul besoin de se nourrir. Peu après l'éclosion des derniers œufs, on prive donc tout simplement les vers de leur repas quotidien. Puis on les assoiffe impitoyablement. Quelques jours plus tard, on revient avec une seule ration de nourriture, très concentrée, fumure et lisier chevalin, qu'on arrose en abondance. Et comme de bien entendu, les jeuneurs, avec une rapacité stupéfiante, se précipitent illico hors du compost, fuient le navire, en quelque sorte, vers le haut, dans le plus grand désordre, et ce, nonobstant la peur du jour et du chaud qu'ils pressentent derrière les... Célérité exemplaire, 48 heures pour une migration générale, tri impeccable, pertes et mortalité négligeables. On saisit alors les lombrics par fourchés,

la main dire « Ces quelques semestres de lombriculture me valurent les honneurs de la télévision. On ne s'étonnera guère de cet hommage. Un poète élevant des vers, c'était le succès autant que le grotesque assuré. J'acceptais l'aventure, conscient qu'au plaisir d'apparaître sur l'écran, viendrait s'ajouter celui, plus subtil et plus aléatoire, d'apitoyer un peu et, qui sait, d'induire en cours d'émission quelques levées de métaphysique pure. Bien entendu, je me trompais. Les animaux d'élevage forcent à se regarder dans les yeux. Mes vers réalisèrent la prouesse de ne pas du tout se laisser filmer. Astuce et un sens de l'à-propos qui me laissèrent pantois. Achevant cet avertissement, je dois en dire que les gens de télévision se contenter et que le ton employé ici, le seul acceptable vu la technicité du propos, masque en réalité mon sujet, ou plutôt l'habille et le travestit comme un loup de carnaval fixé de force au visage d'un malade. Vous n'aurez rien à filmer, leur dit-il. Mon troupeau n'apparaît jamais. Les vers naissent et se rencontrent dans le noir. Ils vivent dans le noir. Et ils mangent dans le noir à la va-vite, comme les prisonniers et les moines. Ses doigts pianotaient sur le manche de l'outil. Eux continuaient de rire, bouches grandes ouvertes, caméra tournée vers la brèche du futur millénaire. Alors il haussa les épaules, puis décida de détruire ses lombriques, d'aller les assoiffer, les priver de nourriture. Jusqu'à ce que le cheptel tout entier émerge au grand jour et voit le ciel, l'énervement imbécile des mouches, voit la fourche à quatre becs. Et peut-être aussi ce professeur sur l'autre rive, qui, réglant les fleuves, tournant les vannes et les années, crachait son lot de cendres alentour, comme on le faisait des mégots dans l'élevage, sans se soucier de qui fuyait en grésillant sous la boue. Une sonnerie dans le lointain, l'atout du professeur. Déjà à la fin des classes, blouse grise et paupières lézardées dans cette boîte-là, lèvres entrouvertes, paumes effondrées comme jamais après un seul tour du pâté de maison. Enfin, la descente en concession publique. Tant de regards, tant d'échines rompues pour clôturer cette portion de ciel. Le poids des yeux et de l'air, voyez-vous, refermé par le froid, par les peines, je le portais déjà si lourd, si besogneux, qu'il m'arrivait de pleurer dans la mue du paysage, lorsque les brumes du matin venaient s'asseoir seules à mes côtés, sur le ballot de paille humide. Alors, je partais mélanger mes deux tas de fumier, et mille passereaux s'installaient alentour, glanant déjà leur pesée de nourriture quotidienne. 20 grammes pour survivre, bientôt usés par l'air, par cette brise qui écarte, qui ébouriffe les surfaces, ne soutient pas. Je préparais le piège, un repas insensé, somptueux, qui allait tirer les lombriques hors de leur déjection, puis les mener à la lumière, au bec résolu de ma fourche, parfois à mes crachats d'ouvrier, lorsque mon estomac se piquait d'édicter ses lois humaines. Muscles de l'aigre et du dedans, qui soudain se révoltent, se crispent, expulse jusqu'à faire valoir peut-être, ventre libre, l'idée d'un relais outre-ciel. Résurrection de la chair, ou plutôt futur et splendide, patience. J'épandais les 15 tonnes d'appât, 15 amas de fumure tirés à plat dans le soleil que j'arrosais soigneusement. Les affamés tout en bas, les lombriques d'élevage, fortune. Vertige d'une félicité imminente, animaux de première virginité qu'on extirpe des profondeurs de la geôle, tout simplement, vers la pâtée du soir, puis un jour d'octobre, prétextant ce repas coutumier, la seringue du docteur en complément,

intime servitude des bêtes familières, grimaces et pauvreté et la honte et le sac. Les bandes de terreau dormaient sous le ciel d'été, coiffées de mes petits monticules pailleux. Mais dans le piège, sous cette mince croûte de fumier durcie par la chaleur, l'ensemble des vers était tenu en conférence, prêts à être cueillis, triés, peut-être même filmés par ses témoins, piaffant derrière leurs ustensiles les journalistes, les poètes, ces artisans de la brièveté et du choc, qui savent reconnaître le caillou de l'âme, alors que moi, dans les ronciers et les nids, je distinguais seulement un mélange de pâtes alimentaires, un excès de mangeaille et de la sauce en abondance, l'énorme surplus de vie rougeâtre. Le réalisateur leva les yeux, esquissa un sourire, puis, brandissant sa chevalière, décida brusquement de filmer. Ses caméras me frôlèrent les lombes. Je pelletais de plus belle. Mais sitôt dehors, à peine exposés au regard, les lombriques parvinrent à disparaître, filant, retournant à la seconde dans le sein même des fourchés. De sorte que la caméra, passé le temps d'un réglage, ne voyait déjà plus rien. Rien qu'une remorque remplie de choses sombres, rétractiles, une population insaisissable, inquiète, des millions de vivants dérangés en plein festin, pris au piège, qui s'échappaient de la pellicule comme rhabillés par le noir, recueillis par l'agglutiné, par l'obscur. Un monde bleu et fermé sur lui-même que l'excès de fatigue me fit reconnaître après la douche, le soir venu, bien en deçà du visage surpris dans la salle de bain. La pudeur enfantine inquiète, la pudeur même, le pubis entrevu de l'enfant. Alors j'abandonnais ma fourche. Les journalistes, eux, abandonnèrent leur film sur le roncier, une cassette de plastique noir, inutile, aussitôt oubliée, que je déroulais pensivement dans la campagne. Je rentrais tard. L'enfant était assise au clavecin, avec le blanc de l'œil, tout le blanc précieux, visible en deçà des paupières. Lorsque sa fugue et les trilles l'emmenaient vers la lumière du dedans, je me souvins. Je connaissais cette flaque déjà, ce vide, cette vie réduite à l'incolore et au son. Puis le vent se leva, éparpillant ce qui restait du tri. Les pailles et les fourchés fusèrent dans la remorque. Je partis d'un grand rire, et les lombriques collés à mes joues, je les attrapais en hurlant, les lançais vers la traînée du crépuscule, les envoyais aux nuages. Puis, retournant dans le terreau somptueux, parmi la multitude, j'en récoltais encore qui se levaient dans ma paume, des coques apeurées, molles, roses tendres, des travailleurs au fond, œuvrant ici, tout près de la pulpe, avec la discrétion et l'acharnement des petits. Comme le professeur sur sa rive, comme nous tous dans le devoir de conserver ce que nous laisserons après partage, le beau, le souvenir du beau et les secondes perdues à tant aimer la vie. Yves Bichet, le paradoxe de l'eau. Montagne 1. Les marcheurs s'avancent un à un, frôlent le glacier, caressent son échine, puis descendent sans un mot jusqu'au flux primitif, jusqu'à cette eau qui suinte dans les crevasses, en plein ventre, dans l'entraille même du froid. Là-haut, parmi ce qui reste du ciel, une bande de choucas tournoie sous le bleu pâle.

Montagne, 2. Les trois marcheurs s'arrêtent, se penchent vers la vallée. Ils voient filer les résistances au loin qui serpentent dans les miroirs de quelques dais végétales. Cressons, fleurs d'eau lisse et faucheux, toute vie de flottaison lâchée. Ils nomment les montagnes et ce qu'ils nomment en vérité, sous ces portions de visages brûlés par la neige, il semble que ce soit des chimères, des pics, peut-être les sommets de l'illusion humaine, la majesté du rien, du dressé. La chatte. Il pleut. La chatte tourne et vire entre les flaques. Des miroirs de galantes qui lui prendraient les pattes, semble-t-il. Dans leur piège d'humidité sournoise, leur co-dessus ruisselle sa robe dédaigneuse. Magnifiques ces hanches de chéline. Inondation. Il pleut. Il pleut depuis toujours, semble-t-il. Les eaux s'embrassent dans la plaine. Les sols regorgent, plongent, disparaissent sous les nuages. Chaque partie de ce miroir mouvant revêt un masque qui étire la brume, qui lance le fleuve, retient sa respiration de coursier. Flaques de mots, marais, chuchotis d'arbres sous le gris des nuages. Comme si l'eau en quantité, l'eau que la terre épouse, montrait une virginité placide et terne, comme le dépit d'avoir gagné, d'être partout, d'être là. La chatte. La chatte se traverse l'eau d'une démarche royale, ralentie, réduite à la saillie de l'échine, au balancier des hanches, à la danse trempée du sexe. Il semble qu'elle dédie aux gouttes ce qu'elle fut jadis, ce qu'elle n'est plus, une parade insoupçonnée de muscles et d'arcs. À l'abri, ces chatons la couvrent et la soulagent un petit cri de ce liquide de ce lait. Elle ronronne, elle écarte son pelage, puis s'abandonne derrière la vitre, au long regard coupable et avide des chats d'ici, des gros mâles qui ne sortent jamais sous l'averse. L'eau les immobilise, le sein et le lait leur répugnent. Forage. 200, 300 mètres de tubes glissés l'un derrière l'autre comme des cartouches. Soudain, l'eau s'échappe en quantité, ruisselle, arrose les fleurs et les gazons qui brûlent sous le mois d'août. Parfois, bien au-delà, on trouve de l'eau de mer. La machine en aspire. La machine détrempe, elle assèche le noir. Elle perce les réserves d'avant l'humanité, gaspille les derniers stocks et on rit en songeant au passé de la planète, aux poissons. Ainsi va l'eau fossile, dehors, jetée dans des rigoles, tandis qu'à côté, le couvercle des cultures souille les nappes une à une et que le centimètre restant d'eau décantée, alourdie, assemble nos ultimes déchets, les filtres, le sol, les sulfates, le rêve et la mémoire, mon Dieu, tout ce que d'ordinaire nous jetons. Embellie. Cette fois, nous y allons, certains de voir le pré, l'arbre et les plumes d'oiseaux. Je voudrais, puisque le temps s'en mêle, pouvoir témoigner des gouttes d'autrefois ou de l'éternité, ou bien de ces visages qui jubilent ici, dans le vif absolu des pétales. Destin de l'eau profuse, pluie du vent du sud, jambes écartées,
Jambes nues des enfants contre la vitre, tant de ruisseaux surgissent alentour pour le guet de la morte saison. Puis le premier pont, la première traverse, les boues qui montent en transportant des saules. Ouvrage et circulation sur le fleuve. Bientôt les grands chevaux de l'histoire qui hennissent encore sur les places des villes avec leurs maîtres de bronze, leurs laisses inclinées. Bientôt la mer et les vagues salées, le petit voilage des bateaux qui s'en allaient à pied, tiré par une ficelle. Bientôt les songes et dans le contre-champ de l'eau qui coule. Ces arabesques, ces lichens accrochés sur la vieille croix romane rompue à l'angle du chemin, qui dévoile après la trempette la blancheur impudique de ses tronçons. L'anniversaire du carrier. Trois personnages sortent du mur, s'avancent l'un après l'autre, bras ballants, ongles en deuil, une main glissée dans le rabat où sommeille leur paye hebdomadaire. Et la photographie des femmes qui se triturent en silence. La nuit tombe autour d'eux. Ils s'assoient dans ce noir. Le noir s'affaisse, s'éploie comme une échine. Ils se taisent. Bientôt, un appel sonne derrière cette étale de blousons et de cuir. Les commis du carrier se dressent sur la place, puis alignent leur sourire étincelant, afin que leur jeune patron vienne à son fauteuil, prenne place, plonge ses doigts dans l'anis pur, puis bénisse à trois reprises cette soirée d'anniversaire. Carrier bénit les muscles des convives, les quatre coins de la commune, puis il bénit chaque plat du festin, ainsi que ses propres tatouages de chef, cœur et Christ bleu charron, entrelacés dans la touffure impressionnante du torse. Les mains sortiront des tréteaux, elles s'approcheront de la viande, elles plongeront dans le plat, brandiront aux étoiles le gigot et les os. Singeant même un temps de lutter pour les meilleures portions afin de retourner au patron ses volets de gratitude qu'il devra embrasser avec sa nouvelle décennie, avec ses rêves de fortune, sans même deviner que là, dans un coin, broyant l'obscurité, tout l'or des dentitions le narguent.

Nous écoutions Le rêve de Marie d'Yves Bichet, publié aux éditions Le temps qu'il fait. Je vous recommande la lecture de cet auteur qui déploie une très belle œuvre dans l'espace du roman et de la poésie depuis plusieurs années, dans l'espace de la poésie, Le rêve de Marie, mais également Clémence et d'autres recueils. Dans le domaine du roman, je rappelle son dernier roman, L'homme qui marche, aux éditions Mercure de France, son roman Resplendit, et également son roman Le porteur d'ombre. Le porteur d'ombre, vous êtes aux éditions Fayard, Resplendit aux éditions du Seuil, et Le porteur d'ombre en livre de poche, ainsi que la trilogie consacrée à la papesse Jeanne aux éditions Fayard et au livre de poche, avec les trois romans La femme Dieu, Cher et Le papelet. Voilà, c'était l'émission Lettera Amorosa. Nous vous souhaitons une excellente écoute pour la suite des programmes de Radio Zone 93,8 FM. Au revoir.

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bienvenue dans le Big Cactus Country Radio Show. Vient d'Enrich, Gretchen Wilson et Van Zandt sur le titre That's How They Do It in Dixie, un classique qui a déjà 20 ans, signé par celui qu'on surnommait également Bossifus, qui fête ses 75 ans en 2026 et reste le roi du son rebelle. Oh.

Le sudiste continue avec le prodige de Géorgie, Will Mosley. 25 ans, influencé par Chris Stapleton et Lynyrd Skynyrd, il impose un style country rock pur jus, soutenu par un fan club grandissant. Avant son album prévu pour la fin d'année, voici le single Over You, Will Mosley.

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On vient de plonger dans le groove du sud avec Chris Jensen et Brantley Gilbert. Un titre imprégné de l'ADN de Bossyphus, dont Chris Jensen est un fan absolu. Place maintenant à Blake Shelton et le titre générique de sa série The Road, coproduite avec Taylor Sheridan. Un show grandeur nature qui jette 12 artistes émergents sur la route avec Keith Urban. Co-présenté par Keith Urban, sous l'œil attentif de Blake Shelton et de la redneck woman Gretchen Wilson. C'est d'ailleurs l'émission The Road qui a porté ce hit au sommet des charts. Blake Shelton, Stay Country or Die Tryin'.

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2: Cette semaine, dans les news de Nashville, on s'intéresse à la nouvelle vague sudiste, Red Dirt et Atlanta Country Rock.
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2: On démarre avec les Bad Boys de Lubbock, Texas, Pecos and the Rooftops. Ils viennent de la scène Red Dirt, mais leur son est plus rock que country. Entre textes sombres, voix écorchées et riffs parfois heavy, le groupe impose une esthétique brute qui tourne en boucle sur toutes les ondes des radios country et rock du Texas. Extrait de leur nouvel album From Me, voici leur hymne aux amours chaotique, Crazy is a Name, Pecos and the Rooftops dans les News de Nashville.
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au Texas avec Tanner Usry. À 31 ans, le songwriter vient de passer dans la cour des grands en signant chez Atlantic Records. Il faut dire que ses titres ont marqué les esprits sur les bandes originales de la série Yellowstone et du film Twisters. C'est du red dirt musclé forgé par des centaines de dates aux côtés de Cody Jinks. Extrait de l'album These Days, voici le titre Do It To Myself, Tanner Usry dans les News de Nashville.

l'émission Stillwater en Oklahoma, le véritable berceau de la musique Red Dirt. C'est ici qu'est né le collectif South Hall, autrefois connu sous le nom de Reed South Hall Band. Le groupe a changé de nom pour marquer un virage vers un son massif entre soul des années 70 et rock alternatif. Un cœur rock'n'roll pur jus avec l'âme d'un merlagard boosté aux guitares saturées. Tout juste sorti ce 5 février 2026, voici leur nouvel hymne, Freight Train, South Hall dans les News de Nashville.

les news de Nashville avec Allison. En attendant la semaine prochaine, rendez-vous sur le www.bigcactuscountry.fr. Alors, à la semaine prochaine.

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0: Britt Taylor est la sensation country venue du Kentucky. Avec sa voix épurée et son fiddle, elle fait revivre le son authentique des Appalaches. On découvre ensemble son dernier single qui fait le buzz en ce moment, Warning Your Whiskey. Un avant-goût de son nouvel album, Land of the Forgotten, qui sort en mars. Un disque qui mêle force féminine et racine country. Britt Taylor.

Je votais un instant avec Danny Burns, Keep Your Distance, cette superbe reprise, signée Richard Thompson, en duo avec Tim O'Brien, un vrai bisou bluegrass, extrait d'album Southern Sky. On change d'ambiance pour retrouver le pur honky-tonk de Jake Worthington, le Texan qu'on a connu en finale de The Voice, cartonne en ce moment sur la route aux côtés de Zach Top. Entre humour et tradition, il nous prouve que le vrai son des bars texans est loin d'être mort. Inclus dans l'album When I Write the Song, voici le titre viral, It Ain't the Whiskey, Jake Worthington.

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1: Après Jake Worthington, on termine avec Canola, Country Tracking Ultra Vintage. C'est brut, ça sent le diesel et la fatigue des très longues distances. Ici, pas de paillettes, juste du réalisme, du bitume et des guitares qui grincent. Voici le nouveau titre qui fait vibrer les routiers, 18 Wheels and a Headache, Canola.

Vous l'avez bien sûr reconnu, c'était l'immortel Joe Jones avec The Race Is On, un classique de 1964, idéal pour célébrer l'héritage de celui que l'on surnommait également le Possum. On reste dans cette énergie made in Texas avec deux purs Texans, Drake Milligan et Randall King. Notez que Drake Milligan sera en concert à Paris à l'Alhambra le 24 mars prochain dans le cadre de sa tournée européenne 2026. On le retrouve justement en compagnie de Randall King sur son dernier album Tumbleweed pour un hymne plein de twang et d'humour. How much beer, Drake Milligan et Randall King. 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

On vient d'écouter Curtis Grimes avec son titre Die and Gone Country. L'ancien joueur de baseball professionnel continue son home run musical. Il vient de décrocher son 20e titre numéro 1 des charts country au Texas avec son nouvel album What I'm Here For, sorti l'automne dernier. Une performance historique pour ce pilier du circuit indépendant, Curtis Grimes. On termine avec une touche de fraîcheur venue d'Australie avec Tyler Rodrigues. À seulement 21 ans, la jeune artiste qui revendique fièrement ses origines portugaises est la nouvelle voix qui fait trembler les awards en 2026. Entre tradition et modernité, elle prépare un nouvel album pour cet été. On monte le son avec son tout nouveau single sorti cette semaine, Hot and Heavy, Tyler Rodrigues. Allez, je vous dis à très bientôt pour une nouvelle émission Big Cactus Country Radio Show. Bye bye. Bye bye.

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Vous êtes avec Espace Concert, Radio Zone 93,8 MHz, et bien notre concert d'aujourd'hui, il s'agit de Bob Dylan and the Band.

Bob Dylan enregistré en direct pendant un de ses concerts en 1974. Et la composition du band à l'époque, bien sûr, il y avait Bob Dylan au piano, au chant, à la guitare et à l'harmonica. Vous aviez Robbie Robertson à la guitare électrique et au chant. Garth Hudson, organe et au piano et au clavinet. Vous aviez Levon Helm à la batterie et au vocal. Richard Manuel au piano électrique et au piano acoustique, à la batterie ou aux percussions, à l'orgue et au vocal, et Rick Danko à la basse.

Radio Zone 93,8 MHz, espace concert. Numéro de téléphone 50 40 51 41 023 depuis Genève, 0033 depuis le reste de la Confédération Helvétique. Bob Dylan. Vous pouvez aussi nous appeler au 29-81-04 aux amis de Radio Zone à Genève. 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

Radio Zone 93,8 MHz, Bob Dylan avec le band en concert, live, enregistré live en concert, 1974.

Espace concert, concert enregistré live de Bob Dylan en 1974 avec The Band. Radio Zone 93,8 MHz. Notre numéro de téléphone, le 50 40 51 41 023, depuis Genève, 0033 depuis le reste de la Confédération Helvétique, et le 29 81 04 aux amis de Radio Zone à Genève.

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Vous entendez Bob Dylan and the Band, enregistré live pendant un concert en 1974 et avec Radio Zone 93,8 MHz, Espace Concert.

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Espace concert Bob Dylan avec le band, enregistré live lors de son concert en 1974, d'un de ses concerts en 1974. Et vous êtes avec Radio Zone 93,8 MHz.

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0: C'était Espace Concert avec Bob Dylan and the Band, un enregistrement live pendant un de ses concerts en 1974. Et je vous rappelle que vous êtes avec Radio Zone 93,8 MHz, Espace Concert.
1: 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Chaque jeudi à 19h, deux thèmes d'actualité, c'est sur Radio Zone. Au micro, Jean Pélichon. Au sommaire de ce spécial magazine, premier sujet, la santé. Protéger ses reins, c'est aussi sauver son cœur. Deuxième sujet, le bilan de la lutte contre les violences faites aux femmes au Mans. Notre téléphone 04 50 40 51 41 00 33 depuis la Suisse voisine. Je rappelle que cette émission est rediffusée 3 fois sur 24 heures. Premier sujet, santé. Oui, protéger ses reins, c'est aussi protéger son cœur. Reportage Destination Santé, c'est pour Radio Zone.
2: Destination Santé, Emmanuel Proposé, bonjour.
3: Martine Jomin, bonjour. Entre 3 et 6 millions de Français, selon les estimations, souffrent d'insuffisance rénale chronique qui provoque une détérioration irréversible des fonctions du rein. Pour près de 70 000 patients qui se trouvent au stade terminal de la maladie, le traitement repose soit sur des dialyses régulières, soit sur le recours à une transplantation rénale.
2: La santé de nos reins est bien évidemment d'une importance vitale. Laver, épurer le sang, produire de l'érythropoétine synthétisée dans le cortex rénal, activer la vitamine D, réguler la pression artérielle. En cas d'insuffisance rénale, toutes ces fonctions précieuses sont altérées. Le problème est que bien souvent, la maladie progresse à bas bruit, sans symptômes apparents.
3: La plupart des patients ignorent qu'ils souffrent d'une insuffisance rénale, explique le professeur Pierre Ronco, président de la Fondation du Rhin. Les principales affections pourvoyeuses de maladies rénales chroniques sont le diabète de type 2, l'hypertension artérielle et les maladies cardiovasculaires.
2: Le diagnostic d'insuffisance rénale repose sur la mesure de 3 paramètres importants. Il est en effet nécessaire de doser le taux de créatinine dans le sang, d'albumine dans les urines et de mesurer la tension artérielle, souligne Pierre Ronco.
3: Pourtant, pas question de proposer un dépistage à l'ensemble de la population. Nous devons cibler les patients à risque, les hypertendus, ceux souffrant d'une maladie cardiovasculaire, les diabétiques, les plus de 65 ans ou les patients sujets aux infections urinaires à répétition, précise Pierre Ronco.
2: Régis Vol, président de la Fédération nationale d'aide aux insuffisants rénaux, la FNER, insiste également sur l'importance du dépistage et de la prévention. Depuis quelques années en France, souligne-t-il, le nombre d'insuffisants rénaux ne cesse d'augmenter. Au-delà de ses conséquences sur l'état général des patients, l'insuffisance rénale chronique coûte cher. Pas moins de 2% des dépenses de santé. Nous devons impérativement travailler à sa prévention. Tout faire pour traiter avant d'en arriver au stade de la dialyse ou de la transplantation rénale.
3: Au stade terminal, en effet, ce sont les seuls recours disponibles. Selon la Société française de néphrologie, la dialyse permet d'éliminer les toxines accumulées dans l'organisme, de maintenir l'équilibre de l'eau et la composition du sang. Elle permet donc de suppléer les fonctions vitales que les reins ne sont plus en mesure d'assurer. Quant à la transplantation, c'est la seule alternative à la dialyse. Et l'attente avant transplantation peut être longue, parfois plusieurs années en raison du nombre limité de greffons disponibles.
2: Dans le cadre de la Fédération, nous travaillons notamment sur l'amélioration de la qualité de vie des dialysés, précise Régis Vol. Nous proposons par exemple des dialyses dites de début de soirée pour permettre aux insuffisants rénaux de mener une vie professionnelle normale. Notre rôle, c'est de les aider à préserver leur projet de vie. Et quel que soit le stade de la maladie, la FNER œuvre également au développement de l'éducation thérapeutique.
3: Nous disposons de traitements qui permettent de freiner la progression de l'insuffisance rénale. Mais en plus des médicaments, le malade dispose de moyens sur lesquels il peut directement agir. Il est primordial d'arrêter de fumer, de faire de l'exercice physique, d'adopter un régime alimentaire limitant la consommation de sel et de protéines. Contenues notamment dans les viandes, ces dernières augmentent en effet le travail du rein.
2: La bonne observance des traitements comme des règles hygiéno-diététiques protège également le cœur, et c'est capital. Il est aujourd'hui clairement établi que la maladie rénale est un facteur de risque cardiovasculaire au même titre que l'hypertension artérielle, le tabagisme, l'excès de cholestérol ou le diabète. Et les chiffres sont impressionnants. Chez un jeune adulte de 20 ans sous dialyse, le risque cardiovasculaire est 200 à 300 fois plus élevé que chez un sujet sain du même âge.
3: Dans la majorité des cas, enfin, les insuffisants rénaux souffrent également d'anémie. Le rein sécrète trop peu d'érythropoïétine, l'EPO, une hormone indispensable à la production des globules rouges. Or, ces derniers transportent l'oxygène vers tous les organes. C'est dire leur importance.
2: Fatigue, faiblesse générale, essoufflement, l'anémie altère gravement la qualité de vie. Depuis plus de 20 ans, nous disposons d'EPO de synthèse, souligne Régis Vol. Ce traitement a été une révolution pour nous. Auparavant, nous souffrions d'une fatigue extrêmement importante. Il y a déjà 27 ans, en effet, en 1983, qu'une équipe du laboratoire Amgen aux États-Unis est parvenue à cloner le gène exprimant l'EPO, puis à mettre au point un vrai traitement contre l'anémie, proposant ainsi une alternative aux transfusions sanguines.
3: Retrouvez-nous sur www.destinationsante.com.
1: Deuxième sujet de ce spécial magazine, eh bien, le bilan de la lutte contre les violences faites aux femmes, une expérience au Mans. C'était en 2010, qui était l'année de cette grande cause nationale. Après cette année, que s'est-il passé? Quel bidon dressé aujourd'hui? Reportage de Rodolphe Pereira de Radio Alpa, et c'est pour Radio Zone.

0: La lutte contre les violences faites aux femmes fut déclarée grande cause nationale en 2010. L'année étant achevée, il est donc l'heure de faire un bilan sur toutes les actions menées en Sarthe pour mettre en exergue cette cause. Pour cela, nous avons interrogé Leïla Louibi, chargée de mission départementale pour les femmes et pour l'égalité des droits. Elle nous parle ici des avancées réalisées en termes de prévention auprès des auteurs de violences et elle nous résumera les améliorations dans le suivi réalisé auprès des victimes. Vous êtes chargée de mission pour l'égalité des droits, hommes-femmes. Donc, vous étiez au cœur du combat toute cette année. Est-ce que vous pouvez nous parler un petit peu des actions qui ont été menées en Sarthe ?
1: Effectivement, l'année 2010 était l'année dite par le Premier ministre grande cause nationale. C'est pour simplement mettre le doigt sur un phénomène qui touche la société française et à toutes les couches sociales. Plusieurs actions ont été menées. Premièrement, dans le cadre de la commission départementale d'action de lutte contre les violences faites aux femmes, des mesures ont été décidées par l'ensemble des partenaires qui sont acteurs dans cette commission. La première, parmi les choses qui existent, il faut faire peut-être un constat au niveau des chiffres, c'est tous les deux jours et demi, il y a une plainte qui est déposée en Sarthe. Il faut savoir que 8% seulement des femmes qui déposent plainte. L'année 2009, il y a eu 140 femmes décédées en France sous les coups de leur conjoint. Donc c'est un réel problème qu'il faut aussi s'attaquer et puis apporter des réponses. En Sarthe, qu'est-ce qu'on a mis en place ? Nous avons mis en place un référent qui essaie de coordonner le parcours de la femme victime de violence pour éviter l'errance et pour éviter aussi de la répétition et éviter aussi la difficulté. C'est pas toujours facile d'être victime de violence, donc pour répéter son histoire, donc nous avons pensé, suite à une circulaire du 14 mai 2008, mettre en place ce dispositif. En plus de ce dispositif, il faut savoir que dans le département de la Sarthe, nous avons 4 travailleurs sociaux au sein des commissariats et des gendarmeries. Ces travailleurs sociaux, leur rôle, c'est prendre contact avec toutes les femmes ou toutes les problématiques qui ne relèvent pas de la répression, de la police ou de la gendarmerie pour pouvoir les traiter. Ça veut dire que les femmes qui viennent déposer plainte sont accompagnées, sont conseillées, sont orientées par ces assistantes sociales. En plus, donc, il y a les travailleurs sociaux, nous avons un référent femme victime de violence, nous avons des dispositifs pour les auteurs de violence aussi, parce que prendre le problème des violences, c'est dans sa globalité. Ne pas prendre que les femmes, mais les femmes, les hommes et les enfants témoins. Nous avons ouvert le 14 septembre, Emmanuel Berthier, le préfet de la Sarthe, avait ouvert une structure d'hébergement d'urgence le 14 septembre, donc 3 chambres supplémentaires. C'est pour aussi améliorer la prise en charge et surtout proposer des places d'urgence pour les femmes victimes de violences. Nous avons aussi mis en place une expérience pour les femmes victimes de violences, c'est les familles d'accueil. Nous avons 3 familles d'accueil pour les femmes victimes de violences qui peuvent accueillir les femmes qui sont victimes de violences, les accompagner dans leur parcours. Ça, c'est vraiment une spécificité du département de la Sarthe. En plus de tout ça, il y a eu aussi une expérimentation qui a été menée par l'Appui 72 de l'association Montjoie sur les enfants témoins de violences au sein du couple. 7 enfants ont bénéficié d'un accompagnement de février jusqu'à mois d'octobre ou novembre, de cet accompagnement jusqu'à pouvoir mettre des mots sur leurs mots et comment trouver des ressources pour pouvoir mettre de la distance entre les violences dont les parents sont là et eux dont ils sont témoins de ces violences.

0: justement, moins de 10% des faits de violence intrafamiliale, dont les violences dans le couple, font l'objet d'une déclaration dans les services de police ou de gendarmerie. Pourquoi ce silence ?
1: C'est très difficile quand on est victime de violence. On a toujours de l'espoir. Les femmes victimes de violence ont toujours l'espoir de dire « c'est une première, donc c'est pas grave, il va changer, il va ». Et généralement, les auteurs, il y a du regret. Après l'acte de violence, il y a une déclaration de regret, il y a « tu m'as provoqué ». Et comme elle manque de confiance, comme elle n'est pas du tout à l'aise par rapport à ça, il y a de la honte aussi. Donc aller déposer plainte, ce n'est pas très facile de le faire au premier coup de violence. C'est pour ça qu'on a ce silence, c'est suite aussi à cette problématique et le regard de la société de dire que c'est ta faute. Parce que généralement l'auteur, quel que soit, l'auteur dit à sa victime « tu m'as provoqué, c'est ta faute, mais je ne vais plus le refaire ». Donc il y a toujours de l'espoir qu'après la crise, il va y avoir un apaisement et un peu le beau temps. C'est pour ça qu'il y a ce silence.
0: Le nombre de femmes victimes des coups diminue, 140 en 2009 contre 166 en 2007. Si tant est que l'on puisse parler de progrès, comment ce chiffre peut baisser ?
1: Il peut baisser, donc c'est un signe d'encouragement, mais cela ne veut pas dire qu'on doit baisser notre vigilance et la prévention et toute l'information qu'on doit faire au quotidien. Bien au contraire, peut-être aussi les actions qui sont menées, le signe d'avoir une année dédiée à la lutte contre les violences, c'est aussi un signe d'apporter des réponses pour ne pas arriver au drame du décès. Alors, nous avons souhaité cette année, pour 2010, de faire quelque chose de différent, d'un colloque, en fait, aborder beaucoup plus de choses. Parce que tout le monde n'est pas réceptif au même message. Nous avons déjà essayé avec d'autres partenaires des spectacles qui étaient vraiment un peu dans le drame. Cette année, avec Fifou, nous avons souhaité avec beaucoup plus de légèreté, mais tout a été traité, que ce soit les violences à travers l'image des femmes, à travers aussi les médicaments, les crèmes, l'obésité, la virginité de violence. Et les traiter de cette manière nous a semblé qu'il était aussi possible, et les retours, il y a eu 120 personnes de présentes, donc les retours étaient très positifs. Donc un autre public différent, pas du tout classique qu'on a l'habitude, et c'était mon souhait, c'est se sortir du public classique déjà sensibilisé, un nouveau public qui doit être attentif, et surtout le public issu de l'émigration. Un autre message, c'est ça l'objectif de le spectacle Fifou prête à tout.
0: Donc ça c'était l'humour pour justement mettre en valeur cette cause, mais les places, les silhouettes, les 166 silhouettes, place Aristide Briand. Vous avez travaillé avec d'autres organismes qui travaillent dans le social aussi. Est-ce que vous pouvez nous expliquer la portée symbolique d'une telle action ?
1: Alors, en 2007, il y a eu 166 femmes décédées. Nous avons pensé de mettre 166 silhouettes. Alors, nous avons confié

Et ce travail, un chantier d'insertion, donc l'emploi, l'insertion, c'est un nouveau public aussi à sensibiliser qui ne se rendait pas compte qu'il pouvait y avoir cette problématique. Donc 166 silhouettes fabriquées par un chantier d'insertion, 3 mois de travail, donc aussi acquérir une compétence professionnelle en plus d'une sensibilisation d'une cause. Deuxième chose, c'est chaque silhouette était accompagnée d'une rose en céramique. Et là, c'était un IME, établissement par le travail handicapé. Donc, c'est des personnes handicapées qui ont réalisé ce travail. Ces roses travaillées ont été émaillées par le Bourgelet de Malicorne qui a aussi accepté de participer. Et les tiges de ces roses ont été financées par l'école régionale des travailleurs sociaux. Alors si vous constatez à travers ce projet, nous avons sorti la problématique de la confidentialité des personnes qui sont habituées à travailler sur la thématique à la société civile. Les personnes handicapées, les travailleurs sociaux, les chantiers d'insertion. Et nous avons installé les silhouettes le 25 novembre à l'occasion de la Journée internationale pour l'élimination des violences faites aux femmes sur la place Aristide Briand. Donc, il y a eu au moins 2000 personnes qui sont passées, qui se sont interrogées sur cette exposition qui a étonné. 166 silhouettes blanches installées, ça signifie et ça symbolise quoi ? Pour interpeller les passants, nous avons fait appel aussi à l'école de cirque. Deux échassiers qui ont interpellé les passants pour déposer les roses. Donc si vous avez remarqué, c'est que la société civile s'est emparée et là, pour la première fois, c'est qu'on brise un tabou, on le rend visible et c'était ça mon objectif. On a toujours un voisin, un cousin, un ami qui peut être soit auteur, soit victime. Donc le sensibiliser, c'est pouvoir aussi lui dire tu peux déposer plainte, il y a des structures, il y a les moyens, on peut t'accompagner. C'était ça aussi, l'objectif d'une communication telle que l'exposition Silhouette et Rose.

0: Est-ce que ce genre d'action permet de faire évoluer les mentalités?
1: C'est notre souhait, mais ce n'est pas assez. C'est aussi le travail au quotidien et la persévérance. Peut-être un jour ne pas avoir 140 décès, mais avoir 0 décès. Le parcours de chacun, c'est aussi chacun est acteur, pas irresponsable. On lui donne les moyens, on l'accompagne, mais elle est aussi actrice de sa propre vie. Quand il s'agit de violences psychologiques ou économiques, ça commence très jeune. Ça veut dire aussi dans les lycées, les comportements sexistes, il y a des associations qui font un travail remarquable, comme le CIDFF, le Centre d'information des droits des femmes et des familles, ou le planning familial, qui font un travail remarquable dans les lycées et les collèges, et c'est de là que ça commence. Donc, il faut éduquer, informer, et ça, c'est quelque chose de extrêmement important. Je pense qu'il faut qu'on continue à progresser, de mieux se coordonner, de mieux répondre tous ensemble, parce que cette problématique n'est pas traitée individuellement ou par une institution ou par l'État, mais un ensemble de tous les partenaires, et chacun de nous est responsable.
0: Il y a eu une ligne d'urgence qui a été mise en place au niveau national. La campagne de sensibilisation sur les enfants témoins et la loi du 9 juillet 2010, justement, cette loi, rapidement, de quoi parle-t-elle?
1: C'est une loi de protection, c'est une vraie avancée, une nouvelle avancée dans l'arsenal juridique français pour les femmes victimes. Pour la première fois, cette loi ose parler des droits des femmes et surtout la notion de la protection des femmes victimes. Donc, il y a une avancée, l'application reste cette nouvelle loi et surtout changer de culture, et elle va permettre un changement de culture de la société française en direction des femmes victimes de violences.
0: Pour conclure, un petit message justement adressé à toutes les femmes peut-être victimes de violences qui nous écoutent. Quand bien même la lutte contre les violences faites aux femmes n'est plus la grande cause nationale, elle reste néanmoins un sujet d'actualité. C'était Leïla Louibi au micro de Rodolphe Pereira pour nous rappeler qu'en France, tous les 2 jours et demi, une femme meurt sous les coups de son conjoint.

Merci à Pereira Rodolphe pour ce reportage de Radio Alpa pour Radio Zone. Dans quelques instants, la suite de notre programme.

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Au micro, Jean Pélichon. D'agir, de penser, d'être autrement. Comment pratiquer un commerce plus équitable grâce à l'association Artisans du Monde qui milite pour cela? Eh bien, une présentation au Mans, dans la Sarthe, de cette association de bénévoles qui ont ouvert une boutique toute particulière. Reportage Rodolphe.

0: L'association Artisans du Monde milite pour le commerce équitable en France depuis 1974. Au Mans, dans la Sarthe, des bénévoles de l'association ont ouvert une boutique en 1995 afin de proposer une autre alternative de consommation dans le département. C'est ce qu'elle fait entre autres, par le biais de la quinzaine du commerce équitable que l'association organise nationalement chaque année. Pour en parler, mais aussi pour tenter de faire un point sur la visibilité de ce nouveau mode de consommation, nous avons invité Florent Joanneau, responsable de l'antenne d'Artisans du Monde au Mans. Florent Joanneau, vous avez 28 ans, vous êtes chargé du développement commercial et de la coordination à Artisans du Monde. Est-ce que vous pouvez tout simplement commencer par nous raconter comment est née cette association ?
1: Alors, l'association Artisans du Monde est née en 1995 au Mans. Elle fait suite à un mouvement qui a commencé dans les années 70, lancé par un appel de l'abbé Pierre pour venir en aide au peuple de Bangladesh. Et avec la première association qui est née, la première boutique qui est née à Paris en 1974.
0: Comment vous êtes-vous retrouvé impliqué à titre personnel dans cet organisme ?
1: Alors moi j'ai suivi une formation, une licence professionnelle à Nantes. Et naturellement après j'ai cherché du travail dans le domaine équitable. Et donc Artisans du Monde qui est le premier employeur issu du commerce équitable. J'ai trouvé ce poste-là au Mans en novembre 2009.
0: Pour bien comprendre, il faudrait que vous nous expliquiez ce qu'est au juste le commerce équitable.
1: Alors le commerce équitable en fait c'est un partenariat commercial où nous essayons de développer un partenariat fondé sur le dialogue, la transparence et le respect, dont l'objectif est de parvenir à une plus grande équité dans le commerce mondial. Les actions qu'on va mener sur le Mans pour essayer justement de proposer un nouveau commerce, de proposer des produits issus du commerce équitable, nous avons une boutique, 46 rue Nationale au Mans, et nous organisons différents événements sur la ville, comme la quinzaine du commerce équitable, une grande exposition vente pour Noël au Palais des Congrès.
0: Cette association, vous nous l'avez dit, a été fondée en 1995 au Mans. Donc l'objectif au départ, c'était créer une harmonie entre les producteurs du Sud et les commerçants du Nord. L'objectif à long terme, qu'est-ce que c'est ?
1: L'objectif, nous, ce qu'on souhaite, c'est véritablement proposer un nouveau modèle économique, un nouveau modèle de commerce. On souhaite remettre l'homme au centre des échanges. C'est-à-dire qu'aujourd'hui, derrière un produit, se trouve avant tout un producteur. Donc nous souhaitons simplement que le producteur soit au centre des échanges avec le respect des différentes règles sociales, règles du travail, une juste rémunération et des échanges également sur le long terme. C'est-à-dire qu'on ne travaille pas avec un producteur pour 3-6 mois.

0: un an, on essaye avec lui d'avoir une vision beaucoup plus à long terme. Alors en fait, Artisans du Monde, on propose des produits alimentaires et des produits artisanaux. Donc en fait, l'artisanat pour ces populations-là, notamment en Amérique latine, pour prendre cet exemple-là, c'est également un moyen de perpétuer leur tradition. Grâce à l'artisanat qu'ils vont pouvoir faire et que nous, on va pouvoir vendre sur notre territoire, ils vont pouvoir garder leur culture, transmettre leur culture et leur savoir-faire ancestral. Donc en cela, c'est au-delà de la vente, voilà, chaque produit, chaque artisan a une histoire, a véhicule des valeurs qui vont être présentes à travers leurs produits.
1: Au final, ça représente combien de pays partenaires avec eux ?
0: Artisans du Monde, on travaille à peu près avec 124 groupements de producteurs dans 43 pays, essentiellement, exclusivement, même des pays d'Amérique latine, d'Afrique et d'Asie.

0: On lit parfois que le commerce équitable n'est qu'une nouvelle façon de vendre ses produits.
1: Moi, je suis pas tout à fait d'accord avec cela, parce que en soi, le commerce équitable, comme je vous disais tout à l'heure, en fait, nous essayons véritablement de proposer un nouveau modèle économique, un nouveau modèle de commerce. C'est-à-dire que bien souvent, malheureusement, les producteurs avec lesquels nous travaillons n'arrivent pas à vendre la totalité de leur production sur le marché du commerce équitable, avec tous les inconvénients que ça comporte. Aujourd'hui, ils vendent leurs produits souvent en dessous du coût de production. Donc, ils n'arrivent pas à vivre dignement de leur travail. Et donc, le commerce équitable essaye justement de leur permettre de vivre dignement, d'avoir un salaire, de pouvoir envoyer les enfants à l'école, de pouvoir avoir accès à la santé grâce à ce revenu supplémentaire qu'ils dégagent grâce au commerce équitable. Donc, nous ne sommes vraiment pas sur une niche marketing, en fait. Nous, en tout cas, artisans du monde, véritablement, nous, ce qu'on souhaite, c'est proposer un nouveau modèle économique.
0: Finalement, le prix des produits ne rentre pas, je veux dire, n'est pas un élément déterminant dans la consommation de ces produits.
1: Dans le commerce équitable, nous, il y a plusieurs choses qui s'attachent sur le prix. On parle d'un prix équitable, ou qui va couvrir les coûts de production, un revenu correct pour les producteurs. Mais également, on va s'attacher à ce qui est un préfinancement des commandes. C'est-à-dire que quand ils passent une commande, on va payer 50% à la commande afin qu'ils aient une trésorerie suffisante pour investir, pour faire face à différentes situations exceptionnelles. Et également, un travail sur le long terme. On ne va pas changer de coopérative parce qu'on va avoir un produit 15 centimes moins cher à la coopérative d'à côté. Non, non, véritablement, pour que également ils aient, ces producteurs, une sérénité plus importante, une vision à long terme de leur travail et une certaine garantie de pouvoir continuer à écouler des produits sur le marché équitable.
0: Donc quelque part, un consommateur français qui achète ses produits ne fait pas une bonne action, mais consomme autrement.
1: Tout à fait, voilà, je crois que c'est une chose qui est très importante à dire, c'est que le commerce équitable n'est pas de l'humanitaire, ce n'est pas de la charité, c'est tout simplement un commerce, le mot profit, marge n'est pas tabou. Nous, ce que nous voulons, artisans du monde, c'est que entre la production et la distribution d'un produit, nous ayons des personnes qui gagnent correctement leur vie

vont être des produits qui vont être respectueux de l'environnement. En même temps, il y a donc la partie équitable qui va être certifiée sur l'alimentaire par le label Max Havelaar, mais également une partie dans le cahier des charges de Max Havelaar, il y a toute une logique. Parfois, on nous pose la question, mais pourquoi dans ce cas-là, vos produits ne sont pas certifiés AB ? Les produits peuvent avoir les mêmes valeurs que les produits AB sans être certifiés parce qu'une certification coûte cher, produit cette certification AB, mais ce n'est pas pour autant que les produits ne sont pas respectueux de l'environnement.

0: le label finalement joue beaucoup sur la consommation du produit. Pourtant, c'est une question d'argent.
1: Oui, le label joue beaucoup dans l'esprit de nous consommateurs. Oui. Et ça, je le conçois complètement. Aujourd'hui, quand on achète un produit, on a besoin de savoir si oui ou non on se fait avoir. Est-ce que oui ou non, est-ce que ce qui nous est vendu est juste ou pas? Et aujourd'hui, c'est vrai que pour le consommateur français, à part avoir un label, il est très difficile d'avoir des garanties. Donc le label est important dans l'esprit des consommateurs français et mondiaux pour justement avoir cette garantie de commerce équitable ou cette garantie bio.
0: Justement, un projet sera bientôt proposé pour instaurer un label Made in France sur beaucoup de produits. On ne sait pas encore la liste de ceux-ci. Qu'est-ce que vous en pensez?
1: J'étais pas au courant, mais pourquoi pas, j'ai envie de vous dire, sans... De toute manière, nous, ce qu'on propose comme produits, ce sont des produits qui ne sont pas fabriqués ou en très petite quantité sur le territoire français. Moi, à titre personnel, c'est vrai que je vais être beaucoup plus attentif à acheter des fraises qui viennent de France plutôt que des fraises du Maroc. Je vais essayer d'acheter des produits qui ont le moins voyagé possible pour respecter l'environnement. Et également, ce qui est important, je pense, au-delà des produits made in France, c'est des produits de saison, respecter la saisonnalité. C'est-à-dire que même des fraises made in France au mois de décembre, elles n'ont pas, je trouve, une réelle justification d'être présentes sur nos marchés ou dans les supermarchés. Artisans du Monde, déjà, nous, on essaye de défendre un commerce de proximité. C'est pour ça que vous ne trouverez pas des produits Artisans du Monde en grande surface. Nous, on essaye justement de continuer à faire vivre les magasins des centres-villes. On essaye de proposer une alternative. On développe justement, on essaye de travailler en partenariat avec des producteurs locaux pour certains produits que le commerce équitable ne propose pas. Donc nous, on essaye de respecter cette saisonnalité. On essaye de faire vivre les producteurs également autour de notre région pour différentes manifestations. Et également, on essaye de privilégier les produits locaux malgré tout.
0: Donc vous nous l'avez dit, vous n'êtes pas en grande surface. Néanmoins, on trouve des rayons de plus en plus grands dans les supermarchés concernant les produits équitables. Comment on en arrive là et pourquoi?
1: La question qui s'est posée pour entrer dans la grande surface était également la question de savoir qu'est-ce que l'on souhaite. Si on souhaite aider rapidement un très grand nombre de producteurs, il faut qu'on aille où sont les consommateurs. Aujourd'hui, les consommateurs français et mondiaux, mais en parlant de la France, les consommateurs français vont en grande surface. Donc l'idée au départ, je pense, était d'aller à la rencontre de ces producteurs, de ces consommateurs français en leur proposant des produits équitables en grande surface. Le pari qu'a fait Artisans du Monde, lui, en ne rentrant pas dans cette grande surface, c'est dire que au-delà d'aller à la rencontre des consommateurs français, on voulait créer, comme j'ai dit tout à l'heure, un autre mode de commerce. Et donc c'est pour ça, en privilégiant le commerce de proximité et des magasins en centre-ville.
0: Ça passe aussi par certains événements. Vous organisez prochainement quelque chose, il me semble.
1: Alors en ce moment, là, du 8 au 22 mai, vous avez la quinzaine équitable. Donc c'est un événement international. Donc nous, on a organisé samedi dernier un brunch équitable Place de la République. Et on continue différents événements. Donc nous avons des dégustations de produits en boutique. Et on prolonge un peu la quinzaine du commerce équitable en dehors des dates officielles, en partenariat avec une association Mancel Guatemala 96, où on propose deux soirées théâtre

0: le jeudi 27 mai avec une troupe guatémaltèque qui viendra présenter un spectacle de marionnettes avec un pot équitable qui sera également offert. Et le vendredi 28 mai, toujours cette même représentation de cette troupe de théâtre guatémaltèque, avec tout un repas équitable qui sera proposé par Artisans du Monde, le vendredi 28 mai.
1: Quel est l'impact de ces événements sur le public? Est-ce que vous le sentez plutôt réceptif à ce genre d'événement?
0: Le public aujourd'hui est assez réceptif, mais c'est vrai qu'en fait, nous avons un public souvent d'initiés, de connaisseurs, de gens qui font partie du milieu associatif. Et c'est vrai qu'aujourd'hui, on peut le remarquer qu'il est un peu de plus en plus difficile à essayer de toucher, de mobiliser les citoyens, parce qu'ils sont, c'est vrai, ils sont sollicités un peu à droite et à gauche pour différentes manifestations, pour différentes associations. Mais nous essayons justement d'accentuer notre visibilité, d'accentuer notre communication pour justement essayer un peu de se faire un peu plus connaître et expliquer notre démarche qui n'est pas simplement la vente. Nous travaillons également sur l'éducation, nous intervenons en milieu scolaire pour essayer de proposer un peu des formations, expliquer un peu aux jeunes qu'est-ce que le commerce équitable. On a des campagnes de plaidoyer, on a des campagnes nationales pour justement essayer de faire changer les choses au niveau politique également, pour essayer de faire changer les pratiques du commerce international. Donc, nous n'accentuons pas notre action simplement sur la vente. Nous sommes également sur l'éducation et la sensibilisation.
1: Au final, ça représente combien de bénévoles au Mans ?
0: Au Mans, nous sommes une trentaine de bénévoles qui assurent les permanences de la boutique, qui assurent l'ensemble des sorties extérieures que nous faisons, les marchés, les stands de vente en comité d'entreprise, les buvettes dans différentes manifestations. Nous sommes une trentaine de bénévoles.
1: Donc au final, il y a quand même beaucoup de monde qui se relaie pour faire passer le message.
0: Voilà, nous essayons d'avoir une force de bénévoles la plus grande pour pouvoir répondre un peu à toutes les associations, pour aller présenter un peu notre association, pour proposer nos produits et les faire découvrir. Donc c'est vrai qu'il faut tirer un grand coup de chapeau à tous ces bénévoles qui, sans eux, toutes ces actions ne seraient pas possibles aujourd'hui.
1: Si vous aviez un message à faire passer aux consommateurs français et à tous ceux qui décident de se lancer dans le commerce équitable?
0: Tout simplement de leur dire que un achat peut changer beaucoup de choses aujourd'hui. Mmh. Derrière un produit, il y a un producteur, il y a quelqu'un qui travaille, qui a travaillé pour ce produit-là, et donc tout travail mérite salaire. Et donc je pense qu'il est important à réfléchir sur son mode de consommation.
1: Oui.
0: Quelle société on veut aujourd'hui et demain pour nos enfants? On voit que les problèmes des producteurs de lait qu'on a eu en France, c'est un problème du commerce équitable. On voit aujourd'hui que, bien souvent, on pensait que le commerce équitable, c'était, ça se passait loin, on parlait de producteurs du Sud, à des milliers de kilomètres de nous, mais ces problèmes qui existent depuis des années avec ces producteurs du Sud sont également présents chez nous, à notre porte, comme les producteurs de lait, c'était leur revendication, c'était un commerce équitable qu'ils souhaitaient. Donc, véritablement, voilà, être des consommateurs, réfléchir à leur mode de consommation et penser que derrière un produit, il y a des producteurs, il y a quelqu'un qui a travaillé.
1: Bah écoutez, merci beaucoup.
0: Merci à vous.
1: C'était Florent Jouanneau au micro de Rodolphe Pereira pour la défense d'un commerce équitable axé sur le respect des producteurs et sur la coopération internationale.

Merci à Rodolphe Herrera pour ce reportage avec Radio Alpa, un reportage sur commerce plus équitable. C'était Résistance sur Radio Zone, une autre façon de penser, d'agir, de militer, d'être autrement. Votre téléphone 04 50 40 51 41 0033 depuis la Suisse voisine. 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Au micro, Jean Péluchon. À la technique, Cyril Cayez. 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

Michael Coleman, piètre chanteur mais bon guitariste, a dirigé pendant 7 ans l'orchestre du célèbre harmoniciste James Cotton. Eddie Lusk est lui un pianiste organiste qui accompagnait beaucoup de grands noms, Buddy Guy, Junior Wells, Luther Allison et j'en passe. La tournée du Chicago Blues Festival de 1991 fut pour ces deux jeunes bluesmen, jeunes à l'époque, fut l'occasion d'enregistrer un disque à Paris dont nous venons d'écouter Tin Pan Alley. Ils étaient notamment accompagnés par Kenny Neal à la guitare. Eddie Lusk, atteint d'un cancer, se suicida quelques mois plus tard. Quant à Michael Coleman, il a bien gravé quelques disques depuis, mais n'a jamais vraiment émergé depuis. Venons-en au coup de cœur actuel de l'émission, le superbe Just Be Yourself de Freddie Miller. C'est Autumn Mist qui va faire un petit tour sur les ondes.

Après Vito, on est passé à Zito, Mike Zito. Life is Hard est un disque produit par Joe Bonamassa. Une belle réussite, surtout la première moitié. Elle démarre sur le chapeau de roue avec Lonely Man, qu'on vient de se mettre entre les oreilles. All Blues se refermait avec un extrait du nouveau Melted Milk, 1975 et au titre de leur 8e album. Sur ce disque, rare et bref sont les solides guitares, mais cela convient comme un gant à la musique de Melted Milk. Mais je n'ai pas dit qu'il n'y avait pas de six cordes sur cette galette, la preuve en est avec A Little Bit of Soul. Portez-vous bien.

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0: Ce Blues Express partout qui ouvre aujourd'hui le blues est issu d'un CD paru en 1999 et titré A Slice of Pie. Sugar Pie DeSanto est une chanteuse d'ascendance américaine aux Philippines de San Francisco. Elle connut le succès dans les 60s, succès qui la fera ensuite. Si ses prestations scéniques furent, elle a 88 ans, furent réputées, la discographie de cette compositrice reconnue est maigre.
1: C'est le moment du disque coup de cœur d'Old Blues de Just Be Yourself, dont l'auteur s'appelle Freddie Miller. Voici I'm Not Coming Home.

0: Last Throw of the Dice, extrait de Almost Exactly du groupe anglais de Sinelli Brothers.
1: Marco, l'un des deux frangins, se distingue aussi en ce moment via le 1975 de Malted Milk. Il y est fortement impliqué, co-signant notamment presque tous les morceaux. Il en va ainsi de

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Bonjour et bienvenue à l'émission Lettera Amorosa, une émission consacrée à la littérature et consacrée aujourd'hui à un recueil de poèmes d'Yves Bichet dont nous avions présenté et lu un roman lors de notre dernière émission. Son dernier roman intitulé L'homme qui marche. C'est aujourd'hui vers l'œuvre poétique que nous nous tournerons avec un recueil qui s'intitule Le rêve de Marie. Yves Bichet déploie depuis plusieurs années une très belle œuvre, à la fois dans l'espace du roman et dans l'espace du poème. Et après le roman, c'est aujourd'hui le poème qui retiendra notre attention. Je vous souhaite une très bonne écoute à tous et à toutes.

les oiseaux. Nous n'avons rien construit, pourtant, et rien déposé d'autre que du goudron, de grands rubans de plomb, des routes interminables. Puis ces oiseaux en bordure qui veillent sur leurs ailes d'argile, attendant la fatigue d'un convoi au matin. Nous filons, eux luttent immobiles pour contenir leur âme, pour contenir leur dignité qui s'échappe dans le flux. Parfois, un camion les décoiffe. Là, ils semblent des vieillards tout à coup, des figures hiératiques et terreuses, des soldats fatigués, des guetteurs d'un autre âge avec leur bec, leurs yeux sans cils. Morne spectacle, mornes oiseaux routiers veillant tout long de l'interminable palissade, comme des sentinelles que le vent des collines soudain ruinées aurait poussées en ces lieux d'artifice. Ils sont là, fidèles, malgré les saisons, les villes et les montagnes qui disparaissent, fulgurantes sous leur perchoir illimité. Parfois, nous les voyons se parler au-dessus de l'autoroute, s'aimer comme s'aiment les témoins et les vieux, toujours debout, toujours séparés par de l'air. Parfois, il déplie une aile seulement, l'incline jusqu'au sol, puis la propose, lente, lourde, au vent maladif de la route, ce qui ne la reçoit pas, ne la soutient pas, mais la pousse et la ploie sous nos yeux véritablement. Peu à peu, nous prenons ombrage de cette indifférence, de ce guet interminable. D'autres prendront le son. Et d'autres peurs en contrepoint, car les oiseaux maintenant se détournent. Dos au flux, ils sommeillent, ils ignorent. Christ, je crois que ton tourment n'émeut plus les rapaces. Tout juste dévit-il entre deux péages la position de leur cerf. Alors nous réduisons la vitesse, sautons les millénaires et, derrière ces poses d'oiseaux blasés, croyons reconnaître le vieux guetteur, l'homme ployé sur son piquet, l'homme de la colline dans sa posture de rédemption qui autrefois jalonnait nos routes, nos croisées. Enfin, les rapaces, qu'on discernait à peine, partent à tire-d'aile. Ils éclatent de rire, fendent d'un trait l'autoroute, découpent le gris, les lanières de brume, la respiration des labours. Puis tracent un chemin aux premières roses de l'aube, aux jaunes très pâles, aux abeilles. Cette fraction de temps qui sépare le flux et le reflux de l'aile, qui sépare le gris persistant de l'autoroute et la trouée où volent les oiseaux, dépasse en quelque sorte pour nous qui filons comme du gibier. Cette seconde annonce l'aube. Le jour nouveau. Au-delà de la nuit filtre une lueur si délicate, si fine, que nous commencerions à prier dans l'auto, n'étaient les rapaces à main droite qui hochent leur visage parcheminé et se tournent l'un après l'autre sur leur barrière, indifférents, décoiffés comme jamais. Tout cela n'existe pas vraiment. Le guet des oiseaux cesserait si nous n'étions nous-mêmes toujours glissés dans le trafic. L'avion tomberait sans la poussée inquiète, sans le recours permanent de nos yeux. L'autoroute s'ouvrirait comme une faille s'il y avait ces rapaces sans genoux ni nombrils, ensommeillés sur leurs piquets, qui nous tirent jusqu'à la ville aux portes bleues, aux chaussées bleues et lisses. L'électricité elle-même se déroberait si nous ne craignions à chaque manœuvre,
son étrange morsure brachiale. Et les croisées, les chemins se peupleraient de penseurs. Si lui n'y était déjà écartelé, trop vieux, trop nu sur sa croix. Un vieux guetteur à l'ombre des rapaces qui le matin s'embrasse, ébouriffé, s'embrasse au mètre près sur l'autoroute. Un vieux larron. Le rêve de Marie. Je le regarde désarmé, plus fragile que ma propre chair. Sur la colline nimbée par les dernières lueurs de ce jour, je songe au baiser de l'autre ami, Judas, au sourire, à l'ouvrage probable des lèvres et des mains. Que t'ai-je donné, moi, ta mère, hormis le pagne et ce sexe de nouveau-né, que je baisais à Bethléem pour oublier mon ventre vide, immaculé, notre piège, n'est-ce pas ? Notre piège à tous deux. Il pleut, il n'y a plus de témoin. Les trois arbres de la colline s'inclinent vers le sol pour que leurs habitants se taisent, épaules et coups fléchis sur le monde. Il pleut, je regarde les gouttes. Elles existent, j'en éprouve la fraîcheur. Il pleuvait déjà dans la grotte. Tu semblais pressé lorsque tu vis le monde, et si fragile que je rêvais un temps de protéger ta courte vie humaine. Mais les bêtes ne nous réchauffaient pas, trop occupées par la digestion, par l'image, par les retours intempestifs de Joseph qui tremblait devant la porte ouverte de mon ventre. Lui tremblait aussi, Dieu, surtout lui, ton père invisible, chair absente devant la chair neuve. Mettant de l'ordre en ce monde, faute de pouvoir m'aider à souffrir, à crier correctement. Maintenant, tu parles au larron, tu chuchotes. Et moi qui t'ai porté si longtemps, du haut de ton arbre penché, tu ne m'implores pas, tu gémis, tu appelles ton père. Tu dissimules ce sexe d'enfant, ce ventre effondré que je laverai, petit, avec les femmes de la colline païenne, afin de porter ta semence vers les siècles à venir, afin de proclamer un jour à la face du monde. Voici le fils du fils, l'homme second, la chair retrouvée, le sujet de la deuxième histoire. Dieu ressurgit comme reviennent parfois mes vieux désirs d'enfant, mes rêves de fillette, mes amours de mère sans lendemain. J'ai souvent regardé ton visage. J'ai regardé tes yeux du matin dans la chambre, les droits froissés. Et j'ai pensé que l'ombre prenait déjà possession alentour, car nous tous, ton maître Joseph ou moi-même, lorsque les disciples réclamaient à manger et parlaient jusqu'à l'aube, nous attendions le sommeil réparateur, nous espérions le repos, la nuit qui lave et purifie. Mais toi, la nuit te voûte. Elle te ridait dans ton lit, comme le vieux berger, souviens-t'en, avec ses ravines de peau autour des lèvres. Le sommeil le vieillissait chaque soir. On se moquait de lui, il sacrifiait des agneaux. Déjà, on sacrifiait des agneaux. Déjà, je baisais ton épaule d'enfant. Te voici à nouveau, je t'accueillerai, je baiserai ton grand corps de racines fendues.
jusqu'à ce que me transperce à nouveau, que me fouille le souvenir du mal joli, ce mal des porteuses, porté dans mes entrailles autant que ma mère pensait son propre ventre. Comme sa mère bien plus tôt, comme toutes les mères auparavant songeuses, affichées devant le spectacle de l'usure du sac vide. Me voici. Voici le sac de Dieu, mon petit, le ventre inutile, une consigne amère et laide où glissera ton visage. Il me brûlera les chairs, vois-tu. Déjà, il m'écartèle. Pourquoi m'as-tu abandonné? Tu parles au larron, tu implores ton père. Et moi, ta mère, je me dessèche comme toutes les femmes, les pèlerins courent, la montagne est sale. Joseph s'occupe du bois fendu, du bois traîné. Cet homme, mon compagnon, mon arbre de toujours, viendra s'asseoir. Il lavera nous ce distraitement l'une après l'autre, comme si la tâche primitive ne comptait que pour nous, les femmes et les fils. Il baissera les yeux, je le trouverai beau. Tout à l'heure, pour la déposition, son ventre et ses paupières durciront comme marbre. On dit qu'une agonie est toujours profitable aux vivants. Voici la mort du fils. L'eau du rêve et la semence recueillie du supplicié qui coulera plus tard, beaucoup plus tard, vers de nouvelles entrailles. Jusqu'à ce que le mal joli revienne dans le gîte même de Dieu, puis grandisse à nouveau, comme s'il était possible, en dormant, en rêvant, de pousser encore la porte humaine, de présenter au monde l'enfant puis né. Des larmes et de la joie terrestre au cœur, aux paupières, moi qui n'en eus jamais.

Et toi, petit, surtout toi, mon éternel premier-né, debout, vagissant contre les brisants de ce monde, jusqu'à ce que chacun se dispute à nouveau le droit d'organiser le très simple, le très beau partage de ton corps d'homme sacrifié, toujours à mes dépens. Au Tamil Nadu, un grand ciel débusqué sous les arbres, un ciel jaune, poussiéreux, des pieds nus, des sabots qui s'incrustent. Il y a aussi des sacs, des yeux partout, partout, des plumes d'oiseaux bassinés, des tessons, des peaux d'animaux galeux qui rejoignent la lente, l'étrange morsure du fleuve où nagent les fidèles et les boues. L'Orient débute avec cette torpeur-là, ces falaises Dieu qui dévorent. Plus loin, hors les murs, une petite femme accroupie racle ses ongles et frotte son ventre de mer sur les visages, les craquelures, sur les chiffres, la graisse bleutée d'un vieux billet de banque. Trois bêtes au flanc plat, alentour, frottent le leur, s'accrochent devant perdu contre les bouts du fleuve. Falaise Dieu, être sur la croupe de l'humanité, affranchi et sec comme des timbres, qu'on regarde à la loupe, tandis qu'eux reposent à la volatile, dans l'attente des rien, bouche ouverte sur rien, tête seulement repliée sous les selles. Les continents se désignent, s'accusent, et pourtant glissent lentement l'un vers l'autre. En cette dérive bouffonne, tectonique, où se tairent les dieux d'autrefois, où gonfle la pitié, l'effroi des maîtres à présent, comme une grosse bête rageuse, dont on réclamera la queue sous les acclamations, l'oreille, les paupières. À l'aube, lorsque la lumière semble hésiter encore, assoupie dans la rosée des talus, la petite femme pose son ventre sur la margelle. Elle va laver ses reins. Ses reins sont là pour bouger, pour transpirer dans la circonstance de l'homme. Dans la circonstance de Dieu, nous est venu jadis l'usage d'un repas. Déjà, nul ne s'interrogeait, nul ne cherchait à comprendre ce qu'entendit l'oreille du soldat qui roulait ce jour-là, tranché sur la colline aux oliviers. Ses reins de déesse bougent, il te regarde un billet dans la main. Il sourit au pied de la colline. L'Orient patiente, l'Orient guette, l'odeur d'homme blanc à l'infini, l'odeur très fade, le minuscule enfer. Doigts sur la bouche, souviens-t'en, regards humides afin de saluer ton mutisme d'embrasser. Corps de cou, Judas et bris de la première articulation. Quelques billets d'entrée donc à cette corrida humaine, et malgré le péril de l'exercice, quelques billets aussi pour la parade de la petite déesse, qui brandit son sourire déjà vendu 100 fois, puis le jette au fond du puits avec les figures de papier, la monnaie, qui dénoue son visage, poitrine soudain offerte des deux mains, afin de repousser en deçà de la margelle le souvenir du corps mordu, des étreintes jetées, le souvenir des épaules et des ventres, puis des petites vies secondes, troisièmes, si gênantes des matins de grisaille, que le cercle d'eau n'en voulait guère, que la pluie les rendait.

les amants, nuit d'enfant. L'enfant ne s'endort pas dans la chambre. Il tend l'oreille, il explore ses murs. Partout des intempéries nocturnes, des énigmes le maintiennent éveillé dans le noir, droit sur son lit. Pas vraiment des rires, ni vraiment des pleurs, pas même des mots, mais bien ces étranges collections, ces butins sonores qu'il... devant son public installé tout exprès dans le lit conjugal. Quelques vieilles poupées, quelques marionnettes à boucher deux par deux, le baigneur jambes en l'air, et bien sûr, au beau milieu du drap, les trois petits oursons poilus. Parfois surgit la Vierge enfouie dans les muscles et le sexe des hommes. La femme, féminin singulier, l'être étrange et doux qui résiste en dedans, qu'on force et qui coule sur la route, petite, ruisselante, se dilue dans le sable, ne se donne jamais mais recule, sitôt débusquée, pleine de sève et de candeur insupportable, gorgée de lait. Photographie. Les villes, les rues des photographes sont si belles et leurs campagnes si convenues que je me demande si cet art, la photographie, ne se nourrit pas hors les visages de traits seulement d'angle droit, de géométrie. Une tache de lumière dorée explose dans les labours. Derrière, on voit l'ombre d'un sexe, l'ombre du doute, la matière brouillée de l'âme. Les photographes d'autrefois invoquaient l'âme ou l'ange dans leur boîte. Petite voix aiguë sous le drap noir, sous le trépied. Une main cherchait la poire accrochée à son fil. On devinait un œil là-dedans. Je reste attentif. La neige a quelque chose d'époustouflant sur les plateaux du midi, tant s'y mêlent l'or et la lumière bleue. Mélancolie. Sorti nu ce matin sur la terrasse, en plein sud, le soleil fouette me provoque comme jamais. Se peut-il que lui, le soleil, que je ne convoite guère, fasse mieux et plus vite que les... Il y avait ici, dans la chambre, une femme immobile, aimée, un paysange vivant et très ancien. Là, une sorte de brûlure fortuite. La désinvolture du sexe est infinie. Mon pantalon, distraitement, j'ai ressenti de la tristesse. J'ai pensé à Spinoza. La tristesse, dit Spinoza, est un passage à la perfection moindre. En but. Rien de pire que des yeux qui s'embuent, sans bouger, en silence, comme si notre collection de paroles, d'images, de réconfort se brisait là, se liquéfiait, dans ces lacs de paillettes concentriques d'où naissent trois rides fulgurantes, inaperçues jusqu'à ce jour, au coin de l'œil, puis un pauvre sourire navré. Étreinte. La nuque s'affaisse sur les draps ployés sous l'homme vertical qui se glisse, s'ouvre, se dévoile au plus près. Nous voici monstres et seigneurs, deux géants rouges avec leur respiration, leur corps qui battent l'amour.

supprimer le trap. Ces dessous, ces ruelles carminées, ces ramifications de globes. Nos mains sont trop à droite, se font ici avec un discernement princier, trop précise pour figurer dans l'image du poème. Et trop mesquine, n'est-ce pas, pour s'abandonner ensuite, plaisir acquis, au doigt de l'ange, au sommeil, à la poignée de Dieu. Les buses. Une lumière dévale la colline et baigne le vaste cercle où tournent les buses. Le cri en plein ciel me fait jubiler. C'est un jet, un triomphe sonore qui se module vers la fin en une sorte de plainte géante et magnifique. La canicule n'entrave pas les amours rapaces. Au contraire, je songe à l'époque où nous leur ressemblions, égarés dans le flux des courants, des turbulences, à glaner l'air du temps, à chercher tout ensemble l'amour, la proie, l'œil des hommes alentour et la dérive des belles en plein ciel. Mangeaille. Chaque fois que je croise le mot charru dans un poème, j'ai peur. Lorsque l'acier sort de terre et s'ébroue, puis valse dans le soleil, le tracteur se pavane comme un gros mâle en rute. La terre s'en fout. Seuls les oiseaux, des hoches que je crois, aiment à suivre la trace défoncée des socs. Ils y trouvent de la mangeaille. Après l'amour, il n'y a rien, pas d'acier, pas de mangeaille. J'ai peur aussi de cette vacance sagarde où se concentre le meilleur de nous-mêmes. On n'attend plus rien après l'amour. Plus rien après le mot charru. Plus rien. Ventre. Lac, lagune, glaise, gravière. Le ventre est un galet, une embellie, une gorge d'oiseau, une plumaison. Abattage. L'arbre tomba puis rebondit au sol comme un arc. La lumière s'engouffrait dans la brèche. On vit des insectes soudain pressés d'en découdre avec l'air doré de l'automne. On vit l'arbre perdant son eau alentour, les fourmis qui s'y noyaient par dizaines, et peut-être aussi, malgré la somptueuse accolade de la tronçonneuse, l'âme du bûcheron qui voltigeait parmi ses victimes. Il parlait tout seul, il cubait en maugréant. Sa femme l'avait quitté 2 mois plus tôt. C'est idiot de le raconter et de le dire ici. Les grands bois font toujours penser à la mort. Un jour, je prendrai ta main dans l'auto et nous partirons. Les insectes s'écraseront.

La mer. Les vagues imperceptibles sous la barque au crépuscule, cette lumière de pluie tissée, la cambrure du monde. Pas un souffle. Puis le balancier du vent dans le lointain qui brusquement s'impose, raye le poli de ce vaste disque argenté. Plus étrange que jamais, car à l'envers du miroir, les vieux morts et les bêtes marines s'observent, yeux grands ouverts et pâles. C'est cela la mer, une nasse de couleurs mortes où l'œil dépose un peu de sa forme, de son mystère. Tandis que l'épaisseur même du globe d'humidité terrestre se lève en dessous, dévoilant des réserves de vie que les vivants ne regardent jamais. À l'étal des vivants, il n'y a que cette double marée, flux et reflux du cristallin. Qui, vu de près, submerge l'iris, refoule le torrent des lueurs voûtées dans leur puits, le déversoir des mots, les traces et le sel alentour, poings serrés, yeux dans les yeux, vie contre vie. La barque dérive, ses membrures de vieux vaisseaux s'écartent dans le port. L'eau clapote, le jour point contre les bétons rongés du môle. Et puis la barque penche, gravide, oscille lourdement sur ses lattes et ses bords goudronnés, jusqu'à ce que nous prenions les rames, les copes, pour accomplir un autre cycle, pour écouter de nouveau la conversation des flots, du gardien et de la mort allongée comme une nappe, que le flanc du bateau malmène, écarte sans fin sur son air. Ce pourrait être un signe. L'enfant frotterait sa paupière. J'abandonnerai les vagues pour plonger dans le rideau de larmes aimées, qui, vu de près, éprouve et chavire, plus sûrement que ces flots, où dorment en équilibre tant de chalutiers, tant de transports effondrés par la rouille. La mer est pesante. La mer rend son odeur de cave. Plus loin, trois pêcheurs lancent leurs cannes dans le soleil couchant. Les filins, les goudrons s'étirent en plein ciel, comme les cils d'une vaste paupière contre qui, parfois, sur la jetée, éclate un long brisant de larmes. Les miels vertigineuses, fuite jetée aux quatre vents dont je m'empare une seconde seulement, de crainte de m'y abîmer, tiré par des éclats de matière, par le gouffre d'une substance enlacée à elle-même, comme la fatigue au visage, aux mains vides. Ici, lorsque l'eau tarde à lâcher sur le quai son surplus de travailleurs, trois fois le brouillard, trois fois la mer jetée sur la rondeur de l'épaule qui frissonne aussitôt, regorge à l'intérieur, s'épanouit, au point que plus rien n'importe que ces perles arrondies par milliers. La réception du frais et du léger. Enfin les mouettes. Les grands locataires des nuages basculent alentour, ailes cirées à quelques mètres du vent, nues, déchiquetées par des cris, par des becs, et dérobent ce peu de béatitude, le rejettent à la mer.

L'eau s'en va, le flux descend les marches grisâtres du quai, puis se retire derrière le marbre d'un vaste sépulcre, dévoilant comme une miséricorde de gisant. Envers les crabes, envers les oiseaux maladroits qui fuient sous l'émergence des cadavres et des pales. Puis, à marée basse, lorsque surgit le fleuve insoupçonné, son charroi d'égout tout au fond, ses méandres festonnant, la baie en deuil, envers les enfants de la ville, lorsqu'ils brandissent, pieds nus, petits frères juchés au ciel, leur jubilation de fossoyeurs. Il faut avoir connu cette plage atone et sans couleur pour rejoindre, pour aimer le clapotis des vivants qui vaguent à leur devoir entre les deux couches de gris. Sous l'ombre racoleuse de ces jours de clivage, tout n'est que dérobade, grisaille, plaque d'humidité, rêverie à demi nauséeuse. Devant ses nageoires, devant la pesée de ses yeux sans paupières que les filles auscultent en guettant, il ne reste guère de familier que la peur, un privilège, qui boule parfois d'un quai à l'autre, visiblement, puis s'enlace comme un congre aux tréteaux, aux cagettes, aux pas des petites vieilles qui maugréent alentour et puent la mort facile. Terre réduite à ses allonges de sable gris. Plus rien des visiteurs que leurs débris, leurs poubelles, les boîtes enlacées au varech, les demi-voitures couchées sous le sifflet des cannes. Rien du cercle d'eau primitif qui repose au centre de la mer, sans vagues, sans poissons, sans gardiens. Et bien sûr, dans la libre composition d'un crépuscule plus morne encore, coulé à hauteur de brisant comme un mur, rien de la route à suivre. Pour retourner vers les collines râpeuses où l'eau se cache, où la mort n'habite que l'ombre des ronciers, où la mer est un mot.

Voilà, nous écoutons des poèmes d'Yves Bichet, extrait du recueil Le rêve de Marie, publié aux éditions Le temps qu'il fait. Nous poursuivons avec une suite de poèmes intitulée L'ombriculture et précédée d'une note de l'auteur. La lombriculture, l'élevage du lombric et la commercialisation de ses fientes connaît depuis une quinzaine d'années une extension fulgurante. Pourtant, les ressources et les avantages de cette technique de fertilisation demeurent encore largement méconnues. Peut-être faut-il préciser ici que je n'acceptais l'emploi d'éleveur qu'on me proposait dans ce secteur qu'en raison de stricts impératifs financiers. Ou du moins le croyais-je ainsi. Avouez également qu'une certaine curiosité, parfois proche de la fascination, commença de pervertir mon choix au moment exact où, à force d'hésitation, j'allais renoncer. La question de la récolte et du tri des lombrics m'intriguait tout spécialement. Je ne pouvais imaginer la manière d'éloigner efficacement les animaux de leur propre déjection. Comment les séparer de leur milieu, comment extraire ce précieux compost, ce terreau qu'il me faudrait ensuite tamiser, ensacher et commercialiser. Ivraies, bons grains, bêtes étranges, ou plutôt décriées. J'avais la matière à réflexion. Bien entendu, dès les premiers jours de mon travail, je constatais que les lombrics se comportent très banalement. J'eus au fait de déchanter. Le problème du tri se révéla des plus simples. Il s'appuie en vérité sur le seul besoin de se nourrir. Peu après l'éclosion des derniers œufs, on prive donc tout simplement les vers de leur repas quotidien. Puis on les assoiffe impitoyablement. Quelques jours plus tard, on revient avec une seule ration de nourriture très concentrée, fumure et lisier chevalin, qu'on arrose en abondance. Et comme de bien entendu, les jeuneurs, avec une rapacité stupéfiante, se précipitent illico hors du compost, fuient le navire en quelque sorte vers le haut, dans le plus grand désordre, et ce nonobstant la peur du jour et du chaud qu'ils pressentent derrière les pailles raréfiées de l'appât. Célérité exemplaire, 48 heures pour une migration générale, tri impeccable, pertes et mortalité négligeables. On saisit alors les lombrics par fourchée, la main dans le sac pour ainsi dire, en plein festin. Ces quelques semestres de lombriculture me valurent les honneurs de la télévision. On ne s'étonnera guère de cet hommage. Un poète élevant des vers, c'était le succès autant que le grotesque assuré. J'acceptais l'aventure, conscient qu'au plaisir d'apparaître sur l'écran, viendrait s'ajouter celui, plus subtil et plus aléatoire, d'apitoyer un peu et, qui sait, d'induire en cours d'émission quelques levées de métaphysique pure. Bien entendu, je me trompais. Les animaux d'élevage forcent à se regarder dans les yeux. Mes vers réalisèrent la prouesse de ne pas du tout se laisser filmer. Ils refusèrent l'image, la lumière et les caméras avec une astuce et un sens de l'à-propos qui me laissèrent pantois. Achevant cet avertissement, je dois encore préciser que les gens de télévision eurent grand mal à se contenter des seuls poèmes et que le ton employé ici, le seul acceptable vu la technicité du propos, masque en réalité mon sujet, ou plutôt l'habille et le travesti comme un loup de carnaval fixé de force au visage d'un malade. Vous n'aurez rien à filmer, leur dit-il. Mon troupeau n'apparaît jamais. Les vers naissent et se rencontrent dans le noir. Ils vivent dans le noir. Et ils mangent dans le noir à la va-vite, comme les prisonniers et les moines. Ses doigts pianotaient sur le manche de l'outil. Eux continuaient de rire, bouches grandes ouvertes, caméra tournée vers la brèche du futur millénaire. Alors, il haussa les épaules, puis décida de détruire ses lombrics, d'aller les assoiffer, les priver de nourriture, jusqu'à ce que le cheptel tout entier émerge au grand jour et voit le ciel, l'énervement imbécile des mouches, voit la fourche à quatre becs. Et peut-être aussi ce professeur sur l'autre rive, qui, réglant les fleuves, tournant les vannes et les années, crachait son lot de cendres alentour, comme on le faisait des mégots dans l'élevage, sans se soucier de qui fuyait en grésillant sous la boue.
Une sonnerie dans le lointain, la toux du professeur. Déjà à la fin des classes, blouse grise et paupières lézardées dans cette boîte-là. Lèvres entrouvertes, paumes effondrées comme jamais après un seul tour du pâté de maison. Enfin, la descente en concession publique. Tant de regards, tant d'échines rompues pour clôturer cette portion de ciel. Le poids des yeux et de l'air, voyez-vous, refermé par le froid, par les peines, je le portais déjà si lourd, si besogneux, qu'il m'arrivait de pleurer dans la mue du paysage lorsqu'une brume du matin venait s'asseoir seule à mes côtés sur le ballot de paille humide. Alors, je partais mélanger mes deux tas de fumier. Et mille passereaux s'installaient alentour, glanant déjà leur pesée de nourriture quotidienne. 20 grammes pour survivre, bientôt usés par l'air, par cette brise qui écarte, qui ébouriffe les surfaces, ne soutient pas. Je préparais le piège, un repas insensé, somptueux, qui allait tirer les lombriques hors de leur déjection, puis les mener à la lumière, au bec résolu de ma fourche, parfois à mes crachats d'ouvrier, lorsque mon estomac se piquait d'édicter ses lois humaines. Muscles de l'aigre et du dedans, qui soudain se révoltent, se crispent, expulsent jusqu'à faire valoir peut-être, ventre libre, l'idée d'un relais outre-ciel. Résurrection de la chair, ou plutôt future et splendide multiplication des cheptels. Patience. J'épandais les 15 tonnes d'appât, 15 amas de fumure tirés à plat dans le soleil que j'arrosais soigneusement. Les affamés tout en bas, les lombriques d'élevage, serrés entre leur déjection et la peau plastifiée de leur sol, refusaient encore de croire en cette fortune. Fortune. Vertige d'une félicité imminente. Animaux de première virginité qu'on extirpe des profondeurs de la geôle, tout simplement, comme on amènerait son chien vers la pâtée du soir. Puis, un jour d'octobre, prétextant ce repas coutumier, la seringue du docteur en complément, l'ultime servitude des bêtes familières, grimaces et pauvreté, et la honte, et le sac. Rien ne changeait en apparence. Les bandes de terreau dormaient sous le ciel d'été, coiffées de mes petits monticules pailleux. Mais dans le piège, sous cette mince croûte de fumier durcie par la chaleur, l'ensemble des vers était tenu en conférence, prêts à être cueillis, triés, peut-être même filmés par ses témoins, piaffant derrière leurs ustensiles les journalistes, les poètes, ces artisans de la brièveté et du choc, qui savent reconnaître le caillou de l'âme, alors que moi, dans les ronciers et les nids, je distinguais seulement un mélange de pâtes alimentaires, un excès de mangeaille, et de la sauce en abondance, l'énorme surplus de vie rougeâtre. Le réalisateur leva les yeux, esquissa un sourire, puis, brandissant sa chevalière, décida brusquement de filmer. Ses caméras me frôlèrent les lombes. Je pelletais de plus belle. Mais sitôt dehors, à peine exposés au regard, les lombriques parvinrent à disparaître, filant, retournant à la seconde dans le sein même des fourchés, de sorte que la caméra, passé le temps d'un réglage, ne voyait déjà plus rien. Rien qu'une remorque rempli de choses sombres, rétractiles, une population insaisissable, inquiète, des millions de vivants dérangés en plein festin, pris au piège, qui s'échappaient de la pellicule comme rhabillés par le noir, recueillis par l'agglutiné, par l'obscur. Un monde bleu et fermé sur lui-même que l'excès de fatigue me fit reconnaître après la douche, le soir venu,
bien en deçà du visage surpris dans la salle de bain. La pudeur enfantine inquiète. La pudeur même, le pubis entrevu de l'enfant. Alors j'abandonnais ma fourche. Les journalistes, eux, abandonnèrent leur film sur le roncier, une cassette de plastique noir, inutile, aussitôt oubliée, que je déroulais pensivement dans la campagne. Je rentrais tard. L'enfant était assise au clavecin, avec le blanc de l'œil, tout le blanc précieux, visible en deçà des paupières. Lorsque sa fugue et les trilles l'emmenaient vers la lumière du dedans, je me souvins. Je connaissais cette flaque déjà, ce vide, cette vie réduite à l'incolore et au son. Puis le vent se leva, éparpillant ce qui restait du tri. Les pailles et les fourchers fusèrent dans la remorque. Je partis d'un grand rire, et les lombrics collés à mes joues, je les attrapais en hurlant, les lançais vers la traînée du crépuscule, les envoyais aux nuages. Puis, retournant dans le terreau somptueux, parmi la multitude, j'en récoltais encore qui se levaient dans ma paume, des coques apeurées, molles, roses tendres, des travailleurs au fond, œuvrant ici, tout près de la pulpe, avec la discrétion et l'acharnement des petits. Comme le professeur sur sa rive, comme nous tous dans le devoir de conserver ce que nous laisserons après partage, le beau, le souvenir du beau et les secondes perdues à tant aimer la vie. Yves Bichet, le paradoxe de l'eau. Montagne 1. Les marcheurs s'avancent un à un, frôlent le glacier, caressent son échine, puis descendent sans un mot jusqu'au flux primitif, jusqu'à cette eau qui suinte dans les crevasses, en plein ventre, dans l'entraille même du froid. Là-haut, parmi ce qui reste du ciel, une bande de chouka tournoie sous le bleu pâle, une brindille dans le bec. Des oiseaux sur le ciel, mais rien en bas, rien au fond de ce fleuve étrange, ce ruisseau premier-né, ces eaux filantes et grises sous la chair de la glace, des eaux que nul ne songerait à regretter si quelques bonds vers l'abîme ne suffisaient à les faire resplendir, aussi vivantes que les siècles dont elles procèdent et dont elles témoignent à nouveau immobiles, figées une seconde dans la cascade et l'or et le temps égrené. Montagne 2. La fatigue revient. Les trois marcheurs s'arrêtent, se penchent vers la vallée. Ils voient filer les résistances au loin qui serpentent dans les miroirs de quelques dais végétales. Cressons, fleurs d'eau lisse et faucheux, toute vie de flottaison lâchée. Alors ils se retournent, ils nomment les montagnes et ce qu'ils nomment en vérité sous ces portions de visages brûlés par la neige. Il semble que ce soit des chimères, des pics, peut-être les sommets de l'illusion humaine, la majesté du rien, du dressé. La chatte. Il pleut. La chatte tourne et vire entre les flaques. Des miroirs de galantes qui lui prendraient les pattes, semble-t-il. Dans leur piège d'humidité sournoise, alors qu'au-dessus ruisselle sa robe dédaigneuse.
Magnifiques ces hanches de Chéline. Inondation. Il pleut. Il pleut depuis toujours, semble-t-il. Les eaux s'embrassent dans la plaine. Les sols regorgent, plongent, disparaissent sous les nuages. Chaque partie de ce miroir mouvant revêt un masque qui étire la brume, qui lance le fleuve, retient sa respiration de coursier, flaque de mots, marais, chuchotis d'arbres sous le gris des nuages. Comme si l'eau en quantité, l'eau que la terre épouse, montrait une virginité placide et terne, comme le dépit d'avoir gagné, d'être partout, d'être là. La chatte. La chatte traverse l'eau d'une démarche royale, ralentie, réduite à la saillie de l'échine, au balancier des hanches, à la danse trempée du sexe. Il semble qu'elle dédie aux gouttes ce qu'elle fut jadis, qu'elle n'est plus, une parade insoupçonnée de muscles et d'arcs. À l'abri, ses chatons la couvrent et la soulagent un petit cri de ce liquide de ce lait. Elle ronronne, elle écarte son pelage, puis s'abandonne derrière la vitre, au long regard coupable et avide des chats d'ici, des gros mâles qui ne sortent jamais sous l'averse. L'eau les immobilise, le sein et le lait leur répugnent. Forage. 200, 300 mètres de tubes glissés l'un derrière l'autre comme des cartouches. Soudain, l'eau s'échappe en quantité, ruisselle, arrose les fleurs et les gazons qui brûlent sous le mois d'août. Parfois, bien au-delà, on trouve de l'eau de mer. La machine en aspire. La machine détrempe, elle assèche le noir. Elle perce les réserves d'avant l'humanité, gaspille les derniers stocks et on rit en songeant au passé de la planète, aux poissons. Ainsi va l'eau fossile, dehors, jetée dans des rigoles, tandis qu'à côté, le couvercle des cultures souille les nappes une à une et que le centimètre restant d'eau décantée, alourdie, assemble nos ultimes déchets, les filtres, le sol, les sulfates, le rêve et la mémoire, mon Dieu, tout ce que d'ordinaire nous jetons. Embellie. Cette fois, nous y allons, certains de voir le pré, l'arbre et les plumes d'oiseaux. Je voudrais, puisque le temps s'en mêle, pouvoir témoigner des gouttes d'autrefois ou de l'éternité, ou bien de ces visages qui jubilent ici, dans le vif absolu des pétales. Destin de l'eau profuse, pluie du vent du sud, jambes écartées, jambes nues des enfants contre la vitre, tant de ruisseaux surgissent alentour pour le guet de la morte saison. Puis le premier pont, la première traverse, les boues qui montent en transportant des saules, ouvrage et circulation sur le fleuve. Bientôt, les grands chevaux de l'histoire qui hennissent encore sur les places des villes avec leurs maîtres de bronze, leurs laisses inclinées. Bientôt la mer et les vagues salées, le petit voilage des bateaux qui s'en allaient à pied, tiré par une ficelle. Bientôt les songes et dans le contre-champ de l'eau qui coule. Ces arabesques, ces lichens accrochés sur la vieille croix romane rompue à l'angle du chemin, qui dévoile après la trempette la blancheur impudique de ses tronçons.
L'anniversaire du carrier. Trois personnages sortent du mur, s'avancent l'un après l'autre, bras ballants, ongles en deuil, une main glissée dans le rabat où sommeille leur paye hebdomadaire, et la photographie des femmes qu'ils triturent en silence. La nuit tombe autour d'eux, ils s'assoient dans ce noir, le noir s'affaisse, s'éploie comme une échine, ils se taisent. Bientôt un appel sonne derrière cette étale de blouson et de cuir, les commis du carrier se dressent sur la place, puis alignent leur sourire étincelant, afin que leur jeune patron vienne à son fauteuil, prenne place, plonge ses doigts dans l'anis pur, puis bénisse à trois reprises cette soirée d'anniversaire. Le carrier bénit les muscles des convives, les quatre coins de la commune, puis il bénit chaque plat du festin, ainsi que ses propres tatouages de chef, cœur et Christ bleu charron, entrelacés dans la touffure impressionnante du torse. Les mains sortiront des tréteaux. Elles s'approcheront de la viande, elles plongeront dans le plat, brandiront aux étoiles les gigots et les os, singeant même un temps de lutter pour les meilleures portions afin de retourner au patron ses volets de gratitude qu'il devra embrasser avec sa nouvelle décennie, avec ses rêves de fortune, sans même deviner que là, dans un coin, broyant l'obscurité, tout l'or des dentitions de nargues.

Nous écoutions des poèmes extraits du recueil Le rêve de Marie d'Yves Bichet, publié aux éditions Le Temps qu'il fait. Je

vous recommande la lecture de cet auteur qui déploie une très belle œuvre dans l'espace du roman et de la poésie depuis plusieurs années, dans l'espace de la poésie, Le rêve de Marie, mais également Clémence et d'autres recueils. Dans le domaine du roman, je rappelle son dernier roman, L'homme qui marche, aux éditions Mercure de France, son roman Resplendit, et également son roman Le porteur d'ombre, Le porteur d'ombre aux éditions Fayard, Resplendit aux éditions du Seuil, et Le porteur d'ombre en livre de poche, ainsi que la trilogie consacrée à la papesse Jeanne, aux éditions Fayard et au livre de poche, avec les trois romans La Femme Dieu, Cher et Le Papelet. Voilà, c'était l'émission Lettera Amorosa. Nous vous souhaitons une excellente écoute pour la suite des programmes de Radio Zone 93,8 FM. Au revoir.

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bienvenue dans le Big Cactus Country Radio Show. On vient d'écouter Hank Williams Jr. avec Big and Rich, Gretchen Wilson et Van Zandt sur le titre That's How We Do It in Dixie, un classique qui a déjà 20 ans, signé par celui qu'on surnommait également Bossifus, qui fête ses 75 ans en 2026 et reste le roi du son rebelle. L'héritage sudiste continue avec le prodige de Georgie, Will Mosley, 25 ans, influencé par Chris Stapleton et Lynyrd Skynyrd. Il impose un style country rock pur jus, soutenu par un fan club grandissant. Avant son album prévu pour la fin d'année, voici le single Over You, Will Mosley.

Find the Hell Out of the Honky Tonk. On vient de plonger dans le groove du Sud avec Chris Jensen et Brantley Gilbert. Un titre imprégné de l'ADN de Bossyphus, dont Chris Jensen est un fan absolu. Place maintenant à Blake Shelton et le titre générique de sa série The Road, coproduite avec Taylor Sheridan. Un show grandeur nature qui jette 12 artistes émergents sur la route avec Keith Urban. Présenté par Keith Urban, sous l'œil attentif de Blake Shelton et de la redneck woman Gretchen Wilson. C'est d'ailleurs l'émission The Road qui a porté ce hit au sommet des charts. Blake Shelton, Stay Country or Die Tryin'.

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2: Cette semaine, dans les news de Nashville, on s'intéresse à la nouvelle vague sudiste Red Dirt et Outlaw Country Rock.
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2: On démarre avec les Bad Boys de Lubbock, Texas, Pecos and the Rooftops. Ils viennent de la scène Red Dirt, mais leur son est plus rock que country. Entre textes sombres, voix écorchées et riffs parfois heavy, le groupe impose une esthétique brute qui tourne en boucle sur toutes les ondes des radios country et rock du Texas. Extrait de leur nouvel album From Me, voici leur hymne aux amours chaotique, Crazy is a Name, Pecos and the Rooftops dans les News de Nashville. 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

au Texas avec Tanner Usry. À 31 ans, le songwriter vient de passer dans la cour des grands en signant chez Atlantic Records. Il faut dire que ses titres ont marqué les esprits sur les bandes originales de la série Yellowstone et du film Twisters. C'est du red dirt musclé forgé par des centaines de dates aux côtés de Cody Jinks. Extrait de l'album These Days, voici le titre Do It To Myself, Tanner Usry dans les News de Nashville.

direction Stillwater, en Oklahoma, le véritable berceau de la musique Red Dirt. C'est ici qu'est né le collectif South Hall, autrefois connu sous le nom de Reed South Hall Band. Le groupe a changé de nom pour marquer un virage vers un son massif entre soul des années 70 et rock alternatif. Un cœur rock'n'roll pur jus avec l'âme d'un merlagard boosté aux guitares saturées. Tout juste sorti ce 5 février 2026, voici leur nouvel hymne, Freight Train, South Hall dans le New Nashville.

Les news de Nashville avec Allison. En attendant la semaine prochaine, rendez-vous sur le www.bigcactuscountry.fr. Alors, à la semaine prochaine.

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0: Britt Taylor est la sensation country venue du Kentucky. Avec sa voix épurée et son fiddle, elle fait revivre le son authentique des Appalaches. On découvre ensemble son dernier single qui fait le buzz en ce moment, Warning Your Whiskey. Un avant-goût de son nouvel album, Land of the Forgotten, qui sort en mars. Un disque qui mêle force féminine et racine country. Britt Taylor.

Nouveauté à l'instant avec Danny Burns, Keep Your Distance, cette superbe reprise signée Richard Thompson en duo avec Tim O'Brien, un vrai bisou bluegrass, extrait d'album Southern Sky. On change d'ambiance pour retrouver le pur honky-tonk de Jack Worthington, le Texan qu'on a connu en finale de The Voice, cartonne en ce moment sur la route aux côtés de Zac Top. Entre humour et tradition, il nous prouve que le vrai son des bars texans est loin d'être mort. Inclus dans l'album When I Write the Song, voici le titre viral, It Ain't the Whiskey, Jack Worthington.

Après Jack Worthington, on termine avec Camilla, Country Tracking Ultra Vintage. C'est brut, ça sent le diesel et la fatigue des très longues distances. Ici, pas de paillettes, juste du réalisme, du bitume et des guitares qui grincent. Voici le nouveau titre qui fait vibrer les routiers, 18 Wheels and a Headache, Canola.

Vous l'avez bien sûr reconnu, c'était l'immortel Joe Jones avec The Race Is On, un classique de 1964, idéal pour célébrer l'héritage de celui que l'on surnommait également le Possum. On reste dans cette énergie made in Texas avec deux purs Texans, Drake Milligan et Randall King. Notez que Drake Milligan sera en concert à Paris à l'Alhambra le 24 mars prochain dans le cadre de sa tournée européenne 2026. On le retrouve justement en compagnie de Randall King sur son dernier album Tumbleweed pour un hymne plein de twang et d'humour. How much beer, Drake Milligan et Randall King.

On vient d'écouter Curtis Grimes avec son titre Die and Gone Country. L'ancien joueur de baseball professionnel continue son home run musical. Il vient de décrocher son 20e titre numéro 1 des charts country au Texas avec son nouvel album What I'm Here For, sorti l'automne dernier. Une performance historique pour ce pilier du circuit indépendant, Curtis Grimes. On termine avec une touche de fraîcheur venue d'Australie avec Tyler Rodrigues. À seulement 21 ans, la jeune artiste qui revendique fièrement ses origines portugaises est la nouvelle voix qui fait trembler les awards en 2026. Entre tradition et modernité, elle prépare un nouvel album pour cet été. On monte le son avec son tout nouveau single sorti cette semaine, Hot and Heavy, Tyler Rodrigues. Allez, je vous dis à très bientôt pour une nouvelle émission Big Cactus Country Radio Show. Bye bye. Bye bye. We'll

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Vous êtes avec Espace Concert, Radio Zone 93,8 MHz, et bien notre concert d'aujourd'hui.

Bob Dylan enregistré en direct pendant un de ses concerts en 1974. Et la composition du band à l'époque, bien sûr, il y avait Bob Dylan au piano, au chant, à la guitare et à l'harmonica. Vous aviez Robbie Robertson à la guitare électrique et au chant. Garth Hudson, organe et au piano et aux clavinettes. Vous aviez Levon Helm à la batterie et au vocal. Richard Manuel au piano électrique et au piano acoustique, à la batterie ou aux percussions, à l'orgue et au vocal, et Rick Danko à la basse.

Radio Zone 93,8 MHz, espace concert. Numéro de téléphone 50 40 51 41 023 depuis Genève, 0033 depuis le reste de la Confédération Helvétique. Bob Dylan. Vous pouvez aussi nous appeler au 29 81 04 aux amis de Radio Zone à Genève. 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

Radio Zone 93,8 MHz, Bob Dylan avec le band en concert, live, enregistré live en concert, 1974.

Espace concert, concert enregistré live de Bob Dylan en 1974 avec The Band. Radio Zone 93,8 MHz. Notre numéro de téléphone, le 50 40 51 41 023, depuis Genève, 0033 depuis le reste de la Confédération Helvétique, et le 29 81 04 aux amis de Radio Zone à Genève.

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Vous entendez Bob Dylan and the Band, enregistré live pendant un concert en 1974 et avec Radio Zone 93,8 MHz, Espace Concert.

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1: C'était Space Concert avec Bob Dylan and the Band, un enregistrement live pendant un de ses concerts en 1974. Et je vous rappelle que vous êtes avec Radio Zone 93,8 MHz, Space Concert.
2: 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Au sommaire de ce spécial magazine, premier sujet, la santé. Protéger ses reins, c'est aussi sauver son cœur. Deuxième sujet, le bilan de la lutte contre les violences faites aux femmes au Mans. Notre téléphone 04 50 40 51 41 00 33 depuis la Suisse voisine. Je rappelle que cette émission est rediffusée 3 fois sur 24 heures. Premier sujet, santé. Oui, protéger ses reins, c'est aussi protéger son cœur. Reportage Destination Santé, c'est pour Radio Zone.
3: Destination Santé, Emmanuel Desrosiers, bonjour.
4: Martine Jomin, bonjour. Entre 3 et 6 millions de Français, selon les estimations, souffrent d'insuffisance rénale chronique qui provoque une détérioration irréversible des fonctions du rein. Pour près de 70 000 patients qui se trouvent au stade terminal de la maladie, le traitement repose soit sur des dialyses régulières, soit sur le recours à une transplantation rénale.
3: La santé de nos reins est bien évidemment d'une importance vitale. Laver, épurer le sang, produire de l'érythropoétine synthétisée dans le cortex rénal, activer la vitamine D, réguler la pression artérielle. En cas d'insuffisance rénale, toutes ces fonctions précieuses sont altérées. Le problème est que bien souvent, la maladie progresse à bas bruit, sans symptômes apparents.
4: La plupart des patients ignorent qu'ils souffrent d'une insuffisance rénale, explique le professeur Pierre Ronco, président de la Fondation du Rhin. Les principales affections pourvoyeuses de maladies rénales chroniques sont le diabète de type 2, l'hypertension artérielle et les maladies cardiovasculaires.
3: Le diagnostic d'insuffisance rénale repose sur la mesure de trois paramètres importants. Il est en effet nécessaire de doser le taux de créatinine dans le sang, d'albumine dans les urines et de mesurer la tension artérielle, souligne Pierre Ronco.
4: Pourtant, pas question de proposer un dépistage à l'ensemble de la population. Nous devons cibler les patients à risque, les hypertendus, ceux souffrant d'une maladie cardiovasculaire, les diabétiques, les plus de 65 ans ou les patients sujets aux infections urinaires à répétition, précise Pierre Ronco.
3: Régis Vol, président de la Fédération nationale d'aide aux insuffisants rénaux, la FNER, insiste également sur l'importance du dépistage et de la prévention. Depuis quelques années en France, souligne-t-il, le nombre d'insuffisants rénaux ne cesse d'augmenter. Au-delà de ses conséquences sur l'état général des patients, l'insuffisance rénale chronique coûte cher. Pas moins de 2% des dépenses de santé. Nous devons impérativement travailler à sa prévention. Tout faire pour traiter avant d'en arriver au stade de la dialyse ou de la transplantation rénale.
4: Au stade terminal, en effet, ce sont les seuls recours disponibles. Selon la Société française de néphrologie, la dialyse permet d'éliminer les toxines accumulées dans l'organisme, de maintenir l'équilibre de l'eau et la composition du sang. Elle permet donc de suppléer les fonctions vitales que les reins ne sont plus en mesure d'assurer. Quant à la transplantation, c'est la seule alternative à la dialyse. Et l'attente avant transplantation peut être longue, parfois plusieurs années en raison du nombre limité de greffons disponibles.
3: Dans le cadre de la Fédération, nous travaillons notamment sur l'amélioration de la qualité de vie des dialysés, précise Régis Vol. Nous proposons par exemple des dialyses dites de début de soirée pour permettre aux insuffisants rénaux de mener une vie professionnelle normale. Notre rôle, c'est de les aider à préserver leur projet de vie. Et quel que soit le stade de la maladie, la FNER œuvre également au développement de l'éducation thérapeutique.
4: Nous disposons de traitements qui permettent de freiner la progression de l'insuffisance rénale. Mais en plus des médicaments, le malade dispose de moyens sur lesquels il peut directement agir. Il est primordial d'arrêter de fumer, de faire de l'exercice physique, d'adopter un régime alimentaire limitant la consommation de sel et de protéines. Contenues notamment dans les viandes, ces dernières augmentent en effet le travail du rein.
3: La bonne observance des traitements comme des règles hygiéno-diététiques protège également le cœur, et c'est capital. Il est aujourd'hui clairement établi que la maladie rénale est un facteur de risque cardiovasculaire au même titre que l'hypertension artérielle, le tabagisme, l'excès de cholestérol ou le diabète. Et les chiffres sont impressionnants. Chez un jeune adulte de 20 ans sous dialyse, le risque cardiovasculaire est 200 à 300 fois plus élevé que chez un sujet sain du même âge.
4: Dans la majorité des cas, enfin, les insuffisants rénaux souffrent également d'anémie. Leur rein sécrète trop peu d'érythropoïétine, l'EPO, une hormone indispensable à la production des globules rouges. Or, ces derniers transportent l'oxygène vers tous les organes. C'est dire leur importance.
3: Fatigue, faiblesse générale, essoufflement, l'anémie altère gravement la qualité de vie. Depuis plus de 20 ans, nous disposons d'EPO de synthèse, souligne Régis Vol. Ce traitement a été une révolution pour nous. Auparavant, nous souffrions d'une fatigue extrêmement importante. Il y a déjà 27 ans, en effet, en 1983, qu'une équipe du laboratoire Amgen aux États-Unis est parvenue à cloner le gène exprimant l'EPO, puis à mettre au point un vrai traitement contre l'anémie, proposant ainsi une alternative aux transfusions sanguines.
4: Retrouvez-nous sur www.destinationsante.com.
2: Deuxième sujet de ce spécial magazine, eh bien, le bilan de la lutte contre les violences faites aux femmes, une expérience au Mans. C'était en 2010, qui était l'année de cette grande cause nationale. Après, ben oui, cette année, que s'est-il passé? Quel bidon dressé aujourd'hui? Reportage de Rodolphe Pereira de Radio Alpa, et c'est pour Radio Zone.

0: la lutte contre les violences faites aux nationales en 2010. L'année étant achevée, il est donc l'heure de faire un bilan sur toutes les actions menées en Sarthe pour mettre en exergue cette cause. Pour cela, nous avons interrogé Leïla Louibi, chargée de mission départementale pour les femmes et pour l'égalité des droits. Elle nous parle ici des avancées réalisées en termes de prévention auprès des auteurs de violences et elle nous résumera les améliorations dans le suivi réalisé auprès des victimes. Vous êtes chargée de mission pour l'égalité des droits, femmes. Donc, vous étiez au cœur du combat toute cette année. Est-ce que vous pouvez nous parler un petit peu des actions qui ont été menées en Sarthe ?
1: Effectivement, l'année 2010 était l'année dite par le Premier ministre. C'est pour simplement mettre le doigt sur un phénomène qui touche la société française et à toutes les couches sociales. Plusieurs actions ont été menées. Premièrement, dans le cadre de la commission départementale d'action de lutte contre les violences faites aux femmes, des mesures ont été décidées par l'ensemble des partenaires. On constate au niveau des chiffres, c'est tous les deux jours et demi, il y a une plainte qui est déposée en Sarthe. Il faut savoir que 8% seulement des femmes qui déposent plainte. L'année 2009, il y a eu 140 femmes décédées en France sous les coups de leurs conjoints. Donc c'est un réel problème qu'il faut aussi s'attaquer et puis apporter des réponses. En Sarthe, qu'est-ce qu'on a mis en place ? Nous avons mis en place un référent qui essaie de coordonner le parcours de la femme victime de violence pour éviter l'errance et pour éviter aussi de la répétition et éviter aussi la difficulté. C'est pas toujours facile d'être victime de violence, donc pour répéter son histoire, donc nous avons pensé, suite à une circulaire du 14 mai 2008, mettre en place ce dispositif. En plus de ce dispositif, il faut savoir que dans le département de la Sarthe, nous avons 4 travailleurs sociaux au sein des commissariats et des gendarmeries. Ces travailleurs sociaux, leur rôle, c'est prendre contact avec toutes les femmes ou toutes les problématiques qui ne relèvent pas de la répression, de la police ou de la gendarmerie pour pouvoir les traiter. Ça veut dire que les femmes qui viennent déposer plainte sont accompagnées, sont conseillées, sont orientées par ces assistantes sociales. En plus, donc, il y a les travailleurs sociaux, nous avons un référent femme victime de violence, nous avons des dispositifs pour les auteurs de violences aussi, parce que prendre le problème des violences, c'est dans sa globalité. Ne pas prendre que les femmes, mais les femmes, les hommes et les enfants témoins. Nous avons ouvert le 14 septembre, Emmanuel Berthier, le préfet de la Sarthe, avait ouvert une structure d'hébergement d'urgence le 14 septembre, donc 3 chambres supplémentaires. C'est pour aussi améliorer la prise en charge et surtout proposer des places d'urgence pour les femmes victimes de violences. Nous avons aussi mis en place une expérience pour les femmes victimes de violences, c'est les familles d'accueil. Nous avons 3 familles d'accueil pour les femmes victimes de violences qui peuvent accueillir les femmes qui sont victimes de violences, les accompagner dans leur parcours. Ça, c'est vraiment une spécificité du département de la Sarthe. En plus de tout ça, il y a eu aussi une expérimentation qui a été menée par l'Appui 72 de l'association Montjoie sur les enfants témoins de violences au sein du couple. 7 enfants ont bénéficié d'un accompagnement de février jusqu'à mois d'octobre ou novembre, de cet accompagnement jusqu'à pouvoir

0: Justement, moins de 10% des faits de violence intrafamiliale, dont les violences dans le couple, font l'objet d'une déclaration dans les services de police ou de gendarmerie. Pourquoi ce silence ?
1: C'est très difficile quand on est victime de violence. On a toujours de l'espoir. Les femmes victimes de violence ont toujours l'espoir de dire c'est une première, donc c'est pas grave, il va changer, il va. Et généralement, les auteurs, il y a du regret. Après l'acte de violence, il y a une déclaration de regret, il y a tu m'as provoqué, et comme elle manque de confiance, comme elle n'est pas du tout à l'aise par rapport à ça, il y a de la honte aussi. Donc aller déposer plainte, ce n'est pas très facile de le faire au premier coup de violence. C'est pour ça qu'on a ce silence, c'est suite aussi à cette problématique et le regard de la société de dire que c'est de ta faute. Parce que généralement l'auteur, quel que soit, l'auteur dit à sa victime « tu m'as provoqué, c'est de ta faute, mais je ne vais plus le refaire ». Donc il y a toujours de l'espoir qu'après la crise, il va y avoir un apaisement et un peu le beau temps. C'est pour ça qu'il y a ce silence.
0: Le nombre de femmes victimes des coups diminue, 140 en 2009 contre 166 en 2007. Si tant est que l'on puisse parler de progrès, comment ce chiffre peut baisser ?
1: Il peut baisser, donc c'est un signe d'encouragement, mais cela ne veut pas dire qu'on doit baisser notre vigilance et la prévention et toute l'information qu'on doit faire au quotidien. Bien au contraire, peut-être aussi les actions qui sont menées. D'ailleurs, le signe d'avoir une année dédiée à la lutte contre les violences, c'est aussi un signe d'apporter des réponses pour ne pas arriver au drame du décès. Alors, nous avons souhaité cette année pour 2010 de faire quelque chose de différent d'un colloque ou d'une conférence. Premièrement, par un spectacle, avec l'humour, on peut apporter et aborder beaucoup plus de choses. Parce que tout le monde n'est pas réceptif au même message. Nous avons déjà essayé avec d'autres partenaires des spectacles qui étaient vraiment un peu dans le drame. Cette année, avec Fifou, nous avons souhaité avec beaucoup plus de légèreté, mais tout a été traité, que ce soit les violences à travers l'image des femmes, à travers aussi les médicaments, les crèmes, l'obésité, la virginité, les formes aussi. Donc, il y a plusieurs formes de violence. Et les traiter de cette manière nous a semblé qu'il était aussi possible. Et les retours, il y a eu 120 personnes de présentes. Donc, les retours étaient très positifs. Donc, un autre public différent, pas du tout classique qu'on a l'habitude. Et c'était mon souhait, c'est se sortir du public classique déjà sensibilisé, un nouveau public qui doit être attentif, et surtout le public issu de l'émigration. Un autre message. C'est ça l'objectif de le spectacle Fifou prête à tout.
0: Donc ça, c'était l'humour pour justement mettre en valeur cette cause. Mais les places, les silhouettes, les 166 silhouettes, place Aristide Briand. Vous avez travaillé avec d'autres organismes qui travaillent dans le social aussi. Est-ce que vous pouvez nous expliquer la portée symbolique d'une telle action ?
1: Alors, en 2007, il y a eu 166 femmes décédées. Nous avons pensé de mettre 166 silhouettes. Alors, nous avons confié ce travail à un chantier d'insertion, donc l'emploi, l'insertion. C'est un nouveau public aussi à sensibiliser, qui ne se rendait pas compte qu'il pouvait y avoir cette problématique. Donc, 166 silhouettes fabriquées par un chantier d'insertion, 3 mois de travail, donc aussi acquérir une compétence professionnelle en plus d'une sensibilisation d'une cause. Deuxième chose, c'est chaque silhouette était accompagnée d'une rose en céramique, et là c'était un IME, établissement par le travail handicapé, donc c'est des personnes handicapées qui ont réalisé ce travail. Ces roses travaillées ont été émaillées par le Bourgelais de Malicorne, qui a aussi accepté de participer. Et les tiges de ces roses ont été financées par l'école régionale des travailleurs sociaux. Alors, si vous constatez à travers ce projet, nous avons sorti la problématique de la confidentialité des personnes qui sont habituées à travailler sur la thématique à la société civile. Les personnes handicapées, les travailleurs sociaux, les chantiers d'insertion. Et nous avons installé les silhouettes le 25 novembre, à l'occasion de la Journée internationale pour l'élimination des violences faites aux femmes, sur la place Aristide Briand. Donc, il y a eu au moins 2000 personnes qui sont passées, qui se sont interrogées sur cette exposition qui a étonné. 166 silhouettes blanches installées, ça signifie et ça symbolise quoi ? Pour interpeller les passants, nous avons fait appel aussi à l'école de cirque.

deux échassiers qui ont interpellé les passants pour déposer les roses. Donc, si vous avez remarqué, c'est que la société civile s'est emparée, et là, pour la première fois, c'est qu'on brise un tabou, on le rend visible, et c'était ça mon objectif. On a toujours un voisin, un cousin, un ami qui peut être soit auteur, soit victime. Donc, le sensibiliser, c'est pouvoir aussi lui dire, tu peux déposer plainte, il y a des structures, il y a les moyens, on peut t'accompagner. C'était ça aussi, l'objectif d'une communication telle que l'exposition Silhouette et Rose.

0: que ce genre d'action permet de faire évoluer les mentalités?
1: C'est notre souhait, mais ce n'est pas assez. C'est aussi le travail au quotidien et la persévérance et la conviction de la société pour dire on continue jusqu'à peut-être un jour ne pas avoir 140 décès, mais avoir 0 décès. Le parcours de chacun, c'est aussi chacun est acteur. Donc on accompagne, on donne les moyens, ils sont là, mais chaque personne est aussi responsable. Parce que la femme victime de violence n'est pas un mineur, n'est pas irresponsable. On lui donne les moyens, on l'accompagne, mais elle est aussi actrice de sa propre vie. Quand il s'agit de violences psychologiques ou économiques, ça commence très jeune. Ça veut dire aussi dans les lycées, les comportements sexistes, il y a des associations qui font un travail remarquable, comme le CIDFF, le Centre d'information des droits des femmes et des familles, ou le planning familial, qui font un travail remarquable dans les lycées et les collèges, et c'est de là que ça commence. Donc il faut éduquer, informer, et ça c'est quelque chose de extrêmement important. Je pense qu'il faut qu'on continue à progresser, de mieux se coordonner, de mieux répondre tous ensemble, parce que cette problématique n'est pas traitée individuellement ou par une institution ou par l'État, mais un ensemble de tous les partenaires, et chacun de nous est responsable.
0: Il y a eu une ligne d'urgence qui a été mise en place.
1: Tout à fait.
0: Au niveau national, la campagne de sensibilisation sur les enfants témoins et la loi du 9 juillet 2010, justement, cette loi, rapidement, de quoi parle-t-elle?
1: C'est une loi de protection, c'est une vraie avancée, une nouvelle avancée dans l'arsenal juridique français pour les femmes victimes. Pour la première fois, cette loi ose parler des droits des femmes et surtout la notion de la protection des femmes victimes. Donc, il y a une avancée, l'application reste à définir, il faut qu'on s'approprie cette nouvelle loi et surtout changer de culture, et elle va permettre un changement de culture de la société française en direction des femmes victimes de violences.
0: Pour conclure, un petit message justement adressé à toutes les femmes peut-être victimes de violences qui nous écoutent.
1: Osez briser le silence.
0: Quand bien même la lutte contre les violences faites aux femmes n'est plus la grande cause nationale, elle reste néanmoins. Leïla Louibi au micro de Rodolphe Pereira pour nous rappeler qu'en France, tous les 2 jours et demi, une femme meurt sous les coups de son conjoint.

Merci à Pereira Rodolphe pour ce reportage de Radio Alpa pour Radio Zone. Dans quelques instants, la suite de notre programme.

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Résistance, notre façon d'agir, de penser, d'être autrement. Comment pratiquer un commerce plus équitable grâce à l'association Artisans du Monde qui milite pour cela? Eh bien, une présentation au Mans, dans la Sarthe, de cette association de bénévoles qui ont ouvert une boutique toute particulière. Reportage Rodolphe Pereira de Radio Alpa, et c'est pour Radio Zone.

0: L'association Artisans du Mans, dans la Sarthe, des bénévoles de l'association ont ouvert une boutique en 1980, fait entre autres, par le biais de la quinzaine du commerce équitable que l'association organise nationalement chaque année. Pour en parler, mais aussi pour tenter de faire un point sur la visibilité de ce nouveau mode de consommation, nous avons invité Florent Joanneau, responsable de l'antenne d'Artisans du Monde au Mans. Florent Joanneau, vous avez 28 ans, vous êtes chargé du développement commercial et de la coordination à Artisans du Monde. Est-ce que vous pouvez tout simplement commencer par nous raconter comment est née cette association ?
1: Alors, l'association Artisans du Monde est née en 1995 au Mans. Elle fait suite à un mouvement qui a commencé dans les années 70, lancé par un appel de l'abbé Pierre pour venir en aide au peuple de Bangladesh. Et avec la première association qui est née, la première boutique qui est née à Paris en 1974.
0: Comment vous êtes-vous retrouvé impliqué à titre personnel dans cet organisme ?
1: Alors moi j'ai suivi une formation, une licence professionnelle, commerce équitable et économie solidaire à Nantes. Et naturellement après j'ai cherché du travail dans le domaine équitable. Et donc Artisans du Monde qui est le premier employeur issu du commerce équitable, j'ai trouvé ce poste-là au Mans en novembre 2009.
0: Pour bien comprendre, il faudrait que vous nous expliquiez ce qu'est au juste le commerce équitable.
1: Alors le commerce équitable, en fait, c'est un partenariat commercial, producteur, et nous-mêmes, où nous essayons de développer un partenariat fondé sur le dialogue, la transparence et le respect, dont l'objectif est de parvenir à une plus grande équité dans le commerce mondial. Les actions qu'on va mener sur le Mans pour essayer justement de proposer un nouveau commerce, de proposer des produits issus du commerce équitable, nous avons une boutique, 46 rue Nationale au Mans, et une table, une grande exposition vente pour Noël au Palais des Congrès.
0: Cette association, vous nous l'avez dit, a été fondée en 1995 au Mans. Donc l'objectif au départ, c'était créer une harmonie entre les producteurs du Sud et les commerçants du Nord. L'objectif à long terme, qu'est-ce que c'est ?
1: L'objectif, nous, ce qu'on souhaite, c'est véritablement proposer un nouveau modèle économique, un nouveau modèle de commerce. On souhaite remettre l'homme au centre des échanges, c'est-à-dire qu'aujourd'hui, derrière un produit se trouve avant tout un producteur. Donc nous souhaitons simplement que le producteur soit au centre des échanges avec le respect des différentes règles sociales, règles du travail, une juste rémunération et des échanges également sur le long terme. C'est-à-dire qu'on ne travaille pas avec un producteur pour 3, 6 mois, 1 an. On essaye avec lui d'avoir une vision beaucoup plus à long terme. Alors en fait, Artisans du Monde nous propose des produits alimentaires et des produits artisanaux. Donc en fait, l'artisanat pour ces populations-là, notamment en Amérique latine, pour prendre cet exemple-là, c'est également un moyen de perpétuer leur tradition. Grâce à l'artisanat qu'ils vont pouvoir faire et que nous, on va pouvoir vendre sur notre territoire, ils vont pouvoir garder leur culture, transmettre leur culture et leur savoir-faire ancestral. Donc en cela, c'est au-delà de la vente, voilà, chaque produit, chaque artisan a une histoire, a un véhicule des valeurs, qui vont être présentes à travers leurs produits.
0: Au final, ça représente combien de pays partenaires avec eux ?
1: Artisans du Monde, on travaille à peu près avec 124 groupements de producteurs dans 43 pays. Essentiellement, exclusivement, même des pays d'Amérique latine, d'Afrique et d'Asie.

0: On lit parfois que le commerce équitable n'est qu'une nouvelle façon de vendre ses produits.
1: Moi, je ne suis pas tout à fait d'accord avec cela, parce qu'en soi, le commerce équitable, comme je vous disais tout à l'heure, en fait, nous essayons véritablement de proposer un nouveau modèle économique, un nouveau modèle de commerce. C'est-à-dire que, bien souvent, malheureusement, les producteurs avec lesquels nous travaillons n'arrivent pas à vendre la totalité de leur production sur le marché du commerce équitable, avec tous les inconvénients que ça comporte. Aujourd'hui, ils vendent leurs produits souvent en dessous du coût de production. Donc, ils n'arrivent pas à vivre dignement de leur travail. Et donc, le commerce équitable essaye justement de leur permettre de vivre dignement, d'avoir un salaire, de pouvoir envoyer les enfants à l'école, de pouvoir avoir accès à la santé grâce à ce revenu supplémentaire qu'ils dégagent grâce au commerce équitable. Donc, nous sommes vraiment pas sur une niche marketing, en fait. Nous, en tout cas, Artisans du Monde, véritablement, nous, ce qu'on souhaite, c'est proposer un nouveau modèle économique.
2: Finalement, le prix des produits ne rentre pas, je veux dire, n'est pas un élément déterminant dans la consommation de ces produits.
1: Dans le commerce équitable, nous, il y a plusieurs choses qui s'attachent sur le prix. On parle d'un prix équitable, ou qui va couvrir les coûts de production, un revenu correct pour les producteurs. Mais également, on va s'attacher à ce qui est un préfinancement des commandes, c'est-à-dire que quand ils passent une commande, on va payer 50% à la commande afin qu'ils aient une trésorerie suffisante pour investir, pour faire face à différentes situations exceptionnelles, et également un travail sur le long terme. On ne va pas changer de coopérative parce qu'on va avoir un produit 15 centimes moins cher à la coopérative d'à côté. Non, non, véritablement, pour que également ils aient, ces producteurs, une sérénité plus importante, une vision à long terme de leur travail et une certaine garantie de pouvoir continuer à écouler des produits sur le marché équitable.
2: Donc quelque part, un consommateur français qui achète ces produits ne fait pas une bonne action, mais consomme autrement.
1: Tout à fait, voilà, je crois que c'est une chose qui est très importante à dire, c'est que le commerce équitable n'est pas de l'humanitaire, ce n'est pas de la charité, c'est tout simplement un commerce, le mot profit, marge n'est pas tabou. Nous, ce que nous voulons, Artisans du Monde, c'est que entre la production et la distribution d'un produit, nous ayons des personnes qui gagnent correctement leur vie tout au long de cette grande chaîne de distribution et de production.
2: Mais quelle garantie peut avoir le consommateur français par rapport à ces produits qui ne sont peut-être pas assujettis aux mêmes normes qu'un produit produit en France ?
1: Les produits issus du commerce équitable sont assujettis aux mêmes normes d'hygiène, de qualité pour pouvoir rentrer sur le territoire français en termes de normes sanitaires. C'est exactement les mêmes, hein. Ça, faut être très clair. C'est une obligation nationale, donc les produits issus du commerce équitable ne dérogent pas à cette règle. Après, les produits issus du commerce équitable vont être des produits qui vont être respectueux de l'environnement. En même temps, il y a donc la partie équitable qui va être certifiée sur l'alimentaire par le label Max Havelaar, mais également une partie, dans le cahier des charges de Max Havelaar, il y a toute une partie où il faut respecter l'environnement, où on va tendre vers une agriculture biologique. Parfois, on nous pose la question, mais pourquoi dans ce cas-là, vos produits ne sont pas certifiés AB ? Les produits peuvent avoir les mêmes valeurs que les produits AB sans être certifiés parce qu'une certification coûte cher et malheureusement aujourd'hui les producteurs n'ont pas l'argent nécessaire pour se payer cette certification AB, mais ce n'est pas pour autant que les produits ne sont pas respectueux de l'environnement.

0: le label, finalement, joue beaucoup sur la consommation du produit. Pourtant, c'est une question d'argent.
1: Oui, le label joue beaucoup dans l'esprit de nous consommateurs. Oui. Et ça, je le conçois complètement. Aujourd'hui, quand on achète un produit, on a besoin de savoir si oui ou non on se fait avoir. Est-ce que oui ou non, est-ce que ce qui nous est vendu est juste ou pas? Et aujourd'hui, c'est vrai que pour le consommateur français, à part avoir un label, il est très difficile d'avoir des garanties. Donc le label est important dans l'esprit des consommateurs français et mondiaux pour justement avoir cette garantie de commerce équitable ou cette garantie bio.
0: Justement, un projet sera bientôt proposé pour instaurer un label Made in France sur beaucoup de produits. On ne sait pas encore la liste de ceux-ci. Qu'est-ce que vous en pensez?
1: J'étais pas au courant, mais pourquoi pas, j'ai envie de vous dire, sans... De toute manière, nous, ce qu'on propose comme produits, ce sont des produits qui ne sont pas fabriqués ou en très petite quantité sur le territoire français. Moi, à titre personnel, c'est vrai que je vais être beaucoup plus attentif à acheter des fraises qui viennent de France plutôt que des fraises du Maroc. Je vais essayer d'acheter des produits qui ont le moins voyagé possible pour respecter l'environnement. Et également, ce qui est important, je pense, au-delà des produits Made in France, c'est des produits de saison, respecter la saisonnalité. C'est-à-dire que même des fraises Made in France au mois de décembre, elles n'ont pas, je trouve, une réelle justification d'être présents sur nos marchés ou dans les supermarchés. Artisans du Monde, déjà, nous, on essaye de défendre un commerce de proximité. C'est pour ça que vous ne trouverez pas des produits Artisans du Monde en grande surface. Nous, on essaye justement de continuer à faire vivre les magasins des centres-villes. On essaye de proposer une alternative. On développe justement, on essaye de travailler en partenariat avec des producteurs locaux pour certains produits que le commerce équitable ne propose pas. Donc nous, on essaye de respecter cette saisonnalité. On essaye de faire vivre les producteurs également autour de notre région pour différentes manifestations. Et également, on essaye de privilégier les produits locaux malgré tout.
0: Donc vous nous l'avez dit, vous n'êtes pas en grande surface. Néanmoins, on trouve des rayons de plus en plus grands dans les supermarchés concernant les produits équitables. Comment on en arrive là et pourquoi?
1: La question qui s'est posée pour entrer dans la grande surface était également la question de savoir qu'est-ce que l'on souhaite. Si on souhaite aider rapidement un très grand nombre de producteurs, il faut qu'on aille où sont les consommateurs. Aujourd'hui, les consommateurs français et mondiaux, mais en parlant de la France, les consommateurs français vont en grande surface. Donc l'idée au départ, je pense, était d'aller à la rencontre de ces producteurs, de ces consommateurs français en leur proposant des produits équitables en grande surface. Le pari qu'a fait Artisans du Monde, lui, en ne rentrant pas dans cette grande surface, c'est dire que au-delà d'aller à la rencontre des consommateurs français, on voulait créer, comme j'ai dit tout à l'heure, un autre mode de commerce. Et donc c'est pour ça, en privilégiant le commerce de proximité et des magasins en centre-ville.
0: Ça passe aussi par certains événements. Vous organisez prochainement quelque chose, il me semble.
1: Alors en ce moment, là, du 8 au 22 mai, vous avez la quinzaine équitable. Donc c'est un événement international. Donc nous, on a organisé samedi dernier un brunch équitable Place de la République. Et on continue différents événements. Donc nous avons des dégustations de produits en boutique. Et on prolonge un peu la quinzaine du commerce équitable en dehors des dates officielles, en partenariat avec une association Mancel Guatemala 96, où on propose deux soirées théâtre, une le jeudi 27 mai, avec une troupe guatémaltèque qui viendra présenter un spectacle de marionnettes avec un pot équitable qui sera également offert. Et le vendredi 28 mai, toujours cette même représentation de cette troupe de théâtre guatémaltèque, avec tout un repas équitable qui sera proposé par Artisans du Monde, le vendredi 28 mai.
0: Quel est l'impact de ces événements sur le public? Est-ce que vous le sentez plutôt réceptif?
1: Le public aujourd'hui est assez réceptif, mais c'est vrai que en fait nous avons un public souvent d'initiés, de connaisseurs, de gens qui font partie du milieu associatif. Et c'est vrai qu'aujourd'hui on

0: plus connaître et expliquer notre démarche qui n'est pas simplement la vente. Nous travaillons également sur l'éducation, nous intervenons en milieu scolaire pour essayer de proposer un peu des formations, expliquer un peu aux jeunes qu'est-ce que le commerce équitable. On a des campagnes de plaidoyer, on a des campagnes nationales pour justement essayer de faire changer les choses au niveau politique également, pour essayer de faire changer les pratiques du commerce international. Donc nous n'accentuons pas notre action simplement sur la vente. Nous sommes également sur l'éducation et la sensibilisation.
1: Au final, ça représente combien de bénévoles au Mans ?
0: Au Mans, nous sommes une trentaine de bénévoles qui assurent les permanences de la boutique, qui assurent l'ensemble des sorties extérieures que nous faisons, les marchés, les stands de vente en comité d'entreprise, les buvettes dans différentes manifestations. Nous sommes une trentaine de bénévoles.
1: Donc au final, il y a quand même beaucoup de monde qui se relaie pour faire passer le message.
0: Voilà, nous essayons d'avoir une force de bénévoles la plus grande pour pouvoir répondre un peu à toutes les associations, pour aller présenter un peu notre association, pour proposer nos produits et les faire découvrir. Donc c'est vrai qu'il faut tirer un grand coup de chapeau à tous ces bénévoles qui, sans eux, toutes ces actions ne seraient pas possibles aujourd'hui.
1: Si vous aviez un message à faire passer aux consommateurs français et... à tous ceux qui décident de se lancer dans le commerce équitable.
0: Tout simplement de leur dire qu'un achat peut changer beaucoup de choses aujourd'hui. Mmh. Derrière un produit, il y a un producteur, il y a quelqu'un qui travaille, qui a travaillé pour ce produit-là, et donc tout travail mérite salaire. Et donc je pense qu'il est important à réfléchir sur son mode de consommation.
1: Oui.
0: Quelle société on veut aujourd'hui et demain pour nos enfants ? On voit que les problèmes des producteurs de lait qu'on a eu en France, c'est un problème du commerce équitable. On voit aujourd'hui que, bien souvent, on pensait que le commerce équitable, c'était, ça se passait loin, on parlait de producteurs du Sud, à des milliers de kilomètres de nous, mais ces problèmes qui existent depuis des années avec ces producteurs du Sud, sont également présents chez nous, à notre porte, comme les producteurs de lait, c'était leur revendication, c'était un commerce équitable qu'ils souhaitaient. Donc, véritablement, voilà, être des consommateurs, réfléchir à leur mode de consommation et penser que derrière un produit, il y a des producteurs, il y a quelqu'un qui a travaillé.
1: Bah écoutez, merci beaucoup.
0: Merci à vous.
1: C'était Florent Jouanneau au micro de Rodolphe Pereira pour la défense d'un commerce équitable axé sur le respect des producteurs et sur la coopération internationale.

Merci à Rodolphe Herrera pour ce reportage avec Radio Alpa. Un reportage sur commerce plus équitable. C'était Résistance sur Radio Zone, notre façon de penser, d'agir, de militer, d'être autrement. Votre téléphone 04 50 40 51 41 0033 depuis la Suisse voisine. 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Au micro, Jean Pélichon. À la technique, Cyril Cayez. 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

Michael Coleman, piètre chanteur mais bon guitariste, a dirigé pendant 7 ans l'orchestre du célèbre harmoniciste James Cotton. Eddie Lusk est lui un pianiste organiste qui accompagnait beaucoup de grands noms, Buddy Guy, Junior Wells, Luther Allison et j'en passe. La tournée du Chicago Blues Festival de 1991 fut pour ces deux jeunes bluesmen, jeunes à l'époque, fut l'occasion d'enregistrer un disque à Paris dont nous venons d'écouter Tin Pan Alley. Ils étaient notamment accompagnés par Kenny Neal à la guitare. Eddie Lusk, atteint d'un cancer, se suicida quelques mois plus tard. Quant à Michael Coleman, il a bien gravé quelques disques depuis, mais n'a jamais vraiment émergé depuis. Venons-en au coup de cœur actuel de l'émission, le superbe Just Be Yourself de Freddie Miller. C'est Autumn Mist qui va faire un petit tour sur les ondes.

Bien écoutez, Down in the Valley, ce morceau nous vient d'Australie, il figure sur un album titré QLD, le groupe s'appelle Mississippi Shakedown. Passons maintenant à Rick Vito, il sort Cadillac Man, j'ai particulièrement apprécié ce Crying at Midnight.

Après Vito, on est passé à Zito, Mike Zito. Life is Hard est un disque produit par Joe Bonamassa. Une belle réussite, surtout la première moitié. Elle démarre sur le chapeau de roue avec Lonely Man, qu'on vient de se mettre entre les oreilles. On vous se referme avec un extrait du nouveau Melted Milk. 1975 est le titre de leur 8e album. Sur ce disque, rare et bref sont les solides guitares, mais cela convient comme un gant à la musique de Melted Milk. Mais je n'ai pas dit qu'il n'y avait pas de six cordes sur cette galette, la preuve en est avec Little Bit of Soul. Portez-vous bien.

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0: Ce Blues Express partout qui ouvrait aujourd'hui le blues est issu d'un CD paru en 1999 et titré A Slice of Pie. Sugar Pie Desanto est une chanteuse d'ascendance américaine aux Philippines de San Francisco. Elle connut le succès dans les 60s, succès qui la fera ensuite. Si ses prestations scéniques furent, elle a 88 ans, furent réputées, la discographie de cette compositrice reconnue est maigre.
1: C'est le moment du disque coup de cœur d'Old Blues de Just Be Yourself, dont l'auteur s'appelle Freddie Miller. Voici I'm Not Coming Home.

0: Astro of the Dice, extrait de Almost Exactly du groupe anglais de Sinelli Brothers.
1: Marco, l'un des deux frangins, se distingue aussi en ce moment via le 1975 de Malted Milk. Il y est fortement impliqué, co-signant notamment presque tous les morceaux. Il en va ainsi de Love for Yourself.

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consacré à la littérature. Il est consacré aujourd'hui à un recueil de poèmes d'Yves Bichet, dont nous avions présenté et lu un roman lors de notre dernière émission. Son dernier roman, intitulé « L'homme qui marche », c'est aujourd'hui vers l'œuvre poétique que nous nous tournerons avec un recueil qui s'intitule « Le rêve de Marie ». Yves Bichet déploie depuis plusieurs années une très belle œuvre, à la fois dans l'espace du roman et dans l'espace du poème. Et après le roman, c'est aujourd'hui le poème qui retiendra notre attention. Je vous souhaite une très bonne écoute à tous et à toutes.

les oiseaux. Nous n'avons rien construit, pourtant, et rien déposé d'autre que du goudron, de grands rubans de plomb, des routes interminables. Puis ces oiseaux en bordure qui veillent sur leurs ailes d'argile, attendant la fatigue d'un convoi au matin. Nous filons, eux luttent immobiles pour contenir leur âme, pour contenir leur dignité qui s'échappe dans le flux. Parfois, un camion les décoiffe. Là, ils semblent des vieillards tout à coup, des figures hiératiques et terreuses, des soldats fatigués, des guetteurs d'un autre âge avec leur bec, leurs yeux sans cils. Morne spectacle, mornes oiseaux routiers veillant tout long de l'interminable palissade, comme des sentinelles que le vent des collines soudain ruinées aurait poussées en ces lieux d'artifice. Ils sont là, fidèles, malgré les saisons, les villes et les montagnes qui disparaissent, fulgurantes sous leur perchoir illimité. Parfois, nous les voyons se parler au-dessus de l'autoroute, s'aimer comme s'aiment les témoins et les vieux, toujours debout, toujours séparés par de l'air. Parfois, il déplie une aile seulement, l'incline jusqu'au sol, puis la propose, lente, lourde, au vent maladif de la route, ce qui ne la reçoit pas, ne la soutient pas, mais la pousse et la ploie sous nos yeux véritablement. Peu à peu, nous prenons ombrage de cette indifférence, de ce guet interminable. D'autres prendront le son. Et d'autres peurs en contrepoint, car les oiseaux maintenant se détournent. Dos au flux, ils sommeillent, ils ignorent. Christ, je crois que ton tourment n'émeut plus les rapaces. Tout juste dévie-t-il entre deux péages la position de leur cerf. Alors nous réduisons la vitesse, sautons les millénaires et, derrière ces poses d'oiseaux blasés, croyons reconnaître le vieux guetteur, l'homme ployé sur son piquet, l'homme de la colline dans sa posture de rédemption qui autrefois jalonnait nos routes, nos croisées. Enfin, les rapaces, qu'on discernait à peine, partent à tire-d'aile. Ils éclatent de rire, fendent d'un trait l'autoroute, découpent le gris, les lanières de brume, la respiration des labours. Puis tracent un chemin aux premières roses de l'aube, aux jaunes très pâles, aux abeilles. Cette fraction de temps qui sépare le flux et le reflux de l'aile, qui sépare le gris persistant de l'autoroute et la trouée où volent les oiseaux, dépasse en quelque sorte pour nous qui filons comme du gibier. Cette seconde annonce

le jour nouveau. Au-delà de la nuit, il filtre une lueur si délicate, si fine, que nous commencerions à prier dans l'automne, étaient les rapaces à main droite qui hochent leur visage parcheminé et se tournent l'un après l'autre sur leurs barrières, indifférents, décoiffés comme jamais. Tout cela n'existe pas vraiment. Le guet des oiseaux cesserait si nous n'étions nous-mêmes toujours glissés dans le trafic. L'avion tomberait sans la poussée inquiète, sans le recours permanent de nos yeux. L'autoroute s'ouvrirait comme une faille s'il y avait ces rapaces sans genoux ni nombrils, ensommeillés sur leurs piquets, qui nous tirent jusqu'à la ville aux portes bleues, aux chaussées bleues et lisses. L'électricité elle-même se déroberait si nous ne craignions à chaque manœuvre son étrange morsure brachiale. Et les croisées, les chemins se peupleraient de penseurs si lui n'y était déjà écartelé, trop vieux, trop nu sur sa croix. Un vieux guetteur à l'ombre des rapaces qui le matin s'embrasse, ébouriffé, s'embrasse au mètre près sur l'autoroute. Un vieux larron. Le rêve de Marie. Je le regarde sur la colline nimbée par les dernières lueurs de ce jour. Je songe au baiser de l'autre ami, Judas, au sourire, à l'ouvrage probable des lèvres et des mains. Que t'ai-je donné, moi, ta mère, hormis le pagne et ce sexe de nouveau-né, que je baisais à Bethléem pour oublier mon ventre vide, immaculé, notre piège, n'est-ce pas? Notre piège à tous deux. Il pleut. Il n'y a plus de témoin. Les trois arbres de la colline s'inclinent vers le sol pour que leurs habitants se taisent, épaules et coups fléchis sur le monde. Il pleut, je regarde les gouttes. Elles existent, j'en éprouve la fraîcheur. Il pleuvait déjà dans la grotte. Tu semblais pressé lorsque tu vis le monde, et si fragile que je rêvais un temps de protéger ta courte vie humaine. Mais les bêtes ne nous réchauffaient pas, trop occupées par la digestion, par l'image, par les retours intempestifs de Joseph qui tremblait devant la porte ouverte de mon ventre. Lui tremblait aussi, Dieu, surtout lui, ton père invisible, chair absente devant la chair neuve. Mettant de l'ordre en ce monde, faute de pouvoir m'aider à souffrir, à crier correctement. Maintenant, tu parles au larron, tu chuchotes. Et moi qui t'ai porté si longtemps du haut de ton arbre penché, tu ne m'implores pas, tu gémis, tu appelles ton père. Tu dissimules ce sexe d'enfant, je laverai, petit, avec les femmes de la colline païenne, afin de porter ta semence vers les siècles à venir, afin de proclamer un jour à la face du monde. Voici le fils du fils, l'homme second, la chair retrouvée, le sujet de la deuxième histoire. Dieu ressurgit comme reviennent parfois mes vieux désirs d'enfant, mes rêves de fillette, mes amours de mère sans lendemain. J'ai souvent regardé ton visage. J'ai regardé tes yeux du matin dans la chambre, les droits froissés, et j'ai pensé que l'ombre prenait déjà

processions alentour. Car nous tous, ton maître Joseph ou moi-même, lorsque les disciples réclamaient à manger et parlaient jusqu'à l'aube, nous attendions le sommeil réparateur, nous espérions le repos, la nuit qui lave et purifie. Mais toi, la nuit te voûte. Elle te ridait dans ton lit, comme le vieux berger, souvient-t-on, avec ses ravines de peau autour des lèvres. Le sommeil le vieillissait chaque soir. On se moquait de lui, il sacrifiait des agneaux. Déjà, on sacrifiait des agneaux. Déjà, je baisais ton épaule d'enfant. Te voici à nouveau, je t'accueillerai. Je baiserai ton grand corps de racines fendues. Jusqu'à ce que me transperce à nouveau, que me fouille le souvenir du mal joli, ce mal des porteuses, porté dans mes entrailles autant que ma mère pensait son propre ventre. Comme sa mère bien plus tôt, comme toutes les mères auparavant songeuses, affichées devant le spectacle de l'usure du sac vide. Me voici. Voici le sac de Dieu, mon petit, le ventre inutile, une consigne amère et laide où glissera ton visage épuisé. Il me brûlera les chairs, vois-tu. Déjà, il m'écartèle. Pourquoi m'as-tu abandonné? Tu parles au larron, tu implores ton père. Et moi, ta mère, je me dessèche comme toutes les femmes. Déjà, les pèlerins courent, la montagne est sale. Joseph s'occupe du bois fendu, du bois traîné. Cet homme, mon compagnon, mon arbre de toujours, viendra s'asseoir. Il lavera nos deux souffrances de bêtes distraitement l'une après l'autre. Comme si la tâche primitive ne comptait que pour nous, les femmes et les fils. Il baissera les yeux, je le trouverai beau. Tout à l'heure, pour la déposition, son ventre et ses paupières durciront comme marbre. Puis nous partagerons nos bouches. On dit qu'une agonie est toujours profitable aux vivants. Voici la mort du Fils. L'eau du rêve et la semence recueillie du supplicié qui coulera plus tard, beaucoup plus tard, vers de nouvelles entrailles. Jusqu'à ce que le mal joli revienne dans le gîte même de Dieu, puis grandisse à nouveau comme s'il était possible, en dormant, en rêvant, de pousser encore la porte humaine, de présenter au monde l'enfant puis né. Des larmes et de la joie terrestre au cœur, aux paupières, moi qui n'en eus jamais. Et toi, petit, surtout toi, mon éternel premier-né, debout, vagissant contre les brisants de ce monde, jusqu'à ce que chacun se dispute à nouveau le droit d'organiser le très simple, le très beau partage de ton corps d'homme sacrifié, toujours à mes dépens. Au Tamil Nadu, un grand ciel débusqué sous les arbres, un ciel jaune, poussière des pieds nus, des sabots qui s'incrustent. Il y a aussi des sacs, des yeux partout, partout, des plumes d'oiseaux bassinés, des tessons, des peaux d'animaux galeux qui rejoignent la lente, l'étrange morsure du fleuve où nagent les fidèles et les boues. L'Orient débute avec cette torpeur-là, ces falaises Dieu qui dévorent. Plus loin, hors les murs, une petite femme accroupie racle ses ongles
et frotte son ventre de mer sur les visages, les craquelures, sur les chiffres, la graisse bleutée d'un vieux billet de banque. Trois bêtes au flanc plat alentour frottent le leur, s'accrochent devant perdu contre les bouts du fleuve. Falaise Dieu, être sur la croûte de l'humanité, affranchi et sec comme des timbres, qu'on regarde à la loupe tandis qu'eux reposent à la volatile dans l'attente des riens, bouche ouverte sur rien, tête seulement repliée sous l'aisselle. Les continents se désignent, s'accusent, et pourtant glissent lentement l'un vers l'autre. En cette dérive bouffonne, tectonique, où se tairent les dieux d'autrefois, où gonfle la pitié, l'effroi des maîtres à présent, comme une grosse bête rageuse, dont on réclamera la queue sous les acclamations, l'oreille, les paupières. À l'aube, lorsque la lumière semble hésiter encore, assoupie dans la rosée des talus, la petite femme pose son ventre sur la margelle. Elle va laver ses reins. Ses reins sont là pour bouger, pour transpirer dans la circonstance de l'homme. Dans la circonstance de Dieu, nous est venu jadis l'usage d'un repas. Déjà, nul ne s'interrogeait, nul ne cherchait à comprendre ce qu'entendit l'oreille du soldat qui roulait ce jour-là, tranché sur la colline aux oliviers. Ses reins de déesse bougent, il te regarde un billet dans la main. Il sourit au pied de la colline. L'Orient patiente, l'Orient guette. L'odeur d'homme blanc à l'infini, l'odeur très fade, le minuscule enfer. Doigts sur la bouche, souviens-t'en, regards humides afin de saluer ton mutisme d'embrasser. Corps de cou, Judas et bris de la première articulation. Quelques billets d'entrée, donc, à cette corrida humaine. Et malgré le péril de l'exercice, quelques billets aussi pour la parade de la petite déesse qui brandit son sourire déjà vendu 100 fois, puis le jette au fond du puits avec les figures de papier, la monnaie, qui dénoue son visage, poitrine, soudain offerte des deux mains, afin de repousser en deçà de la margelle le souvenir du corps mordu, des étreintes jetées, le souvenir des épaules et des ventres, puis des petites vies secondes, troisièmes, si gênantes des matins de grisaille, que le cercle d'eau n'en voulait guère, que la pluie les rendait. Les amants. Nuit d'enfant. L'enfant ne s'endort pas dans la chambre. Il tend l'oreille, il explore ses murs. Partout des intempéries nocturnes, des énigmes de son aux frontières de la nuit, les giboulées de l'amour en quelque sorte, qui le maintiennent éveillé dans le noir, droit sur son lit. Pas vraiment des rires, ni vraiment des pleurs, pas même des mots, mais bien ces étranges collections, ces butins sonores qu'il récitera demain à l'envi, devant son public installé tout exprès dans le lit conjugal. Quelques vieilles poupées, quelques marionnettes à boucher deux par deux, le baigneur jambes en l'air, et bien sûr, au beau milieu du drap, les trois petits oursons poilus. Féminin singulier,
Parfois surgit la Vierge enfouie dans les muscles et le sexe des hommes. La femme, féminin singulier, l'être étrange et doux qui résiste en dedans, qu'on force et qui coule sur la route petite, ruisselante, se dilue dans le sable, ne se donne jamais mais recule, sitôt débusquée, pleine de sève et de candeur insupportable, gorgée de lait. Photographie. Les villes, les rues des photographes sont si belles et leurs campagnes si convenues que je me demande si cet art, la photographie, ne se nourrit pas hors les visages de traits seulement d'angle droit, de géométrie. Une tache de lumière dorée explose dans les labours. Derrière, on voit l'ombre d'un sexe, l'ombre du doute, la matière brouillée de l'âme. Les photographes d'autrefois invoquaient l'âme ou l'ange dans leur boîte. Petite voix aiguë sous le drap noir, sous le trépied. Une main cherchait la poire accrochée à son fil. On devinait un œil là-dedans. Je reste attentif. La neige a quelque chose d'époustouflant sur les plateaux du Midi, tant s'y mêlent l'or et la lumière bleue. Mélancolie. Sorti nu ce matin sur la terrasse en plein sud, le soleil fouette me provoque comme jamais. Se peut-il que lui, le soleil, que je ne convoite guère, fasse mieux et plus vite que les multiples versants d'un corps? Il y avait ici, dans la chambre, une femme immobile, aimée, un paysange vivant et très ancien. Là, une sorte de brûlure fortuite. La désinvolture du sexe est infinie. En filant mon pantalon, rangeant l'objet en son lieu, distraitement, j'ai ressenti de la tristesse. J'ai pensé à Spinoza. La tristesse, dit Spinoza, est un passage à la perfection moindre. Embu. Rien de pire que des yeux qui s'embuent, sans bouger, en silence, comme si notre collection de paroles, d'images, de réconfort se brisait là, se liquéfiait, dans ces lacs de paillettes concentriques d'où naissent trois rides fulgurantes, inaperçues jusqu'à ce jour, au coin de l'œil, puis un pauvre sourire navré. Étreinte. La nuque s'affaisse sur les draps ployés sous l'homme vertical qui se glisse, s'ouvre, se dévoile au plus près. Nous voici monstres et seigneurs, deux géants rouges avec leur respiration, leur corps qui battent l'amour comme une trappe, ses dessous, ses ruelles carminées, ses ramifications de globe. Nos mains sont trop à droite, se vont ici avec un discernement princier, trop précise pour figurer dans l'image du poème. Et trop mesquine, n'est-ce pas, pour s'abandonner ensuite, plaisir acquis, au doigt de l'ange, au sommeil, à la poignée de Dieu. Les buses. Une lumière dévale la colline et baigne le vaste cercle où tournent les buses. Le cri en plein ciel me fait jubiler.
C'est un jet, un triomphe sonore qui se module vers la fin en une sorte de plainte géante et magnifique. La canicule n'entrave pas les amours rapaces. Au contraire, je songe à l'époque où nous leur ressemblions, égarés dans le flux des courants, des turbulences, à glaner l'air du temps, à chercher tout ensemble l'amour, la proie, l'œil des hommes alentour et la dérive des belles en plein ciel. Mangeaille. Chaque fois que je croise le mot charrue dans un poème, j'ai peur. Lorsque l'acier sort de terre et s'ébroue, puis valse dans le soleil, le tracteur se pavane comme un gros mâle en rut. La terre s'en fout. Seuls les oiseaux, des hochequeux je crois, aiment à suivre la trace défoncée des socs. Ils y trouvent de la mangeaille. Après l'amour, il n'y a rien, pas d'acier, pas de mangeaille. J'ai peur aussi de cette vacance sagarde où se concentre le meilleur de nous-mêmes. On n'attend plus rien après l'amour. Plus rien après le mot charrue. Plus rien. Ventre. Lac, lagune, glaise, gravière. Le ventre est un galet, une embellie, une gorge d'oiseau, une plumaison. Abattage. L'arbre tomba puis rebondit au sol comme un arc. La lumière s'engouffrait dans la brèche. On vit des insectes soudain pressés d'en découdre avec l'air doré de l'automne. On vit l'arbre perdant son eau alentour, les fourmis qui s'y noyaient par dizaines, et peut-être aussi, malgré la somptueuse accolade de la tronçonneuse, l'âme du bûcheron qui voltigeait parmi ses victimes. Il parlait tout seul, il cubait en maugréant. Sa femme l'avait quitté 2 mois plus tôt. C'est idiot de le raconter et de le dire ici. Les grands bois font toujours penser à la mort. Un jour, je prendrai ta main dans l'auto et nous partirons. Les insectes s'écraseront sur la vitre. Les gouttes resteront suspendues. Partout, il y aura du sang de mouche, du sang au grand perlé, la mucosité fulgurante des phalènes, et nous oublierons peut-être nos baisers de la clairière, le craquement du grand vieillard végétal, son écorce fendue, puis nos 2 sèves sur les grumes, nos 2 étreintes de bourreaux. La mer, les vagues imperceptibles, sous la barque au crépuscule, cette lumière de pluie tissée, la cambrure du monde, pas un souffle. Puis le balancier du vent dans le lointain qui brusquement s'impose, raye le poli de ce vaste disque argenté. Plus étrange que jamais, car à l'envers du miroir, les vieux morts et les bêtes marines s'observent, yeux grands ouverts et pâles. C'est cela la mer ? Une nasse de couleur morte où l'œil dépose un peu de sa forme, de son mystère. Tandis que l'épaisseur même du globe d'humidité terrestre se lève en dessous, dévoilant des réserves de vie que les vivants ne regardent jamais.
l'étal des vivants, il n'y a que cette double marée, flux et reflux du cristallin. Qui, vu de près, submerge l'iris, refoule le torrent des lueurs voûtées dans leur puits, le déversoir des mots, les traces et le sel alentour, poings serrés, yeux dans les yeux, vie contre vie. La barque dérive, ses membrures de vieux vaisseaux s'écartent dans le port. L'eau clapote, le jour point contre les bétons rongés du môle. Et puis la barque penche, gravide, oscille lourdement sur ses lattes et ses bords goudronnés, jusqu'à ce que nous prenions les rames, les copes, pour accomplir un autre cycle, pour écouter de nouveau la conversation des flots, du gardien et de la mort allongée comme une nappe, que le flanc du bateau malmène, écarte. Ce pourrait être un signe. L'enfant frotterait sa paupière. J'abandonnerai les vagues pour plonger dans le rideau de larmes aimées, qui, vu de près, éprouve sûrement que c'est fou, où dorment en équilibre tant de chalutiers, tant de transports effondrés par la rouille. La mer est pesante. La mer rend son odeur de cave. Plus loin, trois pêcheurs lancent leurs cannes dans le soleil couchant. Les filins, les goudrons s'étirent en plein ciel, comme les cils d'une vaste paupière contre qui, parfois, sur la jetée, éclate un long brisant de larmes. Lumière vertigineuse, fluide jetée aux quatre vents dont je m'empare une seconde seulement, de crainte de m'y abîmer, tiré par des éclats de matière, par le gouffre d'une substance enlacée, fatigue au visage, aux mains vides. Ici, lorsque l'eau tarde à lâcher sur le quai son surplus de travailleurs, trois fois le brouillard, trois fois la mer jetée sur la rondeur de l'épaule qui frissonne aussitôt, regorge à l'intérieur, s'épanouit, au point que plus rien n'importe que ces perles arrondies par milliers. La réception du frais et du léger. Enfin les mouettes, les grands locataires des nuages basculent alentour. Elle cirée à quelques mètres du vent, nue, déchiquetée par des cris, par des becs, et dérobe ce peu de béatitude, le rejette à la mer. L'eau s'en va, le flux descend les marches grisâtres du quai, puis se retire derrière le marbre d'un vaste sépulcre, dévoilant comme une miséricorde de gisant. Envers les crabes, envers les oiseaux maladroits qui fuient sous l'émergence des cadavres et des pales. Puis, à marée basse, lorsque surgit le fleuve insoupçonné, son charroi d'égout tout au fond, ses méandres festonnant la baie en deuil. Envers les enfants de la ville, lorsqu'ils brandissent, pieds nus, petits frères juchés au ciel, leur jubilation de fossoyeurs. Il faut avoir connu cette plage atone et sans couleur pour rejoindre, pour aimer le clapotis des vivants qui vaguent à leur devoir entre les deux couches de gris. Sous l'ombre racoleuse de ces jours de clivage, tout n'est que dérobade, grisaille, plaque d'humidité, rêverie à demi nauséeuse. Devant ses nageoires, devant la pesée de ses yeux sans paupières que les filles auscultent en guettant, il ne reste guère de familier que la peur, un privilège, qui
qui boule parfois d'un quai à l'autre.

péniblement. Puis il s'enlace comme un congre au tréteau aux cagettes, au pas des petites vieilles qui maugraient alentour et puent la mort facile. À ces allonges de sable gris, plus rien des visiteurs que leurs débris, leurs poubelles, les boîtes enlacées au varech, les demi-voitures couchées sous le sifflet des cannes. Rien du cercle d'eau primitif qui repose au centre de la mer, sans vagues, sans poissons. Et bien sûr, dans la libre composition d'un crépuscule plus morne encore, coulé à hauteur de brisant comme un mur, rien de la route à suivre. Pour retourner vers les collines râpeuses où l'eau se cache, où la mort n'habite que l'ombre des ronciers, où la mer est un mot.

Voilà, nous écoutons des poèmes d'Yves Bichet, extrait du recueil Le rêve de Marie, publié aux éditions Le Temps qu'il fait. Nous poursuivons avec une suite de poèmes intitulée L'ombriculture et précédée d'une note de l'auteur. La lombriculture, l'élevage du lombric et la commercialisation de ses fientes connaît depuis une quinzaine d'années une extension fulgurante. Pourtant, les ressources et les avantages de cette technique de fertilisation demeurent encore largement méconnues. Peut-être faut-il préciser ici que je n'acceptais l'emploi d'éleveur qu'on me proposait dans ce secteur qu'en raison de stricts impératifs financiers. Ou du moins le croyais-je ainsi. Avouez également qu'une certaine curiosité, parfois proche de la fascination, commença de pervertir mon choix au moment exact où, à force d'hésitation, j'allais renoncer. La question de la récolte et du tri des lombrics m'intriguait tout spécialement. Je ne pouvais imaginer la manière d'éloigner efficacement les animaux de leur propre déjection. Comment les séparer de leur milieu? Comment extraire ce précieux compost, ce terreau qu'il me faudrait ensuite tamiser, ensacher et commercialiser? Ivraies, bons grains, bêtes étranges, ou plutôt décriées. J'avais la matière à réflexion. Bien entendu, dès les premiers jours de mon travail, je constatais que les lombrics se comportent très banalement. J'eus au fait de déchanter. Le problème du tri se révéla des plus simples. Il s'appuie en vérité sur le seul besoin de se nourrir. Peu après l'éclosion des derniers œufs, on prive donc tout simplement les vers de leur repas quotidien. Puis on les assoiffe impitoyablement. Quelques jours plus tard, on revient avec une seule ration de nourriture très concentrée, fumure et lisier chevalin, qu'on arrose en abondance. Et comme de bien entendu, les jeuneurs, avec une rapacité stupéfiante, se précipitent illico hors du compost, fuient le navire en quelque sorte vers le haut, dans le plus grand désordre, et ce, nonobstant la peur du jour et du chaud qu'ils pressentent derrière les pailles raréfiées de l'appât. Célérité exemplaire, 48 heures pour une migration générale, tri impeccable, pertes et mortalités négligeables. On saisit alors les lombrics par fourchée, la main dans le sac pour ainsi dire, en plein festin. Ces quelques semestres de lombriculture me valurent les honneurs de la télévision. On ne s'étonnera guère de cet hommage. Un poète élevant des vers, c'était le succès autant que le grotesque assuré. J'acceptais l'aventure, conscient qu'au plaisir d'apparaître sur l'écran, viendrait s'ajouter celui, plus subtil et plus aléatoire, d'apitoyer un peu et, qui sait, d'induire en cours d'émission quelques levées de métaphysique pure. Bien entendu, je me trompais. Les animaux d'élevage forcent à se regarder dans les yeux. Mes vers réalisèrent la prouesse de ne pas du tout se laisser filmer. Ils refusèrent l'image, la lumière et les caméras avec une astuce et un sens de l'à-propos qui me laissèrent pantois. Achevant cet avertissement, je dois encore préciser que les gens de télévision eurent grand mal à se contenter des seuls poèmes et que le ton employé ici, le seul acceptable vu la technicité du propos, masque en réalité mon sujet, ou plutôt l'habille et le travestit comme un loup de carnaval fixé de force au visage d'un malade.

Vous n'aurez rien à filmer, leur dit-il. Mon troupeau n'apparaît jamais. Les vers naissent et se rencontrent dans le noir. Ils vivent dans le noir. Et ils mangent dans le noir à la va-vite, comme les prisonniers et les moines. Ses doigts pianotaient sur le manche de l'outil. Eux continuaient de rire, bouches grandes ouvertes, caméra tournée vers la brèche du futur millénaire. Alors il haussa les épaules, puis décida de détruire ses lombriques, d'aller les assoiffer, les priver de nourriture, jusqu'à ce que le cheptel tout entier émerge au grand jour et voit le ciel, l'énervement imbécile des mouches, voit la fourche à quatre becs. Et peut-être aussi ce professeur sur l'autre rive, qui, réglant les fleuves, tournant les vannes et les années, crachait son lot de cendres alentour, comme on le faisait des mégots dans l'élevage, sans se soucier de qui fuyait en grésillant sous la boue. Une sonnerie dans le lointain, la toux du professeur. Déjà à la fin des classes, blouse grise et paupières lézardées dans cette boîte-là, lèvres entrouvertes, paumes effondrées comme jamais après un seul tour du pâté de maison. Enfin, la descente en concession publique. Tant de regards, tant d'échines rompues pour clôturer cette portion de ciel. Le poids des yeux et de l'air, voyez-vous, refermé par le froid, peine, je le portais déjà si lourd, si besogneux, qu'il m'arrivait de pleurer dans la mue du paysage lorsque les brumes du matin venaient s'asseoir seules à mes côtés sur le ballot de paille humide. Alors, je partais mélanger mes deux tas de fumier, tenant déjà leur pesée de nourriture quotidienne, 20 grammes pour survivre, bientôt usés par l'air, par cette brise qui écarte, qui ébouriffe les surfaces, ne soutient pas. Je préparais le piège, un repas insensé, somptueux, qui allait tirer les lombriques hors de leur déjection, puis les mener à la lumière, au bec résolu de ma fourche, parfois à mes crachats d'ouvrier, lorsque mon estomac se piquait d'édicter ses lois humaines. Muscles de l'aigre et du dedans, qui soudain se révoltent, se crispent, expulse jusqu'à faire valoir peut-être, ventre libre, l'idée d'un relais outre ciel. Résurrection de la chair, ou plutôt future et splendide multiplication des cheptels. Patience. J'épandais les 15 tonnes d'appât. 15 amas de fumure tirés à plat dans le soleil que j'arrosais soigneusement. Les affamés tout en bas, les lombriques d'élevage, serrés entre leur déjection et la peau plastifiée de leur sol, refusaient encore de croire en cette fortune. Fortune. Vertige d'une félicité imminente. Animaux de première virginité qu'on extirpe des profondeurs de la geôle, tout simplement, comme on amènerait son chien vers la pâtée du soir, puis un jour d'octobre, prétextant ce repas coutumier, la seringue du docteur en complément, l'ultime servitude des bêtes familières, grimaces et pauvreté, et la honte, et le sac. Rien ne changeait en apparence. Les bandes de terreau dormaient sous le ciel d'été, coiffées de mes petits monticules pailleux. Mais dans le piège, sous cette mince croûte de fumier durcie par la chaleur, l'ensemble des vers était tenu en conférence, prêts à être cueillis, triés, peut-être même filmés par ses témoins, piaffant derrière leurs ustensiles les journalistes, les poètes, ces artisans de la brièveté et du choc, qui savent reconnaître le caillou de l'âme, alors que moi, dans les ronciers et les nids, je distinguais seulement un mélange de pâtes alimentaires, un excès de mangeaille et de la sauce en abondance.

l'énorme surplus de vie rougeâtre. Le réalisateur leva les yeux, esquissa un sourire, puis, brandissant sa chevalière, décida brusquement de filmer. Ses caméras me frôlèrent les lombes. Je pelletais de plus belle. Mais sitôt dehors, à peine exposés au regard, les lombrics parvinrent à disparaître, filant, retournant à la seconde dans le sein même des fourchés, de sorte que la caméra, passé le temps d'un réglage, ne voyait déjà plus rien. Rien qu'une remorque emplie de choses sombres, rétractiles, une population insaisissable, inquiète, des millions de vivants dérangés en plein festin, pris au piège, qui s'échappaient de la pellicule comme rhabillés par le noir, recueillis par l'agglutiné, par l'obscur. Un monde bleu et fermé sur lui-même que l'excès de fatigue me fit reconnaître après la douche, le soir venu, bien en deçà du visage surpris dans la salle de bain. La pudeur enfantine inquiète, la lisse entrevue de l'enfant. Alors j'abandonnais ma fourche. Les journalistes, eux, abandonnèrent leur film sur le roncier, une cassette de plastique noir, inutile, aussitôt oubliée, que je déroulais pensivement dans la campagne. Jean était assise au clavecin, avec le blanc de l'œil, tout le blanc précieux, visible en deçà des paupières, lorsque sa fugue et les trilles l'emmenaient vers la lumière du dedans. Je me souvins. Je connaissais cette flaque déjà, ce vide, cette vie réduite à l'incolore et au son. Puis le vent se leva, éparpillant ce qui restait du tri. Les pailles et les fourchés fusèrent dans la remorque. Je partis d'un grand rire. Et les lombrics collés à mes joues, je les attrapais en hurlant, les lançais vers la traînée du crépuscule, les envoyais aux nuages. Puis, retournant dans le terreau somptueux, parmi la multitude, j'en récoltais encore qui se levaient dans ma paume, des coques apeurées, molles, roses tendres, des travailleurs au fond, œuvrant ici, tout près de la pulpe, avec la discrétion et l'acharnement des petits. Comme le professeur sur sa rive, comme nous tous dans le devoir de conserver ce que nous laisserons après partage, le beau, le souvenir du beau et les secondes perdues à tant aimer la vie. Yves Bichet, le paradoxe de l'eau. Montagne 1. Les marcheurs s'avancent un à un, frôlent le glacier, caressent son échine, puis descendent sans un mot jusqu'au flux primitif, jusqu'à cette eau qui suinte dans les crevasses, en plein ventre, dans l'entraille même du froid. Là-haut, parmi ce qui reste du ciel, une bande de choucas tournoie sous le bleu pâle. Des oiseaux sur le ciel, mais rien en bas, rien au fond de ce fleuve étrange, ce ruisseau premier-né, ces eaux filantes et grises sous la chair de la glace, des eaux que nul ne songerait à regretter si quelques bonds vers l'abîme ne suffisaient à les faire resplendir, ou à nouveau immobile, figé une seconde, dans la cascade et l'or, et le temps égrené. Montagne 2. La fatigue revient. Les trois marcheurs s'arrêtent, se penchent vers la vallée. Ils voient filer les résistances au loin qui serpentent dans les miroirs de quelques dais végétales. Cressons, fleurs d'eau lisse et faucheuse,

Vie de flottaison lâchée. Alors il se retourne, il nomme les montagnes et ce qu'il nomme en vérité, sous ces portions de visage brûlés par la neige, il semble que ce soit des chimères, des pics, peut-être les sommets de l'illusion humaine, la majesté du rien, du dressé. La chatte, il pleut, la chatte tourne et vire entre les flaques, des miroirs de galantes qui lui prendraient les pattes, semble-t-il, dans leur piège d'humidité sournoise, leur cou dessus ruisselle sa robe dédaigneuse, magnifiques ses hanches de féline. Inondation. Il pleut. Il pleut depuis toujours, semble-t-il. Les eaux s'embrassent dans la plaine, les sols regorgent, plongent, disparaissent sous les nuages. Chaque partie de ce miroir mouvant revêt un masque qui étire la brume, qui lance le fleuve, retient sa respiration de coursier. Flaques de mots, marais, chuchotis d'arbres sous le gris des nuages. Comme si l'eau en quantité, l'eau que la terre épouse, montrait une virginité placide et terne. Comme le dépit d'avoir gagné, d'être partout, d'être là. La chatte. La chatte se traverse l'eau d'une démarche royale, ralentie, réduite à la saillie de l'échine, au balancier des hanches, à la danse trempée du sexe. Il semble qu'elle dédie aux gouttes ce qu'elle fut jadis, qu'elle n'est plus, une parade insoupçonnée de muscles et d'arcs. À l'abri, ses chatons la couvrent et la soulagent un petit cri de ce liquide de ce lait. Elle ronronne, elle écarte son pelage, puis s'abandonne derrière la vitre au long regard coupable et avide des chats d'ici, des gros mâles qui ne sortent jamais sous l'averse. L'eau les immobilise. Le sein et le lait leur répugnent. Forage. 200, 300 mètres de tubes glissés l'un derrière l'autre comme des cartouches. Soudain, l'eau s'échappe en quantité, ruisselle, arrose les fleurs et les gazons qui brûlent sous le mois d'août. Parfois, bien au-delà, on trouve de l'eau de mer. La machine en aspire. La machine détrempe, elle assèche le noir. Elle perce les réserves d'avant l'humanité, gaspille les derniers stocks et on rit en songeant au passé de la planète, aux poissons. Ainsi va l'eau fossile, dehors, jetée dans des rigoles, tandis qu'à côté, le couvercle des cultures souille les nappes une à une et que le centimètre restant d'eau décantée, alourdie, assemble nos ultimes déchets, les filtres, le sol, les sulfates, le rêve et la mémoire, mon Dieu, tout ce que d'ordinaire nous jetons. Embellie. Cette fois, nous y allons, certains de voir le pré, l'arbre et les plumes d'oiseaux. Je voudrais, puisque le temps s'en mêle, pouvoir témoigner des gouttes d'autrefois ou de l'éternité, ou bien de ces visages qui jubilent ici, dans le vif absolu des pétales. Destin de l'eau profuse, pluie du vent du sud, jambes écartées, jambes nues des enfants contre la vitre, tant de ruisseaux surgissent alentour pour le guet de la morte saison. Puis le premier pont, la première traverse, les boues qui montent en transportant des saules, ouvrage et circulation sur le fleuve.
Bientôt, les grands chevaux de l'histoire qui hennissent encore sur les places des villes, avec leurs maîtres de bronze, leurs laisses inclinées. Bientôt la mer et les vagues salées, le petit voilage des bateaux qui s'en allaient à pied, tiré par une ficelle. Bientôt les songes et dans le contre-champ de l'eau qui coule. Ces arabesques, ces lichens accrochés sur la vieille croix romane rompue à l'angle du chemin, qui dévoile après la trempette la blancheur impudique de ses tronçons. L'anniversaire du carrier. Trois personnages sortent du mur, s'avancent l'un après l'autre, bras ballants, ongles en deuil, une main glissée dans le rabat où sommeille leur paye hebdomadaire, et la photographie des femmes qu'ils triturent en silence. La nuit tombe autour d'eux, ils s'assoient dans ce noir, le noir s'affaisse, s'éploie comme une échine, ils se taisent. Bientôt un appel sonne derrière cette étale de blousons et de cuir, les commis du carrier se dressent sur la place, puis alignent leur sourire étincelant, afin que leur jeune patron vienne à son fauteuil, prenne place, plonge ses doigts dans l'anis pur, puis bénisse à trois reprises cette soirée d'anniversaire. Le carrier bénit les muscles des convives, les quatre coins de la commune, puis il bénit chaque plat du festin, ainsi que ses propres tatouages de chef, cœur et Christ bleu charron, entrelacés dans la touffure impressionnante du torse. Les mains sortiront des tréteaux. Elles s'approcheront de la viande, elles plongeront dans le plat, brandiront aux étoiles le gigot et les os. Singeant même un temps de lutter pour les meilleures portions afin de retourner au patron ses volets de gratitude qu'il devra embrasser avec sa nouvelle décennie, avec ses rêves de fortune, sans même deviner que là, dans un coin, broyant l'obscurité, tout l'or des dentitions de nargues.

Nous écoutions des poèmes extraits du recueil Le rêve de Marie d'Yves Bichet, publié aux éditions Le temps qu'il fait. Je vous recommande la lecture de cet auteur qui déploie une très belle œuvre dans l'espace du roman et de la poésie depuis plusieurs années, dans l'espace de la poésie, Le rêve de Marie, mais également Clémence et d'autres recueils. Dans le domaine du roman, je rappelle son dernier roman, L'homme qui marche, aux éditions Mercure de France, son roman Resplendit, et également son roman Le porteur d'ombre. Le porteur d'ombre est aux éditions Fayard, Resplendit aux éditions du Seuil, et Le porteur d'ombre en livre de poche, ainsi que la trilogie consacrée à la papesse Jeanne aux éditions Fayard et au livre de poche, avec les trois romans La femme Dieu, Cher et Le Papelet. Voilà, c'était l'émission Lettera Amorosa. Nous vous souhaitons une excellente écoute pour la suite des programmes de Radio Zone 93,8 FM. Au revoir.

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bienvenue dans le Big Cactus Country Radio Show. On vient d'écouter Hank Williams Jr. avec Big and Rich, Rich and Wilson et Van Zandt sur le titre That's How They Do It in Dixie, un classique qui a déjà 20 ans, signé par celui que l'on surnommait également Bossifus, qui fête ses 75 ans en 2026 et reste le roi du son rebelle. L'héritage sudiste continue avec le prodige de Georgie Will Mosley, 25 ans, influencé par Chris Stapleton et Lynyrd Skynyrd. Il impose un style country rock pur jus, soutenu par un fan club grandissant. Avant son album prévu pour la fin d'année, voici le single Over You, Will Mosley.

Beat the Hell Out of the Honky Tonk. On vient de plonger dans le groove du Sud avec Chris Johnson et Brantley Gilbert. Un titre imprégné de l'ADN de Boss Cephus, dont Chris Johnson est un fan absolu. Place maintenant à Blake Shelton et le titre générique de sa série The Road, coproduite avec Taylor Sheridan. Un show grandeur nature qui jette 12 artistes émergents sur la route avec Keith Urban. Présenté par Keith Urban, sous l'œil attentif de Blake Shelton et de la redneck woman Gretchen Wilson. C'est d'ailleurs l'émission The Road qui a porté ce hit au sommet des charts. Blake Shelton, Stay Country or Die Tryin'.

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2: Cette semaine, dans les news de Nashville, on s'intéresse à la nouvelle vague sudiste Red Dirt et Atlanta Country Rock.
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2: On démarre avec les Bad Boys de Lubbock, Texas, Pecos and the Rooftops. Ils viennent de la scène Red Dirt, mais leur son est plus rock que country. Entre textes sombres, voix écorchées et riffs parfois heavy, le groupe impose une esthétique brute qui tourne en boucle sur toutes les ondes des radios country et rock du Texas. Extrait de leur nouvel album From Me, voici leur hymne aux amours chaotique, Crazy is a Name, Pecos and the Rooftops dans les News de Nashville.
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l'Est au Texas avec Tanner Usry. À 31 ans, le songwriter vient de passer dans la cour des grands en signant chez Atlantic Records. Il faut dire que ses titres ont marqué les esprits sur les bandes originales de la série Yellowstone et du film Twisters. C'est du red dirt musclé forgé par des centaines de dates aux côtés de Cody Jinx. Extrait de l'album These Days, voici le titre Do It To Myself, Tanner Usry dans les News de Nashville.

mission Stillwater en Oklahoma, le véritable berceau de la musique Red Dirt. C'est ici qu'est né le collectif South Hall, autrefois connu sous le nom de Reed South Hall Band. Le groupe a changé de nom pour marquer un virage vers un son massif entre soul des années 70 et rock alternatif. Un cœur rock'n'roll pur jus avec l'âme d'un merlagard boosté aux guitares saturées. Tout juste sorti ce 5 février 2026, voici leur nouvel hymne, Freight Train, South Hall dans le New Nashville.

Les news de Nashville avec Allison. En attendant la semaine prochaine, rendez-vous sur le www.bigcactuscountry.fr. Alors, à la semaine prochaine.

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0: Britt Taylor est la sensation country venue du Kentucky. Avec sa voix épurée et son fiddle, elle fait revivre le son authentique des Appalaches. On découvre ensemble son dernier single qui fait le buzz en ce moment, Warning Your Whiskey. Un avant-goût de son nouvel album, Land of the Forgotten, qui sort en mars. Un disque qui mêle force féminine et racine country. Britt Taylor.

Nouveauté à l'instant avec Danny Burns, Keep Your Distance, cette superbe reprise signée Richard Thompson en duo avec Tim O'Brien, un vrai bijou bluegrass, extrait d'album Southern Sky. On change d'ambiance pour retrouver le pur honky-tonk de Jake Worthington, le Texan qu'on a connu en finale de The Voice, cartonne en ce moment sur la route aux côtés de Zac Top. Entre humour et tradition, il nous prouve que le vrai son des bars texans est loin d'être mort. Inclus dans l'album When I Write the Song, voici le titre viral, It Ain't the Whiskey, Jake Worthington.

Après Jake Worthington, on termine avec Canola, Country Tracking Ultra Vintage. C'est brut, ça sent le diesel et la fatigue des très longues distances. Ici, pas de paillettes, juste du réalisme, du bitume et des guitares qui grincent. Voici le nouveau titre qui fait vibrer les routiers, 18 Wheels and a Headache, Canola.

Vous l'avez bien sûr reconnu, c'était l'immortel Joe Jones avec The Race Is On, un classique de 1964, idéal pour célébrer l'héritage de celui que l'on surnommait également le Possum. On reste dans cette énergie made in Texas avec deux purs Texans, Drake Milligan et Randall King. Notez que Drake Milligan sera en concert à Paris à l'Alhambra le 24 mars prochain dans le cadre de sa tournée européenne 2026. On le retrouve justement en compagnie de Randall King sur son dernier album Tumbleweed pour un hymne plein de twang et d'humour. How much beer, Drake Milligan et Randall King.

vient d'écouter Curtis Grimes avec son titre Die and Gone. Baseball professionnel continue son home run musical. Il vient de décrocher son 20e titre numéro 1 des charts country au Texas avec son nouvel album What I'm Here For, sorti l'automne dernier. Une performance historique pour ce pilier du circuit indépendant, Curtis Grimes. On termine avec une touche de fraîcheur, un jeune artiste qui revendique fièrement ses origines portugaises et la nouvelle voix qui fait trembler les awards en 2026. Entre tradition et modernité, elle prépare un nouvel album pour cet été. On monte le son avec son tout nouveau single sorti cette semaine, Hot and Heavy, Thyla Rodrigues. Allez, je vous dis à très bientôt pour une nouvelle émission Big Cactus Country Radio Show. Bye bye. Bye bye.

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Vous êtes avec Espace Concert, Radio Zone 93,8 MHz, et bien notre concert d'aujourd'hui, il s'agit de Bob Dylan and the Band.

Bob Dylan enregistré en direct pendant un de ses concerts en 1974. Et la composition du band à l'époque, bien sûr, il y avait Bob Dylan au piano, au chant, à la guitare et l'harmonica. Vous aviez Robbie Robertson à la guitare électrique et au chant. Garth Hudson, organe et au piano et au clavinet. Vous aviez Levon Helm à la batterie et au vocal. Richard Manuel au piano électrique et au piano acoustique, à la batterie ou aux percussions, à l'orgue et au vocal, et Rick Danko à la basse.

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1: 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Le numéro de téléphone 50 40 51 41 023 depuis Genève, 0033 depuis le reste de la Confédération Helvétique. Bob Dylan. Vous pouvez aussi nous appeler au 29-81-04 aux amis de Radio Zone à Genève. 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

Radio Zone 93,8 MHz, Bob Dylan avec le band en concert, live, enregistré live en concert, 1974.

Espace concert, concert enregistré live de Bob Dylan en 1974 avec The Band. Radio Zone 93,8 MHz. Notre numéro de téléphone de 50 40 51 41 023 depuis Genève, 0033 depuis le reste de la Confédération Helvétique et le 29 81 04 aux amis de Radio Zone à Genève.

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Vous entendez Bob Dylan and the Band, enregistré live pendant un concert en 1974 et avec Radio Zone 93,8 MHz, espace concert.

Espace concert Bob Dylan avec le band, enregistré live lors de son concert en 1974, d'un de ses concerts en 1974. Et vous êtes avec Radio Zone 93,8 MHz.

0: C'était Espace Concert avec Bob Dylan and the Band, un enregistrement live pendant un de ses concerts en 1974. Et je vous rappelle que vous êtes avec Radio Zone 93,8 MHz, Espace Concert.
1: 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Au micro, Jean Pélichon. Au sommaire de ce spécial magazine, premier sujet, la santé. Protéger ses reins, c'est aussi sauver son cœur. Deuxième sujet, le bilan de la lutte contre les violences faites aux femmes au Mans. Notre téléphone 04 50 40 51 41 00 33 depuis la Suisse voisine. Je rappelle que cette émission est rediffusée 3 fois sur 24 heures. Premier sujet, santé. Oui, protéger ses reins, c'est aussi protéger son cœur. Reportage Destination Santé, c'est pour Radio Zone.
2: Destination Santé, Emmanuel Rosé, bonjour.
3: Martine Jomin, bonjour. Entre 3 et 6 millions de Français, selon les estimations, souffrent d'insuffisance rénale chronique qui provoque une détérioration irréversible des fonctions du rein. Pour près de 70 000 patients qui se trouvent au stade terminal de la maladie, le traitement repose soit sur des dialyses régulières, soit sur le recours à une transplantation rénale.
2: La santé de nos reins est bien évidemment d'une importance vitale. Laver, épurer le sang, produire de l'érythropoétine synthétisée dans le cortex rénal, activer la vitamine D, réguler la pression artérielle. En cas d'insuffisance rénale, toutes ces fonctions précieuses sont altérées. Le problème est que bien souvent, la maladie progresse à bas bruit, sans symptômes apparents.
3: La plupart des patients ignorent qu'ils souffrent d'une insuffisance rénale, explique le professeur Pierre Ronco, président de la Fondation du Rhin. Les principales affections pourvoyeuses de maladies rénales chroniques sont le diabète de type 2, l'hypertension artérielle et les maladies cardiovasculaires.
2: Le diagnostic d'insuffisance rénale repose sur la mesure de 3 paramètres importants. Il est en effet nécessaire de doser le taux de créatinine dans le sang, d'albumine dans les urines et de mesurer la tension artérielle, souligne Pierre Ronco.
3: Pourtant, pas question de proposer un dépistage à l'ensemble de la population. Nous devons cibler les patients à risque, les hypertendus, ceux souffrant d'une maladie cardiovasculaire, les diabétiques, les plus de 65 ans ou les patients sujets aux infections urinaires à répétition, précise Pierre Ronco.
2: Régis Vol, président de la Fédération nationale d'aide aux insuffisants rénaux, la FNER, insiste également sur l'importance du dépistage et de la prévention. Depuis quelques années en France, souligne-t-il, le nombre d'insuffisants rénaux ne cesse d'augmenter. Au-delà de ses conséquences sur l'état général des patients, l'insuffisance rénale chronique coûte cher. Pas moins de 2% des dépenses de santé. Nous devons impérativement travailler à sa prévention. Tout faire pour traiter avant d'en arriver au stade de la dialyse ou de la transplantation rénale.
3: Au stade terminal, en effet, ce sont les seuls recours disponibles. Selon la Société française de néphrologie, la dialyse permet d'éliminer les toxines accumulées dans l'organisme, de maintenir l'équilibre de l'eau et la composition du sang. Elle permet donc de suppléer les fonctions vitales que les reins ne sont plus en mesure d'assurer. Quant à la transplantation, c'est la seule alternative à la dialyse. Et l'attente avant transplantation peut être longue, parfois plusieurs années en raison du nombre limité de greffons disponibles.
2: Dans le cadre de la Fédération, nous travaillons notamment sur l'amélioration de la qualité de vie des dialysés, précise Régis Vol. Nous proposons par exemple des dialyses dites de début de soirée pour permettre aux insuffisants rénaux de mener une vie professionnelle normale. Notre rôle, c'est de les aider à préserver leur projet de vie. Et quel que soit le stade de la maladie, la FNER œuvre également au développement de l'éducation thérapeutique.
3: Nous disposons de traitements qui permettent de freiner la progression de l'insuffisance rénale. Mais en plus des médicaments, le malade dispose de moyens sur lesquels il peut directement agir. Il est primordial d'arrêter de fumer, de faire de l'exercice physique, d'adopter un régime alimentaire limitant la consommation de sel et de protéines. Contenues notamment dans les viandes, ces dernières augmentent en effet le travail du rein.
2: La bonne observance des traitements comme des règles hygiéno-diététiques protège également le cœur, et c'est capital. Il est aujourd'hui clairement établi que la maladie rénale est un facteur de risque cardiovasculaire au même titre que l'hypertension artérielle, le tabagisme, l'excès de cholestérol ou le diabète. Et les chiffres sont impressionnants. Chez un jeune adulte de 20 ans sous dialyse, le risque cardiovasculaire est 200 à 300 fois plus élevé que chez un sujet sain du même âge.
3: Dans la majorité des cas, enfin, les insuffisants rénaux souffrent également d'anémie. Leur rein sécrète trop peu d'érythropoïétine, l'EPO, une hormone indispensable à la production des globules rouges. Or, ces derniers transportent l'oxygène vers tous les organes. C'est dire leur importance.
2: Fatigue, faiblesse générale, essoufflement, l'anémie altère gravement la qualité de vie. Depuis plus de 20 ans, nous disposons d'EPO de synthèse, souligne Régis Vol. Ce traitement a été une révolution pour nous. Auparavant, nous souffrions d'une fatigue extrêmement importante. Il y a déjà 27 ans, en effet, en 1983, qu'une équipe du laboratoire Amgen aux États-Unis est parvenue à cloner le gène exprimant l'EPO, puis à mettre au point un vrai traitement contre l'anémie, proposant ainsi une alternative aux transfusions sanguines.
3: Retrouvez-nous sur www.destinationsante.com.
1: Deuxième sujet de ce spécial magazine, eh bien, le bilan de la lutte contre les violences faites aux femmes, une expérience au Mans. C'était en 2010, qui était l'année de cette grande cause nationale. Après cette année, que s'est-il passé? Quel bidon dressé aujourd'hui? Reportage de Rodolphe Pereira de Radio Alpa, et c'est pour Radio Zone.

0: La lutte contre les violences faites aux femmes fut déclarée grande cause nationale en 2010. L'année étant achevée, il est donc l'heure de faire un bilan sur toutes les actions menées en Sarthe pour mettre en exergue cette cause. Pour cela, nous avons interrogé Leïla Louibi, chargée de mission départementale pour les femmes et pour l'égalité des droits. Elle nous parle ici des avancées réalisées en termes de prévention auprès des auteurs de violences et elle nous résumera les améliorations dans le suivi réalisé auprès des victimes. Vous êtes chargé de mission pour l'égalité des droits, hommes-femmes, donc vous étiez au cœur du combat toute cette année. Est-ce que vous pouvez nous parler un petit peu des actions qui ont été menées en Sarthe ?
1: Effectivement, l'année 2010 était l'année dite par le Premier ministre grande cause nationale. C'est pour simplement mettre le doigt sur un phénomène qui touche la société française et à toutes les couches sociales. Plusieurs actions ont été menées. Premièrement, dans le cadre de la commission départementale d'action de lutte contre les violences faites aux femmes, des mesures ont été décidées par l'ensemble des partenaires qui sont acteurs dans cette commission. La première, parmi les choses qui existent, il faut faire peut-être un constat au niveau des chiffres, c'est tous les 2 jours et demi, il y a une plainte qui est déposée en Sarthe. Il faut savoir que 8% seulement des femmes qui déposent plainte. L'année 2009, il y a eu 140 femmes décédées en France sous les coups de leur conjoint. Donc c'est un réel problème qu'il faut aussi s'attaquer et puis apporter des réponses. En Sarthe, qu'est-ce qu'on a mis en place ? Nous avons mis en place un référent qui essaie de coordonner le parcours de la femme victime de violence pour éviter l'errance et pour éviter aussi de la répétition et éviter aussi la difficulté. C'est pas toujours facile d'être victime de violence, donc pour répéter son histoire, donc nous avons pensé, suite à une circulaire du 14 mai 2008, mettre en place ce dispositif. En plus de ce dispositif, il faut savoir que dans le département de la Sarthe, nous avons 4 travailleurs sociaux au sein des commissariats et des gendarmeries. Ces travailleurs sociaux, leur rôle, c'est prendre contact avec toutes les femmes ou toutes les problématiques qui ne relèvent pas de la répression, de la police ou de la gendarmerie pour pouvoir les traiter. Ça veut dire que les femmes qui viennent déposer plainte sont accompagnées, sont conseillées, sont orientées par ces assistantes sociales. En plus, donc, il y a les travailleurs sociaux, nous avons un référent femme victime de violence, nous avons des dispositifs pour les auteurs de violences aussi, parce que prendre le problème des violences, c'est dans sa globalité. Ne pas prendre que les femmes, mais les femmes, les hommes et les enfants témoins. Nous avons ouvert le 14 septembre, Emmanuel Berthier, le préfet de la Sarthe, avait ouvert une structure d'hébergement d'urgence le 14 septembre, donc 3 chambres supplémentaires. C'est pour aussi améliorer la prise en charge et surtout proposer des places d'urgence pour les femmes victimes de violences. Nous avons aussi mis en place une expérience pour les femmes victimes de violences, c'est les familles d'accueil. Nous avons 3 familles d'accueil pour les femmes victimes de violences qui peuvent accueillir les femmes qui sont victimes de violences, les accompagner dans leur parcours. Ça, c'est vraiment une spécificité du département de la Sarthe. En plus de tout ça, il y a eu aussi une expérimentation qui a été menée par l'Appui 72, l'association Mangeois, sur les enfants témoins de violences au sein du couple. 7 enfants ont bénéficié d'un accompagnement de février jusqu'à mois d'octobre ou novembre, de cet accompagnement jusqu'à pouvoir mettre des mots sur leurs mots et comment trouver des ressources pour pouvoir mettre de la distance entre les violences dont les parents sont là et eux dont ils sont témoins de ces violences.

0: justement, moins de 10% des faits de violence intrafamiliale, dont les violences dans le couple, font l'objet d'une déclaration dans les services de police ou de gendarmerie. Pourquoi ce silence ?
1: C'est très difficile quand on est victime de violence. On a toujours de l'espoir. Les femmes victimes de violence ont toujours l'espoir de dire c'est une première, donc c'est pas grave, il va changer, il va. Et généralement, les auteurs, il y a du regret. Après l'acte de violence, il y a une déclaration de regret, il y a tu m'as provoqué, et comme elle manque de confiance, comme elle n'est pas du tout à l'aise par rapport à ça, il y a de la honte aussi. Donc aller déposer plainte, ce n'est pas très facile de le faire au premier coup de violence. C'est pour ça qu'on a ce silence, c'est suite aussi à cette problématique et le regard de la société de dire que c'est de ta faute. Parce que généralement l'auteur, quel que soit, l'auteur dit à sa victime « tu m'as provoqué, c'est de ta faute, mais je ne vais plus le refaire ». Donc il y a toujours de l'espoir qu'après la crise, il va y avoir un apaisement et un peu le beau temps. C'est pour ça qu'il y a ce silence.
0: Le nombre de femmes victimes des coups diminue, 140 en 2009 contre 166 en 2007. Si tant est que l'on puisse parler de progrès, comment ce chiffre peut baisser ?
1: Il peut baisser, donc c'est un signe d'encouragement, mais cela ne veut pas dire qu'on doit baisser notre vigilance et la prévention et toute l'information qu'on doit faire au quotidien. Bien au contraire, peut-être aussi les actions qui sont menées. D'ailleurs, le signe d'avoir une année dédiée à la lutte contre les violences, c'est aussi un signe d'apporter des réponses pour ne pas arriver au drame du décès. Alors, nous avons souhaité cette année, pour 2010, de faire quelque chose de différent d'un colloque ou d'une conférence. Premièrement, par un spectacle, avec l'humour, on peut apporter et aborder beaucoup plus de choses. Parce que tout le monde n'est pas réceptif au même message. Nous avons déjà essayé avec d'autres partenaires des spectacles qui étaient vraiment un peu dans le drame. Cette année, avec Fifou, nous avons souhaité avec beaucoup plus de légèreté, mais tout a été traité, que ce soit les violences à travers l'image des femmes, à travers aussi les médicaments, les crèmes, l'obésité, la virginité, les formes aussi. Donc, il y a plusieurs formes de violence. Et les traiter de cette manière nous a semblé qu'il était aussi possible. Et les retours, il y a eu 120 personnes de présentes. Donc, les retours étaient très positifs. Donc, un autre public différent, pas du tout classique qu'on a l'habitude. Et c'était mon souhait, c'est se sortir du public classique déjà sensibilisé, un nouveau public qui doit être attentif, et surtout le public issu de l'émigration. Un autre message. C'est ça l'objectif de le spectacle Fifou prête à tout.
0: Donc ça, c'était l'humour pour justement mettre en valeur cette cause. Mais les places, les silhouettes, les 166 silhouettes, place Aristide Briand. Vous avez travaillé avec d'autres organismes qui travaillent dans le social aussi. Est-ce que vous pouvez nous expliquer la portée symbolique d'une telle action ?
1: Alors, en 2007, il y a eu 166 femmes décédées. Nous avons pensé de mettre 166 silhouettes. Alors, nous avons confié ce travail à un chantier d'insertion, donc l'emploi, l'insertion. C'est un nouveau public aussi à sensibiliser, qui ne se rendait pas compte qu'il pouvait y avoir cette problématique. Donc, 166 silhouettes fabriquées par un chantier d'insertion, 3 mois de travail, donc aussi acquérir une compétence professionnelle en plus d'une sensibilisation d'une cause. Deuxième chose, c'est chaque silhouette était accompagnée d'une rose en céramique, et là c'était un IME, établissement par le travail handicapé, donc c'est des personnes handicapées qui ont réalisé ce travail. Ces roses travaillées ont été émaillées par le Bourgelet de Malicorne, qui a aussi accepté de participer. Et les tiges de ces roses ont été financées par l'école régionale des travailleurs sociaux. Alors, si vous constatez à travers ce projet, nous avons sorti la problématique de la confidentialité des personnes qui sont habituées à travailler sur la thématique à la société civile. Les personnes handicapées, les travailleurs sociaux, les chantiers d'insertion. Et nous avons installé les silhouettes le 25 novembre à l'occasion de la Journée internationale pour l'élimination des violences faites aux femmes sur la place Aristide Briand. Donc, il y a eu au moins 2000 personnes qui sont passées, qui se sont interrogées sur cette exposition qui a étonné. 166 silhouettes blanches installées, ça signifie et ça symbolise quoi ? Pour interpeller les passants, nous avons fait appel aussi à l'école de cirque. Deux échassiers qui ont interpellé les passants pour déposer les roses. Donc, si vous avez remarqué, c'est que la société civile s'est emparée. Et là, pour la première fois, c'est qu'on brise un tabou, on le rend visible. Et c'était ça mon objectif. On a toujours un voisin, un cousin, un ami qui peut être soit auteur, soit victime. Donc, le sensibiliser, c'est pouvoir aussi lui dire, tu peux déposer plainte, il y a des structures, il y a les moyens, on peut t'accompagner. C'était ça aussi, l'objectif d'une communication telle que l'exposition Silhouette et Rose.

0: Est-ce que ce genre d'action permet de faire évoluer les mentalités?
1: C'est notre souhait, mais ce n'est pas assez. C'est aussi le travail au quotidien et la persévérance et la conviction de la société pour dire on continue jusqu'à peut-être un jour ne pas avoir 140 décès, mais avoir zéro décès. Le parcours de chacun, c'est aussi chacun est acteur. Donc on accompagne, on donne les moyens, ils sont là, mais chaque personne est aussi responsable de, parce que la femme victime de violence n'est pas un mineur, n'est pas irresponsable. On lui donne les moyens, on l'accompagne, mais elle est aussi actrice de sa propre vie. Quand il s'agit de violences psychologiques ou économiques, ça commence très jeune. Ça veut dire aussi dans les lycées, les comportements sexistes, il y a des associations qui font un travail remarquable, comme le CIDFF, le Centre d'information des droits des femmes et des familles, ou le planning familial, qui font un travail remarquable dans les lycées et les collèges, et c'est de là que ça commence. Donc il faut éduquer, informer, et ça c'est quelque chose de extrêmement important. Je pense qu'il faut qu'on continue à progresser, de mieux se coordonner, de mieux répondre tous ensemble, parce que cette problématique n'est pas traitée individuellement ou par une institution ou par l'État, mais un ensemble de tous les partenaires et chacun de nous est responsable.
0: Il y a eu une ligne d'urgence qui a été mise en place
1: au
0: niveau national. La campagne de sensibilisation sur les enfants témoins et la loi du 9 juillet 2010, justement, cette loi, rapidement, de quoi parle-t-elle?
1: C'est une loi de protection, c'est une vraie avancée, une nouvelle avancée dans l'arsenal juridique français pour les femmes victimes. Pour la première fois, cette loi ose parler des droits des femmes et surtout la notion de la protection des femmes victimes. Donc, il y a une avancée, l'application reste à définir, il faut qu'on s'approprie cette nouvelle loi et surtout changer de culture, et elle va permettre un changement de culture de la société française en direction des femmes victimes de violences.
0: Pour conclure, un petit message justement adressé à toutes les femmes peut-être victimes de violences qui nous écoutent.
1: Osez briser le silence.
0: Quand bien même la lutte contre les violences faites aux femmes n'est plus la grande cause nationale, elle reste néanmoins un sujet d'actualité. C'était Leïla Louibi au micro de Rodolphe Pereira pour nous rappeler qu'en France, tous les 2 jours et demi, une femme meurt sous les coups de son conjoint.

Merci à Pereira Rodolphe pour ce reportage de Radio Alpa pour Radio Zone. Dans quelques instants, la suite de notre programme.

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Résistance, autre façon d'agir, de penser, d'être autrement. Comment pratiquer un commerce plus équitable grâce à l'association Artisans du Monde qui milite pour cela? Eh bien, une présentation au Mans, dans la Sarthe, de cette association de bénévoles qui ont ouvert une boutique toute particulière. Reportage Rodolphe Pereira de Radio Alpa, et c'est pour Radio Zone.

0: L'association Artisans du Monde milite pour le commerce équitable en France depuis 1974. Au Mans, dans la Sarthe, des bénévoles de l'association ont ouvert une boutique en 1995 afin de proposer une autre alternative de consommation dans le département. C'est ce qu'elle fait entre autres, par le biais de la quinzaine du commerce équitable que l'association organise nationalement chaque année. Pour en parler, mais aussi pour tenter de faire un point sur la visibilité de ce nouveau mode de consommation, nous avons invité Florent Joanneau, responsable de l'antenne d'Artisans du Monde au Mans. Florent Joanneau, vous avez 28 ans, vous êtes chargé du développement commercial et de la coordination à Artisans du Monde. Est-ce que vous pouvez tout simplement commencer par nous raconter comment est née cette association ?
1: Alors, l'association Artisans du Monde est née en 1995 au Mans. Elle fait suite à un mouvement qui a commencé dans les années 70, lancé par un appel de l'abbé Pierre pour venir en aide au peuple de Bangladesh. Et avec la première association qui est née, la première boutique qui est née à Paris en 1974.
0: Comment vous êtes-vous retrouvé impliqué à titre personnel dans cet organisme ?
1: Alors moi j'ai suivi une formation, une licence professionnelle, commerce équitable et économie solidaire à Nantes. Et naturellement après j'ai cherché du travail dans le domaine équitable. Et donc Artisans du Monde qui est le premier employeur issu du commerce équitable, j'ai trouvé ce poste-là au Mans en novembre 2009.
0: Pour bien comprendre, il faudrait que vous nous expliquiez ce qu'est au juste le commerce équitable.
1: Alors le commerce équitable, en fait, c'est un partenariat commercial entre une organisation de producteurs et nous-mêmes, où nous essayons de développer un partenariat fondé sur le dialogue, la transparence et le respect, dont l'objectif est de parvenir à une plus grande équité dans le commerce mondial. Les actions qu'on va mener sur le Mans pour essayer justement de proposer un nouveau commerce, de proposer des produits issus du commerce équitable, nous avons une boutique, 46 rue Nationale au Mans, et nous organisons différents événements sur la ville, comme la quinzaine du commerce équitable, une grande exposition vente pour Noël au Palais des Congrès.
0: Cette association, vous nous l'avez dit, a été fondée en 1995 au Mans. Donc l'objectif au départ, c'était créer une harmonie entre les producteurs du Sud et les commerçants du Nord. L'objectif à long terme, qu'est-ce que c'est ?
1: L'objectif, nous, ce qu'on souhaite, c'est véritablement proposer un nouveau modèle économique, un nouveau modèle de commerce. On souhaite remettre l'homme au centre des échanges, c'est-à-dire qu'aujourd'hui, derrière un produit, se trouve avant tout un producteur. Donc nous souhaitons simplement que le producteur soit au centre des échanges, avec le respect des différentes règles sociales, règles du travail, une juste rémunération, et des échanges également sur le long terme. C'est-à-dire qu'on ne travaille pas avec un producteur pour 3, 6 mois, 1 an. On essaye avec lui d'avoir une vision beaucoup plus à long terme. Alors en fait, Artisans du Monde, nous on propose des produits alimentaires et des produits artisanaux. Donc en fait, l'artisanat pour ces populations-là, notamment en Amérique latine, pour prendre cet exemple-là, c'est également un moyen de perpétuer leur tradition. Grâce à l'artisanat qu'ils vont pouvoir faire et que nous, on va pouvoir vendre sur notre territoire, ils vont pouvoir garder leur culture, transmettre leur culture et leur savoir-faire ancestral. Donc en cela, c'est au-delà de la vente, voilà, chaque produit, chaque artisan a une histoire, a véhicule des valeurs qui vont être présentes à travers leurs produits.
0: Au final, ça représente combien de pays partenaires avec eux ?
1: Artisans du Monde, on travaille à peu près avec 124 groupements de producteurs dans 43 pays. Essentiellement, exclusivement, même des pays d'Amérique latine, d'Afrique et d'Asie.

0: On lit parfois que le commerce équitable n'est qu'une nouvelle façon de vendre ses produits.
1: Moi, je suis pas tout à fait d'accord avec cela, parce qu'en soi, le commerce équitable, comme je vous disais tout à l'heure, en fait, nous essayons véritablement de proposer un nouveau modèle économique, un nouveau modèle de commerce. C'est-à-dire que bien souvent, malheureusement, les producteurs avec lesquels nous travaillons n'arrivent pas à vendre la totalité de leur production sur le marché du commerce équitable, avec tous les inconvénients que ça comporte. Aujourd'hui, ils vendent leurs produits souvent en dessous du coût de production. Donc, ils n'arrivent pas à vivre dignement de leur travail. Et donc, le commerce équitable essaye justement de leur permettre de vivre dignement, d'avoir un salaire, de pouvoir envoyer les enfants à l'école, de pouvoir avoir accès à la santé grâce à ce revenu supplémentaire qu'ils dégagent grâce au commerce équitable. Donc, nous ne sommes vraiment pas sur une niche marketing, en fait. Nous, en tout cas, artisans du monde, véritablement, nous, ce qu'on souhaite, c'est proposer un nouveau modèle économique.
0: Finalement, le prix des produits ne rentre pas, je veux dire, n'est pas un élément déterminant dans la consommation de ces produits.
1: Dans le commerce équitable, nous, il y a plusieurs choses qui s'attachent sur le prix. On parle d'un prix équitable ou qui va couvrir les coûts de production, un revenu correct pour les producteurs. Mais également, on va s'attacher à ce qui est un préfinancement des commandes, c'est-à-dire que quand ils passent une commande, on va payer 50% à la commande afin qu'ils aient une trésorerie suffisante pour investir, pour faire face à différentes situations exceptionnelles, et également un travail sur le long terme. On ne va pas changer de coopérative parce qu'on va avoir un produit 15 centimes moins cher à la coopérative d'à côté. Non, non, véritablement, pour que également ils aient, ces producteurs, une sérénité plus importante, une vision à long terme de leur travail et une certaine garantie de pouvoir continuer à écouler des produits sur le marché équitable.
0: Donc quelque part, un consommateur français qui achète ces produits ne fait pas une bonne action, mais consomme autrement.
1: Tout à fait, voilà, je crois que c'est une chose qui est très importante à dire, c'est que le commerce équitable n'est pas de l'humanitaire, ce n'est pas de la charité, c'est tout simplement un commerce, le mot profit, marge n'est pas tabou. Nous, ce que nous voulons, artisans du monde, c'est que entre la production et la distribution d'un produit, nous ayons des personnes qui gagnent correctement leur vie tout au long de cette grande chaîne de distribution et de production.
0: Mais quelle garantie peut avoir le consommateur français par rapport à ces produits qui ne sont peut-être pas sujettés aux mêmes normes qu'un produit produit en France ?
1: Les produits issus du commerce équitable sont assujettis aux mêmes normes d'hygiène, de qualité pour pouvoir rentrer sur le territoire français en termes de normes sanitaires. C'est exactement les mêmes, hein. Ça, faut être très clair. C'est une obligation nationale, donc les produits issus du commerce équitable ne dérogent pas à cette règle. Après, les produits issus du commerce équitable vont être des produits qui vont être respectueux de l'environnement. En même temps, il y a donc la partie équitable qui va être certifiée sur l'alimentaire par le label Max Havelaar, mais également une partie, dans le cahier des charges de Max Havelaar, il y a toute une partie où il faut respecter l'environnement, on va tendre vers une agriculture biologique. Parfois, on nous pose la question, mais pourquoi dans ce cas-là, vos produits ne sont pas certifiés AB ? Les produits peuvent avoir les mêmes valeurs que les produits AB sans être certifiés parce qu'une certification coûte cher et malheureusement aujourd'hui les producteurs n'ont pas l'argent nécessaire pour se payer cette certification AB, mais ce n'est pas pour autant que les produits ne sont pas respectueux de l'environnement.

0: label, finalement, joue beaucoup sur la consommation du produit. Pourtant, c'est une question d'argent.
1: Oui, le label joue beaucoup dans l'esprit de nous consommateurs. Oui. Et ça, je le conçois complètement. Aujourd'hui, quand on achète un produit, on a besoin de savoir si oui ou non on se fait avoir. Est-ce que oui ou non, est-ce que ce qui nous est vendu est juste ou pas? Et aujourd'hui, c'est vrai que pour le consommateur français, à part avoir un label, il est très difficile d'avoir des garanties. Donc le label est important dans l'esprit des consommateurs français et mondiaux pour justement avoir cette garantie de commerce équitable ou cette garantie bio.
0: Justement, un projet instaurer un label Made in France sur beaucoup de produits, on ne sait pas encore la liste de ceux-ci. Qu'est-ce que vous en pensez?
1: Je n'étais pas au courant, mais pourquoi pas, j'ai envie de vous dire, de toute manière, nous, ce qu'on propose comme produits sont des produits qui ne sont pas fabriqués ou en très petite quantité sur le territoire français. Moi, à titre personnel, c'est vrai que je vais être beaucoup à acheter des fraises qui viennent de France plutôt que des fraises du Maroc. Je vais essayer d'acheter des produits qui ont le moins voyagé possible pour respecter l'environnement. Et également, ce qui est important, je pense, au-delà des produits made in France, c'est des produits de saison, respecter la saisonnalité. C'est-à-dire que même des fraises made in France, elles n'ont pas, je trouve, une réelle justification d'être présentes sur nos marchés ou dans les supermarchés. Artisans du Monde, déjà, nous, on essaye de défendre un commerce de proximité. C'est pour ça que vous ne trouverez pas des produits Artisans du Monde en grande surface. Nous, on essaye justement de continuer à faire vivre les magasins des centres-villes. On essaye on essaye de travailler en partenariat avec des producteurs locaux pour certains produits que le commerce équitable ne propose pas. Donc nous, on essaye de respecter cette saisonnalité. On essaye de faire vivre les producteurs également autour de notre région pour différentes manifestations. Et également, on essaye de privilégier les produits locaux malgré tout.
0: Donc vous nous l'avez dit, vous n'êtes pas en grande surface. Néanmoins, on trouve des rayons de plus en plus grands dans les supermarchés concernant les produits équitables. Comment on en arrive là et pourquoi?
1: La question qui s'est posée pour entrer dans la grande surface était également la question de savoir qu'est-ce que l'on souhaite. Si on souhaite aider rapidement un très grand nombre de producteurs, il faut qu'on aille où sont les consommateurs. Aujourd'hui, les consommateurs français et mondiaux, mais en parlant de la France, les consommateurs français vont en grande surface. Donc l'idée au départ, je pense, était d'aller à la rencontre de ces producteurs, de ces consommateurs français en leur proposant des produits équitables en grande surface. Le pari qu'a fait Artisans du Monde, lui, en ne rentrant pas dans cette grande surface, c'est dire que au-delà d'aller à la rencontre des consommateurs français, on voulait créer, comme j'ai dit tout à l'heure, un autre mode de commerce. Et donc c'est pour ça, en privilégiant le commerce de proximité et des magasins en centre-ville.
0: Ça passe aussi par certains événements. Vous organisez prochainement quelque chose, il me semble.
1: Alors en ce moment, là, du 8 au 22 mai, vous avez la quinzaine équitable. Donc c'est un événement international. Donc nous, on a organisé samedi dernier un brunch équitable Place de la République. Et on continue différents événements. Donc nous avons des dégustations de produits en boutique. Et on prolonge un peu la quinzaine du commerce équitable en dehors des dates officielles, en partenariat avec une association Mancel Guatemala 96, où on propose deux soirées théâtre, une le jeudi 27 mai, avec une troupe guatémaltèque qui viendra présenter un spectacle de marionnettes avec un pot équitable qui sera également offert. Et le vendredi 28 mai, toujours cette même représentation de cette troupe de théâtre guatémaltèque, avec tout un repas équitable qui sera proposé par Artisans du Monde, le vendredi 28 mai.
0: Quel est l'impact de ces événements sur le public? Est-ce que vous le sentez plutôt réceptif à ce genre d'événement?
1: Le public aujourd'hui est assez réceptif, mais c'est vrai que en fait nous avons un public souvent d'initiés, de connaisseurs, de gens qui font partie du milieu associatif. Et c'est vrai qu'aujourd'hui on peut le remarquer qu'il est un peu de plus en plus difficile à essayer de toucher, de mobiliser les citoyens, parce qu'ils sont, c'est vrai, ils sont sollicités un peu à droite et à gauche pour différentes manifestations, pour différentes associations. Mais nous essayons justement d'accentuer notre visibilité, d'accentuer notre communication pour justement essayer un peu de se faire un peu plus connaître et expliquer notre démarche qui n'est pas simplement la vente. Nous travaillons également sur l'éducation, nous intervenons en milieu scolaire pour essayer de proposer un peu des formations, expliquer un peu aux jeunes qu'est-ce que le commerce équitable. On a des campagnes de plaidoyer, on a des campagnes nationales pour justement essayer de faire changer les choses.

0: au niveau politique également, pour essayer de faire changer les pratiques du commerce international. Donc, nous n'accentuons pas notre action simplement sur la vente. Nous sommes également sur l'éducation et la sensibilisation.
1: Au final, ça représente combien de bénévoles au Mans ?
0: Au Mans, nous sommes une trentaine de bénévoles qui assurent les permanences de la boutique, qui assurent l'ensemble des sorties extérieures que nous faisons, les marchés, les stands de vente en comité d'entreprise, les buvettes dans différentes manifestations. Nous sommes une trentaine de bénévoles.
1: Donc au final, il y a quand même beaucoup de monde qui se relaie pour faire passer le message.
0: Voilà, nous essayons d'avoir une force de bénévoles la plus grande pour pouvoir répondre un peu à toutes les associations, pour aller présenter un peu notre association, pour proposer nos produits et les faire découvrir. Donc c'est vrai qu'il faut tirer un grand coup de chapeau à tous ces bénévoles qui, sans eux, toutes ces actions ne seraient pas possibles aujourd'hui.
1: Si vous aviez un message à faire passer aux consommateurs français et... à tous ceux qui décident de se lancer dans le commerce équitable.
0: Tout simplement de leur dire que un achat peut changer beaucoup de choses aujourd'hui. Mmh. Derrière un produit, il y a un producteur, il y a quelqu'un qui travaille, qui a travaillé pour ce produit-là, et donc tout travail mérite salaire. Et donc je pense qu'il est important à réfléchir sur son mode de consommation.
1: Oui.
0: Quelle société on veut aujourd'hui et demain pour nos enfants ? On voit que les problèmes des producteurs de lait qu'on a eu en France, c'est un problème du commerce équitable. On voit aujourd'hui que, bien souvent, on pensait que le commerce équitable, c'était, ça se passait loin, on parlait de producteurs du Sud, à des milliers de kilomètres de nous, mais ces problèmes qui existent depuis des années avec ces producteurs du Sud, sont également présents chez nous, à notre porte, comme les producteurs de lait, c'était leur revendication, c'était un commerce équitable qu'ils souhaitaient. Donc, véritablement, voilà, être des consommateurs, réfléchir à leur mode de consommation et penser que derrière un produit, il y a des producteurs, il y a quelqu'un qui a travaillé.
1: Bah écoutez, merci beaucoup.
0: Merci à vous.
1: C'était Florent Jouanneau au micro de Rodolphe Pereira pour la défense d'un commerce équitable axé sur le respect des producteurs et sur la coopération internationale.

Merci à Rodolphe Herrera pour ce reportage avec Radio Alpa. Un reportage sur commerce plus équitable. 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Votre téléphone 04 50 40 51 41 0033 depuis la Suisse voisine. 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Au micro, Jean Péluchon. À la technique, Cyril Cayez. 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

0: Hey hey, salut à vous amis rockeuses, amis rockeurs, et soyez les bienvenus dans cette nouvelle édition de Rock à la Casbah, émission 925, que nous venons d'ouvrir avec le morceau Drifter, extrait de l'album Immer for Immer des Flying Moon in Space. Cet album est sorti au mois de mars de cette année sur le label First Club Records, et ce sera le disque vedette de cette émission pour laquelle nous sommes trois dans le studio. Je suis avec Raph et Olivier. Salut les gars.
1: Salut à tous.
2: Salut Jordan.
0: C'était beau ça. Ouais. On salue notre ami Julien qui n'est pas là aujourd'hui mais qui nous rejoindra la semaine prochaine. On retrouvera évidemment notre ami Bruno en milieu d'émission pour son habituelle chronique. Et on va commencer avec notre tour de table. Alors on commence pas avec toi Olivier parce que c'est toi qui commencera l'émission, mais Raph, je me tourne vers toi.
1: Eh bien, on va partir aux États-Unis, en Suisse et on restera en France.
0: Si tout se passe bien, on n'est jamais sûr si les derniers morceaux de cette émission vont avoir leur petite chance ou pas. Quant à moi, je suis venue avec le disque vedette puisque je reviens du festival First Club à Eindhoven en Hollande et que j'ai découvert pas mal de groupes en live. C'était vraiment hyper bien, dont Flying Moon in Space. Et sinon, je suis venue avec un groupe montréalais pour ne pas changer mes petites habitudes. Et un groupe anglais aussi, toujours chez First Club Records. Mais on commence avec toi.
2: Ouais, je tiens à rassurer les auditeurs, Jordan nous est revenu en grande forme de Hollande,
0: tout va bien, ça s'est bien passé.
2: Quant à moi, on ira en France, on restera en France dans ma chronique, et là on va commencer par un petit détour par Hawaï. Alors on en a déjà parlé de cet album, je vais souvent à Hawaï, et j'ai déjà passé un titre de cet album, en tout cas c'était le single annonciateur de l'album. L'album est sorti le 27 février, c'est celui de Gus Engelhorn, un skater, surfeur, musicien canadien, mais qui vit actuellement à Hawaï.
0: C'est pas si loin du Canada, Hawaï. Hein,
2: oui, effectivement, mais il fait peut-être un peu meilleur quand même.
0: Ah bah c'est pas tout à fait la même latitude.
2: L'album s'appelle The Broken Balladeer et c'est un petit peu ses démons, il y a des araignées au plafond. Et là il est en compagnie, ce que je ne savais pas du tout avant de me repencher sur cet album, il est en compagnie de Paul Leary. Alors je vais vous faire comme la dernière fois avec Peter Buck, est-ce que vous savez qui est Paul Leary?
1: Non,
0: qui est Paul Leary?
2: Paul Leary c'était l'ancien chanteur des déjantés Bottle Surfers.
0: Ah oui.
2: Vous connaissez peut-être ce groupe. Alors il est à la production. Les Bottle Surfers. Il est à la production, il avait déjà produit et enregistré notamment Daniel Johnston. Il y a quand même des similarités avec Gus Engelhorn. Il joue de la basse, un peu de guitare, et puis il a réalisé la pochette, qui n'est pas très très très belle, mais comme celle de Bottle Surfers. Je vais faire court parce que le morceau...

disque court que je suis en train de dire là. Le titre s'appelle How Many. Il y a un côté très Pixies parce qu'il y a toujours cette influence chez lui. Il y a un côté Ezra Furman aussi, et puis un sous-son de psychédélisme de l'école anglaise de Canterbury. Et c'est un album qui malheureusement n'a pas été édité sur un label. C'est nous à le repasser aujourd'hui. 300 exemplaires, autant vous dire que c'est déjà épuisé. Gus Englehorn, How Many.

0: Upchuck dans Rock à la Casbah.
1: Upchuck, le groupe d'Atlanta qui vient de sortir ce nouveau single Last Breath. Ça sort chez Domino Recording. C'est pour annoncer la signature sur le label. Ça va donc annoncer un troisième album pour dans quelques temps, quoi. Je vous rappelle que le précédent disque avait été produit par Toy Seagull. Voilà. Bon, c'est pas un groupe que j'écoute régulièrement, mais ça m'a fait plaisir de réentendre ça. Voilà, si je te dis qu'ils sont quand même adoubés un peu par Henry Rollins, ça doit pas trop vous étonner.
2: Ah bah non, tu m'étonnes.
0: On enchaîne avec un groupe montréalais, Sense, que l'on connaît et que l'on passe régulièrement dans cette émission. Et là, sans crier gare, hop, comme ça, ils débarquent avec un nouvel album, Sense and Kelman Duran. Donc c'est, je pense que c'est un pote à eux, hein. C'est un artiste visuel qui est aussi producteur de musique, compositeur. Ils ont passé quelques mois dans le froid québécois en fin de l'année 2025 pour composer ce morceau, cet album pardon, fait de 8 morceaux qui souvent en fait sont partis d'improvisation. Donc voilà, c'est quand même pas
2: ça
0: mal d'aller
2: se passer toujours, hein.
0: Je sais pas, écoute, en tout cas là, le morceau qu'on va écouter, on reconnaît quand même bien Sense. Vous me direz si vous arrivez à découvrir quelle est la patte de Kelman Duran, mais en tout cas ça c'est vraiment un morceau qui ressemble beaucoup à ce qu'ils ont l'habitude de faire. Et moi je trouve ça chouette de partager de la musique et de se dire bon bah voilà, on va passer des mois quand t'as la possibilité de faire ça, tu passes des mois dans un chalet, ils appellent ça comme ça les Québécois, et puis t'enregistres de la musique comme a pu le faire notre ami son nom m'échappe moi je vous le dirai après j'ai la magnifique pochette de cet album dans la tête, elle était partie pendant
2: nous,
0: le confinement,
2: on l'a pas, parce que tu peux nous la dessiner quand même.
0: C'est sa grand-mère qui l'a dessinée, je vais vous le dire après. On écoute Destroying Angel de Sense and Kelman Duran.

0: Destroying Angel.
1: On reconnaît bien Sun. Hein,
0: ah bah
1: la,
0: oui.
1: Hein, le petit côté un peu brutiste là sur la fin.
0: Sun's, pas Sun, Sun's, attention.
1: Pardon, Sun's.
0: Et je voulais juste dire que je parlais de Adrielle Lenker, la chanteuse de Big Thief, qui a enregistré un album pendant le confinement.
2: Oui, dans un chalet, mais ça n'a strictement rien à voir avec ça.
0: Absolument rien à voir. Mais c'était sur...
2: rien à voir.
0: C'était sur le, voilà,
2: à tous
0: le
2: les
0: concept.
2: Niveaux. Ouais. Elle, elle était seule, là, ils sont 12 avec Kelman machin, on ne sait pas ce qu'il fait.
0: Bah si.
1: T'as pas senti le solo, là, tout à l'heure?
2: Mais c'est pas le gars qui chante, non? Là, c'est vraiment
0: non, non,
2: le
0: non, c'est chanteur de scène, c'est Ben Chemi.
2: Mais je trouvais qu'il y avait les mêmes effets de voix que sur certains Laurent Voulzy.
0: Ah, bah écoute, hein, chacun ses références.
1: Alors, on va continuer avec un groupe parisien qui a sorti en fin d'année 2025 son premier EP, 6 titres. C'est Défaite.
2: Défaite. Défaite.
1: Défaite. Bon, Défaite.
2: Deux accents sur les E.
0: Ils l'ont pas mis pour rien.
2: Mais oui, pas Défaite.
1: Mais quelqu'un a écrit cette playlist sans mettre les accents. Mmh, mais voilà. On a voulu mettre les majuscules.
2: Et quelqu'un t'a fait choisir ce titre aussi sans que tu le connaisses avant.
0: D'ailleurs, tu l'avais conseillé à quelqu'un d'autre.
1: En tout cas, ça fait un vrai coup de cœur quand je l'ai entendu. Et j'ai tout de suite eu envie de le partager avec vous, chers auditrices, chers auditeurs. Défaite vient de sortir son premier 6 titres sur les labels ici d'ailleurs, et ça sera distribué par l'autre distribution et Alterka. Le titre s'appelle We Love Each Other So Much That We Won't Belong To Any Species Anymore.
2: Et moi je le dédicace à l'ami JP Béraud, qui est l'attaché de presse de ce groupe.
0: Mais nous aussi.
2: Qu'on adore. Gros bisous, mon JP.
0: Allez, bisous.
1: Bisous, JP. Mais non, en plus, on l'adore, JP.
0: Défaite.

0: Eh bien, on retrouve notre cher Bruno dans cette émission Rock à la Casbah. Salut Bruno.
1: Salut à tous.
0: Eh bien, tu as beau être en vacances, eh bien, tu continues à faire cette chronique. Quelle assiduité,
1: oui.
0: C'est bravo, bravo, bravo.
1: Mais oui, c'est le champ croisade, ce genre de choses.
0: On va commencer avec les Stepmother dans cette chronique.
1: Oui, nouveau groupe australien, nouveau patron sexe qui a leur deuxième album, et ça fait partie de ce lot australien, voilà, qu'on prend régulièrement comme un tsunami tous les mois ou tous les 15 jours ou tous les deux. Il y a un disque qui met une claque énorme. Et là, c'est quoi? Il y avait déjà eu un petit écho lors de leur premier album, j'avais pas pu le récupérer, ce qui était vraiment très dur à trouver, et était soldé out assez rapidement. Et donc le nouveau vient de sortir chez Legless. Legless, c'est le label australien qui sort aussi des Steve Richards par exemple, et c'est une grosse claque. L'album s'appelle Absurdus Manifestus. Il faut imaginer un genre de cosmique psychose croisée avec Split System, avec un petit côté un peu boogie des fois à la ACDC, et c'est absolument incroyable. Je pense que c'est le gros carton, ça a déjà bien fait trembler les murs, on en a passé quelques caisses. Donc c'est le groupe, c'est Stepmother, c'est leur deuxième album. Alors, on va écouter le morceau qui s'appelle What's New.

0: Et après ce titre des Stepmother, on va pouvoir découvrir Big Martins.
1: Oui, Big Martins, donc ça c'est une des nouveautés d'Angelo Skylab. On va avoir beaucoup de production cette année. Je pense qu'on va être largement dépassé la base de la douzaine, j'imagine, à peu près. L'album s'appelle Record Addict, et Big Martins, c'est leur premier album. On peut juste le tracer un peu d'historique. C'est le groupe de Vincent Basso, aussi connu sous le nom Little Vince, qui était le dernier guitariste des Gris Gris, qui est un guitariste absolument incroyable. Et c'est quelqu'un qui a toujours été très branché par les 50s, par cette mythologie US, allez, on va dire 48-58, démarré par Louis Jordan, le jazz, et en finissant jusqu'au rock'n'roll, à Chuck Berry, et toutes ces choses-là. Donc c'est un album qui est vraiment super bien, qui était déjà sorti en CD, et en fait, il y a une petite union des forces entre Skylab, entre Beast Records, et puis aussi le Roxy, CBGB Giant, Silent Club, pour matérialiser ce disque en vinyle. Le disque s'appelle donc Record Addict, et on va écouter le morceau du même nom, qu'on a l'impression qu'il a été enregistré à la Nouvelle-Orléans en 62. Donc c'est une belle coproduction, c'est les Big Martins, et ça s'est sorti ce mois-ci. 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

0: Et voilà, ça danse le Madison dans cette émission avec la Casbah. Merci Bruno, le morceau. On arrive au disque vedette, ouais, oui. Numéro 925 de Rock à la Casbah.
1: Et oui, vous écoutez bien Rock à la Casbah. Contre toute attente, ça suffit. Stop. Arrêtez-vous. Passons au disque vedette. Parlons de choses sérieuses. Flying Moon in Space, un groupe de Leipzig.
2: En Allemagne de l'Est. Hein, c'était, ouais. C'était la deuxième grande ville de RDA. Ouais, okay. Il y avait Berlin et Leipzig.
1: En tout cas, ce groupe vient de Leipzig. Le chanteur, par contre, lui, n'est pas allemand. Il est américain. C'est pour ça, sûrement, qu'il chante aussi bien. Ah, écoute, personne n'est parfait. Que veux-tu? C'est vrai qu'en ce moment, c'est quand même pas très fréquentable d'être américain. On est d'accord. Mais bon, que veux-tu? Tout le monde n'est pas du mauvais côté de l'Amérique non plus. Hein, disons cela. Flying Moon in Space, je les ai découverts, donc comme je vous le disais en début d'émission, à Eindhoven, j'étais sur le festival Ford.
3: Ça raconte.
1: Non, ça va, je vous le dis, c'est vous qui me l'a raconté.
2: Mais sauf que tu peux pas tout raconter à l'antenne,
1: ah non,
2: ce que tu nous as expliqué.
1: Ah non, parce que là, ce qui se passe en Hollande reste en Hollande.
0: Parce que tes enfants t'écoutent.
1: Je n'ai pas d'enfant. En tout cas, ce festival est vraiment super, je remercie encore Mathieu de m'avoir permis de faire des DJ sets, puisque c'est pour ça que j'y suis allée. Et j'ai découvert en live donc Flying Moon in Space et puis d'autres groupes que je ne connaissais pas. En tout cas, ça a été des vraies claques musicales. Leur album Immer for Immer est sorti fin février sur le label Fuzz Club. C'est un groupe qui est connu pour ses improvisations et surtout pour ses improvisations en live. Alors effectivement,
2: ça doit vraiment être chouette.
1: Ouais. Ah ouais, c'est vraiment tous les groupes ne sont pas aussi productif et créatif en live, mais eux, c'est vrai qu'on les regardait, on se disait mais c'est pas possible en fait. Chacun avait l'air d'être vraiment dans sa petite bulle à faire ses trucs, et à la fois ils étaient quand même tous ensemble avec vraiment une énergie complètement folle. Le chanteur, il joue beaucoup avec sa voix, il passe d'une sonorité à l'autre, des basses aux aigus. Enfin voilà, il y a quand même 4 guitares sur scène, le batteur et un mec avec aussi des claviers. C'était une dinguerie.
2: Alors nous, on connaissait pas avec Raph quand il nous a proposé ça tout à l'heure sur notre groupe pour préparer l'émission, groupe WhatsApp, on va dire. Et on a écouté. Moi, je m'attendais déjà à ce que ça soit chanteur en allemand. J'étais un petit peu déçu, je ne savais pas que le chanteur était américain. Donc, je trouvais qu'il y avait quand même une bonne présence vocale. Ouais. Et j'ai beaucoup aimé la variété qu'il y a. C'est-à-dire qu'il y a un côté très krautrock, motorique, qui bastonne, et des ruptures à certains moments avec une grande amplitude d'espace. En fait, on sent que c'est un gros travail de studio, des compositions aussi, parce que souvent moi c'est ce qui me déplaît dans ce genre de musique, où il n'y a pas de chanson, il n'y a pas de refrain, il y a juste une ambiance. Là il y a une ambiance sonore, il y a une texture, et il y a surtout des compositions. Et effectivement, le chanteur, je pensais que c'était une fille au départ aussi,
1: mais il y a une belle
2: amplitude vocale. Et Immer für Immer, j'ai beaucoup aimé ce titre d'album, ça veut dire toujours pour toujours.
1: C'est très
2: beau, il y a une poésie. Et c'est difficile, il y a plein d'influences. Moi j'ai trouvé du Manchester des années 80-90, j'ai trouvé du Kraftwerk bien évidemment.
1: Et l'électro est vraiment apporte quelque chose de.
2: Et des plans presque métal aussi.
1: Il chante par moments avec une voix, une espèce de voix hyper aiguë, comme ça peut exister parfois un peu dans le métal, c'est assez drôle. Mais en tout cas, en live, on a dansé, mais comme des fous, sur leur musique, et c'était vraiment jouissif. On va écouter, je vous propose deux morceaux, Again, Again et Barbarian. Et Barbarian, c'est le morceau qui ouvre l'album, mais on commence par Again, Again.

0: Barbarian de Flying Moon in Space, extrait de leur album Immer for Immer, sorti sur le Fast Club Records.
1: Excellente fin, là, très le beau, choral, hein. C'est magnifique.
0: Non, mais c'est vraiment. J'adore cet album, j'adore ce groupe.
1: On va les faire venir à Valence, vous allez voir.
0: Ah, bah avec plaisir. On enchaîne avec notre chronique. Attention.

0: Nous avions bien aimé le premier essai de Pop Crimes en 2023. Voici que le groupe parisien remet le couvert avec Bright Lights chez All In Banana et les disques du paradis. Riff, mélodie pop, power energy sont toujours ses plus beaux atouts. Pop Crimes continue son chemin sur les traces des Posses, de Wedding Present ou de Pavement. Si l'indie pop était une religion, il ne fait cependant aucun doute que les orthodoxes, fanatiques, extrémistes crieraient au blasphème à cause d'une prononciation très française de la langue anglaise. Suivez mon regard, hein, Raph, tu vas trouver quelqu'un qui est assez proche de toi.
1: C'était gratuit, ça.
0: Pour les personnes ouvertes à toutes les...
2: Moi, je déteste les chanteurs français qui chantent aussi bien que moi. Hein,
0: tu vas voir.
1: Je suis, assez
2: jaloux à chaque fois.
0: Pour les personnes ouvertes à toutes les propositions musicales comme nous, cette très réjouissante particularité en devient une singularité qui permettra de distinguer ce groupe dans la masse, Pop Crimes.

0: Pop Crimes, verdict. Verdict.
1: Ben oui, super, bah effectivement, il a un petit accent français. C'est vrai que j'aimerais, en fait, qu'ils essayent de faire un effort pour essayer de chanter en français, parce que ça pourrait être super bien. Mais
0: effectivement, mélodiquement, ça je suis d'accord. Ça ne sera plus la même chose. Ouais, les Dogs, Dominique Laboubé n'avait pas un très bon accent, accent anglais, mais des mélodies imparables.
1: Et oui,
0: et
1: c'est pas très grave.
0: Ils se sont essayés en français, c'était pas du tout la même chose.
1: Non, mais c'était très bien, Pop Crimes.
0: On va passer à un groupe français, mais avec un chanteur anglais. Les fidèles auditeurs de la case.
1: Ils ont trouvé la solution.
0: Ouais, les fidèles auditeurs et auditrices de la Casbah le savent. Nous aimons le chanteur anglais Lewis Evans, Raph et moi. Oui. Ses albums solo sont précieux, incarnés et mélodiquement solides. Le voilà de retour, mais pas seul, puisqu'il est ici et maintenant en compagnie de son premier groupe qui avait été mis en stand-by il y a de cela 10 ans. Les Lonskys viennent de publier un nouvel album, War Machine, sur le label ZRP. Il y a un article, vous irez voir sur le Casbah Webzine, j'en ai déjà parlé l'autre fois, mais je le redis, de notre correspondant parisien Pell Session, qui était à la release party en mars, beaucoup plus rythmique et percussive. On remarque une belle osmose basse-batterie. L'approche de groupe n'en néglige pas pour autant la délicatesse et les mélodies. Chœurs et lignes de chant sont impeccables. Outre la pochette volontairement repoussante, c'est une espèce d'attaque de poulpe géant, vous irez voir là aussi. Jordan, je pense que tu vas crier.
1: Okay.
0: Si on peut trouver un bémol, un petit ou un grand, on verra. Il tient au fait que les guitares sont parfois trop musclées et trop propres, à mon goût. Ambiance basic fit parfois sur certains riffs.
1: Ouais.
0: Envahissant glissé de médiator sur les cordes. Je pensais que ce plan éculé avait disparu des studios. Et finition avec un solo obligatoire. À quoi bon parfois aussi vouloir, par exemple, se prendre pour Oasis sur le titre qui s'appelle Loveful, ou pour Blur sur la chanson titre. On saluera toutefois la formidable machine de guerre rythmique de certaines chansons dans une efficace et assumée optique Talking Heads d'Ivo, moins cérébral que David Byrne, moins égotique et arrogant que le jeune Damon Albarn, jamais irritant comme un demi-Gallagher. Lewis Evans reste aussi attachant et foufou en groupe qu'en solo. The Lonskys, on écoute la chanson Torn.

0: Solanskis et le morceau Torn.
1: Torn.
0: Ouais.
1: Je sais pas pourquoi.
0: Bon, c'était sympa. Autoroute un peu.
1: Ouais, carrément. Ouais. C'est le titre qui est un peu détonnant par rapport au reste. C'est le titre que je préfère.
0: Ok, bon.
1: Lansky, vous vous souvenez d'une série qui s'appelait David Lansky peut-être ?
0: Non.
1: Avec Johnny Hallyday.
0: Avec Johnny Hallyday.
1: Qui jouait le rôle d'un flic. J'y pense maintenant et je me suis toujours demandé si ce groupe tirait son nom de David Lansky.
0: La question est posée. Mm. Si quelqu'un a la réponse, vous pouvez nous l'envoyer sur notre Insta.
1: Appelez-nous vite fait.

0: d'un pote. Bon, c'est très lofi, en tout cas, l'album a l'air d'être annoncé comme ça. C'est assez étonnant, en fait, de la part du Fuzz Club, de sortir cet album, ce groupe qui est quand même très garage, qui sont quand même beaucoup plus dans du psyché, de la fuzz, ou enfin voilà, un peu de l'électro.
1: On est presque à la limite du rockab, hein, ce qu'on va écouter là.
0: Ah oui, oui, non, c'est vraiment très rock garage, quoi. Bon, donc on va écouter ce morceau de Groen Euvels.
1: Bien.
0: Écoute, hein. Bon, Heavenly Bones.

0: Heavenly Bodes. Bon, il y a quand même de la fuzz. Hein,
1: ouais. La voix
2: est sous-mixée.
1: Mais elle est sous-mixée, elle est qu'au début,
0: c'est sûrement
1: en fait.
0: Un
3: il est tout lent quasiment.
0: Ouais. Bon, en tout cas, il y a une super énergie. Hein, The Heavenly Bodes à
1: bien,
0: suivre.
1: Comme quoi, on peut faire des vieilleries.
0: Ah oui, et réussir.
1: Et réussir, hein. Suivez mon regard.
0: Voilà, si vous avez écouté le milieu de l'émission. On arrive à la fin de cette émission Rock à la Casbah 925. Vous pouvez nous retrouver en podcast sur notre site casbah-records.com. Il y a des trucs en ce moment.
1: Que dalle.
0: Bon, si vous sentez une âme d'écrivain, d'écrivaine, proposez-nous des articles. En tout cas, il y a les podcasts de nos émissions. Je vous rappelle que cette émission est réalisée en direct et enregistrée dans le studio de Radio Méga à Valence dans la Drôme et qu'on est multi-rediffusée sur tout un tas de radios que l'on salue et que l'on remercie. On se retrouve la semaine prochaine, évidemment, pour une nouvelle émission. On se quitte, vous l'entendez avec Flying Moon in Space. Leur album est sorti fin février de cette année sur le label Fuzz Club. Il s'appelle Immer for Immer et on se quitte avec le morceau We Come in Peace. 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

0: 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Musée du football mondial à Zurich, la FIFA se cramponne à son histoire. Saviez-vous qu'à l'origine du jeu, le football se jouait aussi avec les mains et sans arbitre sur le terrain? Que le football féminin était très populaire jusque dans les années 20, avant d'être interdit aux femmes pendant 50 ans? Que la Coupe du Monde, gagnée aujourd'hui par les équipes, n'est qu'une copie de l'original jalousement conservée par la FIFA? Pour en savoir davantage sur les coulisses des stades, rien de tel qu'une visite au nouveau musée du football mondial de la Fédération Internationale de Football Association, la FIFA, ouvert au public au centre de Zurich ce 28 février. À l'heure de la grande lessive, au sein du congrès extraordinaire de l'institution, la FIFA découvre son histoire sur 3000 m² de souvenirs grâce aux 1000 objets présentés, avec en guest star, s'il vous plaît, les Coupes du Monde originales. Une exposition interactive avec quantité d'écrans géants, rappelant les meilleurs moments filmés sur les stades mondiaux. L'occasion de revoir Pelé, Maradona ou Zidane pour les nostalgiques du ballon rond. Stéphane Yost, directeur du musée, et David Osseil, son directeur créatif, nous présentent les aspects forts de ces expositions sur fond d'histoire du football. Stéphane Yost, pourquoi ce musée aujourd'hui, à la veille d'une grande confrontation, on peut dire, de la FIFA? C'est un enjeu considérable.
1: On voulait, c'est en fait une coïncidence, parce que le projet aurait dû être terminé 2015, et puis après on avait, avec le changement de l'endroit du bâtiment, ça s'est développé un retard. Et aujourd'hui on voulait en fait ouvrir pour le congrès, que les membres du congrès, les associations peuvent visiter le musée, donner l'âme au musée, parce que c'est eux qui font le travail tous les jours aussi. Donc c'est important qu'ils viennent, qu'ils voient leur musée, et après on est prêt à l'ouverture. Et on

0: ouvre avec un nouveau président, espérons aussi les réformes, une nouvelle ère de la FIFA.
1: Dans ce musée, il y aura des expositions temporaires.
0: Il y aura aussi des expositions temporaires sur des sujets d'actualité qu'on peut aller plus en profondeur que dans l'exposition permanente.
1: Là, vous exposez beaucoup les Coupes du Monde, mais ce sera la collection permanente ou bien c'est uniquement une exposition temporaire actuellement ?
0: Non, actuellement, ça c'est l'exposition permanente. On a un endroit qu'on n'a pas vu aujourd'hui, qu'on n'a pas montré, où il y aura des expositions temporaires. La prochaine, ça sera sur Brésil 2014, une revue, comment ça s'est développé, les Jeux, etc. Et on a eu une toute première début janvier sur le Ballon d'Or, en fait, déjà. C'est une prélude.
1: David Osei, comment a commencé l'histoire du football ?
2: Alors le football est officiellement né en Angleterre en 1863. Les Anglais ont créé les lois du jeu et la première fédération de football du monde, la AFA. Mais le jeu existe depuis très longtemps. Le jeu, il est joué sur tous les continents avec des ballons plus ou moins ronds depuis l'aube des temps. Simplement, ce sont les Anglais les premiers qui ont codifié le jeu et ses règles. Et c'est ce jeu-là, ce qu'on appelle le football association, qui s'est ensuite propagé dans le monde entier.
1: Alors on a fait des règles jusqu'à ce qu'on arrive à créer une fédération internationale. Alors ça a pris un certain temps, j'imagine.
2: Ça a pris à peu près 50 ans. La FIFA est née en 1904, parce qu'en fait, à mesure que le football se propageait dans le monde et surtout en Europe, les Européens ont voulu jouer des parties entre eux, entre nations, et il n'y avait aucune organisation qui le permettait. Et donc ils ont décidé de prendre leur destin entre leurs mains, puisque les Anglais n'étaient pas intéressés. Ils ont dit, on va se regrouper nous. Et ainsi, sept associations se sont retrouvées à Paris en mai 1904 et ont fondé la FIFA.
1: Donc c'est en France qu'on a créé la FIFA ?
2: À Paris, rue Saint-Honoré.
1: Et finalement, ça s'est mondialisé, on peut dire, globalisé plus tard ?
2: Alors, la globalisation du jeu, ça s'est fait progressivement. À partir du moment où les Anglais ont créé les lois du jeu, les Anglais sont des grands marins, comme on le sait. Ils sont présents dans tous les pays du monde. Et les marins prenaient avec eux des ballons. Et quand ils arrivaient dans les escales ou dans les pays qu'ils avaient soit colonisés, soit où ils allaient pour faire des affaires, ils sortaient les ballons et ils se mettaient à jouer. Et les autochtones de tous ces pays-là, à commencer par la France ou l'Allemagne, mais aussi l'Amérique du Sud ou l'Asie, ont commencé à jouer.
1: Alors aujourd'hui, on pratique le football autant féminin que masculin. Le football féminin est venu bien tard.
2: Alors le foot féminin a été un grand succès quand il a commencé pendant la Première Guerre mondiale. Ce sont en fait, comme on sait, le départ des hommes vers le front qui a ouvert aux femmes les postes dans les usines en Europe. Eh bien, les femmes ont non seulement remplacé les hommes aux ateliers de travail, dans leurs postes, mais aussi dans les loisirs qu'avaient les hommes, c'est-à-dire le foot. Et le foot féminin, dans les années 20, était un grand phénomène de masse. Simplement, il a été un moment interdit, et il est entré dans un grand sommeil de plus de 50 ans.
1: Il est revenu à l'actualité depuis quand ?
2: Alors, depuis les années 70, il s'est progressivement répandu. La FIFA a décidé de créer un premier tournoi inaugural en 1988, mais c'est la première Coupe du Monde en Chine en 1991 qui est le point de départ de la Coupe du Monde des femmes. Et la dernière édition l'an dernier au Canada a été un succès énorme.
1: Et on ne joue pas le football avec le voile au Moyen-Orient ?
2: Ça c'est une question politique. Il y a des pays du Moyen-Orient qui ont demandé à ce que dans les lois du jeu on puisse autoriser les femmes à jouer avec le voile afin de respecter leur tradition. Et ça a été approuvé.
1: Donc on joue au football avec une robe et un voile ?
2: Non, mais avec un voile, avec je crois le niqab, on peut jouer au football.
1: Question aujourd'hui, la FIFA c'est maintenant une organisation très rodée, très structurée, c'est aussi une grosse machine.
2: La FIFA est une institution qui est présente sur tous les continents, qui organise des matchs de football, à peu près plus de 1000 matchs par an.
1: Un monopole aussi dans le domaine ?
2: Alors un monopole c'est difficile à dire, le football est organisé de manière pyramidale. Vous avez les amateurs, les professionnels, vous avez des gens qui jouent dans tous les pays du monde. Dans chaque pays, il y a une fédération qui exerce en effet une forme de monopole sur le jeu dans ce pays. Ces fédérations se regroupent ensuite en confédérations au niveau de continent et au niveau mondial à la FIFA.
1: Aujourd'hui, à Zurich s'ouvre un grand musée du football, le premier musée du football dans le monde.
2: Le premier musée qui a vocation d'être le musée du football mondial. Vous avez déjà des musées dans certains clubs de football. Vous avez également un musée en Allemagne du foot allemand et le musée anglais du football anglais. Mais comme musée qui a une vocation mondiale, on est les premiers.
1: Quel est l'intérêt de faire un musée pour montrer les différentes Coupes du Monde ?
2: Oui, c'est un musée qui glorifie les précédentes Coupes du Monde des hommes et des femmes. C'est aussi un musée qui raconte les débuts du jeu. C'est un musée qui raconte comment les lois du jeu ont changé, comment on a inventé le pénalty, comment sept associations se sont regroupées pour fonder la FIFA, comment le jeu est devenu le phénomène qu'il est aujourd'hui.
1: Ces coupes du monde qu'on voit au musée, ce sont les originaux?
2: Alors, il y a trois coupes que l'on voit au musée. La Coupe du Monde de la FIFA des hommes, celle qui est archi connue, que tout le monde adore. La Coupe du Monde des femmes et la Coupe Jules Rimet.
1: Ce sont des originaux ou des copies?
2: La Coupe du Monde que l'on voit ici est l'original. C'est la coupe qui est donnée au vainqueur de la finale de la Coupe du Monde, avec laquelle le vainqueur fait le tour du stade. Et une fois qu'il a fait le tour du stade et qu'il est redescendu dans les vestiaires, la FIFA vient, prend ce trophée et donne en échange une copie qui est marquée comme la Coupe des vainqueurs. Et sur le socle, il y a écrit « c'est la Coupe des vainqueurs ». Mais l'original revient à la FIFA. Tout ça date de 1970, puisque Jules Rimet, à l'origine, avait dit « voilà, je mets cette coupe en jeu, le premier pays qui la gagnera trois fois pourra la prendre pour toujours ». En 1970, le Brésil de Pelé est sacré à Mexico et prend la coupe. Par conséquent, la FIFA doit créer une nouvelle coupe pour la donner au vainqueur de la Coupe du Monde suivante, en 1974. Et c'est ainsi qu'en Allemagne 74, on a remis pour la première fois la Coupe du Monde actuelle, qui était une œuvre qui était réalisée par le sculpteur italien Silvio Gazzaniga, et on a décidé que cette coupe-ci, on ne la donnerait jamais. Elle restera toujours propriété de la FIFA. En revanche, on fera pour chaque édition une copie que l'on remettra au vainqueur.
1: Et donc c'est le même modèle, il n'y a pas un concours qui est créé pour chaque coupe?
2: Exactement, il n'y a qu'une seule coupe à partir de maintenant, qui est la Coupe du Monde, et elle sera au musée pendant le temps que dure... les 4 ans entre chaque Coupe du Monde.
1: Chez les femmes, c'est le même artiste qui a fait aussi la Coupe?
2: Non, la Coupe du Monde des femmes a une autre histoire. La Coupe du Monde des hommes est la seule qui a été faite en Italie. La Coupe du Monde des femmes, je ne veux pas vous dire de bêtises, je crois qu'elle a été faite en Angleterre.

0: Alors, qu'est-ce qui a profondément été modifié dans les règles du jeu, à un moment donné? Quels étaient un petit peu les quelques grands moments de ces règles?
1: Les règles ont changé constamment depuis la fondation de l'AFA. Donc l'AFA a eu le génie d'asseoir autour d'une table tous les gens qui jouent au football en leur demandant de se mettre d'accord. Mais une fois que ce groupe est né, on s'est aperçu qu'il y avait des dissensions, que certains voulaient des changements. Et donc, on a créé assez vite ce qu'on appelle l'International FA Board. Le board est une organisation qui se réunit une fois par an pour examiner des changements dans les lois du jeu. À l'origine, c'était une organisation anglaise. Ensuite, la FIFA y a été invitée. Aujourd'hui, elle comprend les quatre fédérations britanniques de football et la FIFA, et elle examine des changements. Les règles du jeu ont changé constamment. Certaines règles, vous ne l'imaginez même pas, c'est que par exemple, tous les joueurs pouvaient prendre le ballon avec les mains. Il n'y avait pas de transversal dans les buts. Le pénalty n'existait pas. L'arbitre n'était pas sur le terrain. Énormément de choses qui, au départ, n'étaient pas du tout prévues.
0: Les dernières grandes modifications, c'est quoi? C'est mettre de la vidéo sur les touches pour aider l'arbitre à mieux faire son jugement?
1: La technologie est sans aucun doute le point le plus important aujourd'hui quand l'International Board se réunit. Et il est évident que dans les années à venir, cette composante va être de plus en plus étudiée.
0: Il y a aussi beaucoup d'argent en jeu dans le football aujourd'hui, surtout dans le football professionnel. Des millions sont en jeu. Alors aujourd'hui, la technologie, elle est là pour quoi? Pour régler un peu les choses?
1: Alors il y a deux choses qu'il faut, à mon avis, séparer. Un, c'est l'argent tel qu'il existe autour du sport. Et ensuite, le jeu lui-même. Le jeu lui-même, le but, c'est que le vainqueur d'un match soit celui qui sportivement méritait de gagner. Si la technologie peut aider à avoir des décisions justes, à ce que l'arbitre prenne les meilleures décisions, je pense que tous les amateurs du jeu seront contents.
0: Qu'est-ce qui peut encore évoluer dans les règles du jeu actuellement? Quel sera un petit peu le profil des prochaines règles, des prochaines années?
1: La technologie est sans aucun doute un élément important. On a vu au Brésil qu'on a utilisé la technologie pour la ligne de but, ce qu'on appelle la goal line technology, qui consiste en fait à savoir de manière scientifique si le ballon a passé la ligne ou pas. C'était un débat qui agitait le milieu du football depuis très longtemps et il a été testé au Brésil en Coupe du Monde et je crois qu'il a donné satisfaction.
0: Est-ce que les ballons ont changé par rapport à ce qu'ils étaient à leur début maintenant?
1: Oui, les ballons ont énormément progressé. La technologie a extrêmement évolué et des gros ballons lourds en cuir, on est arrivé aujourd'hui à des ballons beaucoup plus efficaces, beaucoup moins dangereux pour les joueurs.
0: Côté costume maintenant, on a toujours eu la cuissette, les crampons, le t-shirt. Comment c'était l'évolution du costume?
1: La tenue du footballeur, elle est globalement restée la même. On joue en short et en maillot. Les textiles ont énormément changé, ça c'est certain. Je peux vous dire par exemple, parmi les évolutions intéressantes, en 1950, on a commencé à mettre des numéros dans le dos des joueurs. La première Coupe du Monde qu'il a fait, c'est la Coupe du Monde au Brésil 1950. En 1994, aux États-Unis, on a introduit le nom du joueur sur le maillot, dans le dos. Je ne sais pas quelle sera la prochaine évolution.
0: Vous le reconnaître pour les télévisions, parce qu'aujourd'hui, la télévision, c'est aussi un acteur important pour le football.
1: En fait, je suis presque sûr que pour ce qui est des numéros dans le dos, ce sont les Anglais qui ont commencé juste avant la Deuxième Guerre mondiale. Et la FIFA a jugé l'initiative bonne et l'a étendue à la Coupe du Monde. Pour ce qui est des noms, je sais que les maillots sont floqués au nom des joueurs depuis la Coupe du Monde en Amérique, et il est très possible que ce soit les Américains qui aient pesé pour que ce soit fait, sachant que dans les sports américains, c'était le cas.
0: Puis le nombre de joueurs sur le terrain, ça aussi, c'est une chose qui était standard, fixée, ou ça a beaucoup évolué?
1: Non, ça n'a pas évolué. Ce sont toujours 11 joueurs. Ce qui a évolué, ce sont les remplacements qu'on est autorisé à faire en cours de match. Pendant très longtemps, les entraîneurs n'ont pas pu remplacer leurs joueurs, même s'ils étaient blessés, et progressivement, on a pu remplacer d'abord le gardien, puis les joueurs, pour en arriver là où on en est aujourd'hui.
0: Les arbitres sont-ils aussi un peu sur le coup de FIFA? Il faut un certain qualification pour être arbitre, il y a des diplômes à passer?
1: Alors les arbitres sont très importants, puisque les arbitres sont ceux qui sont les garants du respect des règles du jeu sur le terrain. Et les arbitres sont depuis très longtemps, font partie de l'organisation de la FIFA, et la FIFA, chaque année, donne un badge d'arbitre FIFA, qui permet aux arbitres qu'ils reçoivent d'arbitrer des parties internationales.
0: Donc c'est sur 3 étages, 3000 mètres carrés, c'est à peu près ça, le bâtiment, situé au cœur de Zurich. C'est donc au siège même de la FIFA que se trouve ce bâtiment?
1: Non, la FIFA se trouve sur la colline du Sonnenberg, qui domine Zurich. Le musée, lui, est situé en centre-ville, sur la place de la gare d'Enghe. Donc elle n'est pas tout à fait là où est le siège.
0: 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C'est aussi un téléphone 04 50 40 51 41 0033 depuis la Suisse voisine. Au micro, Jean Pélichon, à la technique, Cyril Caillez.

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Kader Atou, chorégraphe. Oui, c'est un jeune chorégraphe qui introduit le hip-hop dans la danse contemporaine. Voici le fondateur de la compagnie Acrorap en 1994, maintenant directeur depuis 2008, eh bien à La Rochelle, d'un grand centre national. Reportage de Vincent Pourageau de Divergence FM pour Radio Zone.

0: Moi, je suis Kader Atou, chorégraphe et directeur de la compagnie Acrorap. Et là, depuis un an et demi, l'actuel directeur du Centre chorégraphique national de La Rochelle.
1: Plus léger, plus surtout
2: c'est,
1: le début,
2: c'est,
1: quoi.
2: C'est le contact avec
1: ça. Oui, alors, évidemment, le contact avec le sol, etc. Non, voilà, vous faites un boulot extraordinaire, ne serait-ce que de jouer ici. Mais il faut prendre conscience aussi de ça, quoi. Non, c'est-à-dire que même dans un lieu comme ça, on peut donner de la vivacité, on peut donner quelque chose de léger, on peut... Voilà.
3: Visage presque poupon, yeux rieurs, Kader Atou fait partie des chorégraphes qui comptent dans le paysage de la danse. Au point qu'en septembre 2008, il est nommé à la tête du Centre chorégraphique de La Rochelle. Le hip-hop, qui est sa matière principale, change de rang. Bien sûr, si on fait confiance à son projet, c'est qu'il a fait ses preuves depuis 1994 notamment, où il a fondé avec Mourad Merzouki, Shaouki et Eric Mézino la compagnie Acrorap, qui donnait alors à voir une danse libre tout autant hip-hop que contemporaine. Nous avons profité de la présentation de sa dernière pièce pendant le festival Montpellier Danse pour lui demander de nous parler de lui, de la danse et du métissage. Il évoquera son enfance à Saint-Priest dans la banlieue lyonnaise, ses origines algériennes, son apprentissage du cirque et la découverte du hip-hop avec Sydney dans les années 80. Nous mettrons en perspective de son histoire quelques pièces du chorégraphe, surtout petitehistoire.com, qui évoque l'enfance avec nostalgie, gravité et légèreté. Pour cet entretien en deux parties, nous étions près d'une mare au canard, un endroit choisi parce que Kader Atou aimerait beaucoup voler. Et pour être plus terre à terre, la première question posée concernait sa nomination au poste de directeur du Centre chorégraphique de La Rochelle. Ça représente quoi finalement de rentrer dans l'institution ?
0: Ce qu'il faut savoir déjà, c'est que l'entrée dans l'institution ne date pas depuis cette nomination. La compagnie est soutenue par les institutions depuis de nombreuses années, hein, l'aide à la compagnie, les conventionnements, etc. Mais c'est vrai que intégrer, en tout cas, diriger un lieu comme un CCN, qui est quand même les hauts lieux de la danse, en tout cas de la création, quoi, c'était la reconnaissance qui manquait, en tout cas, à cette aventure-là, à cette culture-là, à cette danse hip-hop-là, en tout cas.
3: Ça aurait pu tomber sur un autre chorégraphe, hein, parce que vous êtes un certain nombre, notamment après avoir fondé la compagnie Acrorap, je pense à Merzouki notamment, vous êtes un certain nombre à porter le hip-hop en dehors de ces clichés, on va dire. Ça aurait pu tomber sur quelqu'un d'autre. Pourquoi c'est tombé sur vous?
0: Parce que j'étais, je pense, le seul à avoir postulé. En tout cas, oui, lorsque j'ai vu qu'il y avait un CCN, notamment celui de La Rochelle, qui se libérait, j'ai senti que j'avais une légitimité, en tout cas, de postuler pour ce poste-là. Je ne pensais pas que j'allais être choisi. J'ai écrit un projet, j'ai défendu un projet. Ça m'a pris un peu plus d'un an et je suis très content que ce projet ait été retenu, quoi.
3: Alors maintenant, on va peut-être revenir au début. Alors peut-être votre naissance, hein. Vous êtes né en France avec des parents d'origine algérienne.
0: Je suis un Gaune. Moi, je suis un Lyonnais. Je suis né à Lyon. J'ai grandi à Lyon et voilà. Je suis issu de ce qu'on appelle une double culture. Mes parents sont algériens. L'Algérie, c'est pas un pays que je ne connais pas. Au contraire, c'est un pays que je connais très bien. Et, voilà, j'ai grandi dans cette richesse-là, entre là-bas et ici, entre ici et là-bas. Et, à l'image de ce que ça a été, en tout cas, ma vie, mon adolescence, voilà, j'ai toujours été dans le brassage multiculturel. J'ai toujours eu des copains de tout horizon et encore aujourd'hui, quoi.
3: Je crois que vous l'avez dit, alors peut-être à moi, à un moment, quand nous discutions, que vous avez eu une enfance tout à fait heureuse.
0: Oui, ça c'est vrai. Lorsque je repense à mon enfance, j'ai eu une enfance heureuse, chérie. Mes parents m'ont aimé autant que mes autres frères et sœurs. Voilà, j'ai pas eu de... Non, j'ai eu une belle enfance. Qui du coup, en même temps, quand j'en parle, est quelque chose de très présent en moi, en fait. Parce que dans mon travail, j'ai l'impression que je suis toujours en lien avec ce qu'on a pu être quand on était enfant, ado. Parce que c'est quelque chose que je ne veux pas voir de manière mélancolique, mais plutôt comme quelque chose qui fait toujours partie de nous, même à 36 ans. Ouais. Et j'espère encore pendant longtemps.
3: De votre enfance, il est question dans petitehistoire.com, hein, votre avant-dernière pièce, s'habituer à dire pièce plutôt que spectacle, quoique j'ai l'impression que quand même vous jouez des deux. Hein. Enfin, il y a vraiment, notamment dans petitehistoire.com, vous convoquez un peu les arts du cirque, des arts visuels, une scénographie très présente.
0: Oui, oui, tout à fait. En même temps, je ne sais pas, j'ai dû faire peut-être une douzaine de créations, il n'y en a pas une qui se ressemble. Et je suis assez content pour cela, parce que pour moi, une création, c'est à chaque fois quelque chose de nouveau, une remise en question, une recherche, des doutes, beaucoup de doutes. Et voilà, on avance au fur et à mesure. Et au final, ça donne petitehistoire.com, qui pour moi, je le voulais en lien direct avec l'enfant, justement. Quoi. Et lorsque j'évoque mon enfance, eh ben je... À côté de moi, j'ai Charlie Chaplin, Harold Lloyd, j'ai les dessins de Follon, Jean-Michel Follon sur la fermeture d'Antenne 2, des programmes à l'époque.
3: C'est le personnage qui vole, c'est ça?
0: Oui, bah, Antenne 2 à l'époque, les programmes où s'ouvraient au petit matin, c'est-à-dire à 7h, et se fermaient, fermeture 23h, je crois. Et Antenne 2 avait la particularité d'avoir une animation, en fait, qui était faite par Jean-Michel Follon, qui est un grand bonhomme pour moi, qui malheureusement n'est plus là aujourd'hui, et qui envoyait des petits bonhommes avec une sorte de gabardine bleue. Et ces petits bonhommes étaient sur cette terre et ouvraient les bras en battant les ailes comme pour voler, mais s'envoler vraiment, réellement, de manière... Et ça me faisait rêver, quoi. Ça, qu'est-ce que ça va... Ouais. Qu'est-ce que ça a pu me faire rêver pendant des années? Ma mère nous couchait le soir, parce qu'il y avait école le lendemain. Je m'endormais un petit peu et je me réveillais juste avant la fermeture, juste pour voir cette séquence, pour pas louper cette séquence. Et je m'envolais, quoi. Et c'est vrai que dans petitehistoire.com, j'ai essayé de retrouver en tout cas toutes ces sensations traversées en regardant mon père regarder Charlie Chaplin et le voir, mais mourir de rire, quoi. Et moi, j'étais fasciné de voir ce papa, quoi, qui était bidonné devant Charlie Chaplin. Il y avait vraiment quelque chose de très doux.
3: Alors, petitehistoire.com est traversé par la beauté, donc une petite libellule qui vole, je me souviens de la plume aussi, enfin, je crois que c'est comme ça que commence le spectacle. Après, il y a effectivement l'univers de Chaplin avec la bouffonnerie, un peu, l'extravagance autour d'un canapé. Donc ça, j'imagine que c'est aussi des souvenirs d'enfance entre frères et sœurs, peut-être, à se battre qui mettra quelle chaîne.
0: Tout à fait. Oui, complètement. Le titre est vraiment juste, en tout cas, des petites histoires. Et en fait, c'est des petits, pépites d'or de tranches de vie, en tout cas. L'histoire du canapé, oui, c'est le dimanche après-midi, lorsqu'on était devant la télé sur les séries B et qu'on se bagarrait pour avoir une place à côté du fauteuil, etc. Ouais, c'est tout ça. C'est en passant par... Il y a une idée très forte et récurrente quand même dans ce spectacle, c'est l'envol. Parce que quand j'étais petit, je passais mon temps, pendant les vacances scolaires, au printemps, à chasser les papillons. Et vraiment, je passais... des après-midi entières, quoi. J'avais un sac en plastique, je les mettais là-dedans un par un. Et ensuite, j'avais une petite boîte en fer avec une petite spatule, je me rappelle. Et je les prenais un par un, ces pauvres papillons, et j'essayais de récolter cette fameuse poudre qui dégage, que les ailes dégageaient en tout cas. Et ça, c'était vraiment très minutieux. Et lorsque j'en avais suffisamment, je me rappelle, je m'étais construit des ailes en carton avec deux bouts de bois, et je répandais cette poudre sur les ailes, et pour moi, c'était la clé de l'envol. Et ça, j'ai fait ça des jours et des jours, quoi. Et en y repensant, ça m'a fait... ça m'a fait chaud au cœur, quoi, de tous ces papillons que j'ai massacrés. Mais qui étaient au service d'un rêve de gosse. Et ce rêve de gosse, aujourd'hui, est intact parce que j'ai toujours envie de m'envoler, quoi. Et là, je crois que, sincèrement, je risque de prendre des cours de pilotage dans un petit aéroclub, là, par exemple, quoi. Je me suis décidé, quoi.
3: Toujours l'envie de voler, hein, et puis de prendre des papillons, de les triturer, malgré le mythe d'Icare, hein, qui démontrait que ça se passait pas comme ça. Quoi.
0: Non, ça c'est certain, mais du coup, le spectacle petitehistoire.com, c'est aussi en hommage à ces papillons-là. C'est-à-dire, c'était une manière aussi pour moi de me réconcilier, en tout cas, avec ces âmes de papillons de par mon innocence, j'ai fait un vrai massacre pour combler... un plaisir personnel. Et c'est aussi un spectacle auquel j'ai beaucoup pensé à ma fille. Voilà. Parce qu'aujourd'hui, on n'observe pas suffisamment ce qui se passe autour de nous, et notamment les enfants. Et les enfants sont extraordinaires, quoi. Et une vraie leçon de vie, des fois, ils peuvent nous donner. Parce que l'innocence est là, quoi. L'innocence est fragile, l'innocence est belle. Et lorsqu'on voit les tonnes de questionnements qui peuvent se demander, c'est beau. Je trouve ça beau.
2: Mon papa, dès qu'il entendait cette cloche, c'était le moment de rentrer et de s'engouffrer dans cette musique. J'ai eu l'occasion quelquefois de le voir. Et il rentrait, tantôt le matin, tantôt l'après-midi, des fois le soir. Je ne savais pas ce qu'il faisait à l'intérieur. Sauf que ma mère, lorsqu'il rentrait, elle me disait « Faut pas le déranger, il fait les 3-8. »
3: Alors, petitehistoire.com que vous reliez à votre fille. En revanche, vous parlez de votre père qui travaillait au 3-8. Hein. C'est comme ça dans le spectacle. Quelle résonance ça a, cette histoire avec le père?
0: Alors, j'avais un père qui travaillait chez Renault. Il faisait les 3-8. Et j'entendais souvent dire à la maison, faut pas le déranger, il fait les 3-8. Et moi, je comprenais pas ce que c'était les 3-8. 3-8. Et je sais pas, d'un coup, je me suis dit, mais oui, mais c'est bon, j'ai compris. C'est la fête foraine, le grand 8. Et du coup, j'ai commencé à imaginer mon père à s'éclater dans cette usine, quoi. Chaplin n'a pas aidé parce que j'ai découvert les temps modernes. Je pensais vraiment que Chaplin était dans l'usine, quoi. Et ça a mis du temps, en tout cas, pour que je réalise en tout cas la réalité de la condition de travail de mon père. C'était pas facile parce qu'il était c'est un système d'horaire pas facile encore aujourd'hui, mais en plus il travaillait dans le secteur fonderie, quoi. Donc été comme hiver, il travaillait à plus de 40 degrés avec des conditions assez dures. Et aujourd'hui, de tout cela, le fait d'avoir ce décalage, de m'être imaginé autre chose, ça a rendu en fait la condition de mon père moins dure. Le regard que j'ai porté, ça a rendu quelque chose de très poétique. Et surtout que papa, c'est quelqu'un qui s'est jamais plaint. Il s'est jamais plaint. Et c'est une telle force que j'avais envie de lui dire cela. Mais on est issu d'une culture où, chez nous, on ne parle pas beaucoup, en tout cas entre parents, quoi. Encore aujourd'hui, d'ailleurs. Et pour moi, j'avais vraiment envie qu'il entende ça, que j'ai été ému par la personne qu'il était, par la force qu'il avait, et j'avais envie de lui partager, j'avais envie de lui dire la vision que je me suis fait depuis, pendant des années. Et d'ailleurs, chez mes frères et sœurs, pareil, ça a été quelque chose, une vraie émotion lorsqu'ils ont découvert ce spectacle-là, parce que même eux, ils n'imaginaient même pas ça, quoi. Et évidemment, ils se sont retrouvés beaucoup dedans, quoi. Ma mère était très émue aussi, et donc j'avais envie de lui crier cela, parce que c'est quelque chose que j'avais là-dedans, et j'avais... c'est plus de l'amour, quoi. C'est un cri d'amour.
2: Il m'a fallu comprendre longtemps ce que ça voulait dire les 3-8. Eh oui! Papa, c'est un artiste! Mon père, c'est un artiste!

0: quand vous racontez l'histoire de ce père, donc ouvrier, quand vous racontez votre double culture, donc parent algérien, Kader Atou, on se dit que c'est quand même étrange qu'à 8 ans, vous fassiez l'école de cirque de Saint-Priest. Ça a été facile ? Enfin, c'était facile dans votre famille ? Il y a eu vraiment une ouverture ? Vous avez dû vous battre pour faire ça ou pas ?
1: Alors non, c'est arrivé différemment en fait. Ça, je le dois grâce à ma mère, qui un jour, avec mon frère, parce que j'ai un frère, on est jumeaux, j'ai un frère jumeau, mais on ne se ressemble pas du tout, quoi. Donc on était très complices pendant des années ensemble. Et un jour, ma mère vient nous chercher à la sortie de l'école et nous emmène dans un endroit qui n'était pas du tout le chemin de la maison. On se dit, mais qu'est-ce qui se passe? Qu'est-ce qui se passe? Et là, on se retrouve en fait à l'entrée d'un centre d'arts martiaux. Et maman nous avait, voulait nous inscrire au karaté, à la boxe américaine ou taekwondo pour pouvoir s'exprimer, se défendre, canaliser une énergie qu'on avait certainement très forte, très riche. Peut-être aussi pour se défendre parce qu'on se faisait taper par les copains. Et ça nous a tout de suite plu en tout cas. Et c'est dans ce centre d'arts martiaux que le professeur en fait sélectionnait certains élèves qui savaient faire une roulade, avaient un peu de dextérité avec un petit peu l'acrobatie. Et il nous demandait de venir le week-end pour travailler. Et là, c'était pour un seul but, c'était de créer des chorégraphies de combat. Alors la chorégraphie est arrivée très tôt en fait chez moi, quoi. Pas la danse, mais la chorégraphie, l'idée de chorégraphier quelque chose. Et donc c'était un mélange de combat chorégraphique en fait, avec de la musique, et ça prenait une dimension spectacle. Et ça c'était énorme, vraiment c'était énorme. Et au fur et à mesure en fait, ce même prof a un jour intégré un trapèze, des balles, si. Et en fait, au fur et à mesure, ça s'est transformé en une vraie école de cirque, de ville, quoi, de petite ville à Saint-Priest. Et ensuite, on a eu une telle renommée qu'on a même participé, je me rappelle, au festival de Auch, qui est le rendez-vous en fait des rencontres circassiennes en fait à cette époque-là. Et c'était vraiment une très très belle aventure qui a duré 10 ans. En tout cas pour moi.
0: Alors comment s'est fait la bascule du côté du hip-hop ?
1: Eh ben, j'avais 8 ans, ça a duré 10 ans. À 18 ans, je suis parti, pour des raisons personnelles. Et entre-temps, 84, l'émission de Sydney HUP, qui arrive un jour sur TF1, le dimanche après-midi. Et là, on découvre une danse saccadée. J'entendais des mots comme Smurf, break. Waouh, et c'était génial, quoi. Il y avait un truc, on les voyait tourner sur les dos. Waouh, vraiment, c'était quelque chose qu'on prenait en pleine tête comme ça. Et la particularité dans cette émission, il y avait ce qu'on appelle la leçon de danse. Pour clôturer l'émission qui durait peut-être 40 minutes, je crois. Il y avait la leçon de danse, et là, c'était un des danseurs qui montrait tel ou tel mouvement. Ce qui a permis justement à un certain nombre, à se retrouver en bas du quartier et essayer de reproduire ce qu'on voyait, quoi. Et en fait, la danse est arrivée comme ça, de manière très, comme beaucoup, par cette émission-là. Et elle ne m'a jamais plus quitté.
2: Bon, eh bien, l'heure est à la leçon de danse. Aujourd'hui, une leçon que vous attendiez certainement tous en France. C'est la leçon qui s'appelle le spin, le tour sur le dos. Ok, on y va. We go. Il y a différentes façons de tourner sur le dos. Nous, on en connaît 3. C'est déjà pas mal. C'est surtout les prises d'élan qui sont toutes différentes. Regarde un peu.
0: Alors, est-ce qu'à ce moment-là, c'était une danse de quartier ? Parce que maintenant, le hip-hop, à chaque fois qu'on pense hip-hop, on pense danse de quartier liée au rap, au hip-hop, forcément. Mais à cette époque, c'était comment ? Enfin, parce que c'était précurseur, effectivement, avec une émission de télé, celle de Sydney, mais... Qu'est-ce qui se passait en dehors de...
1: Déjà, à cette époque-là, on se disait même pas que c'était une danse de quartier, parce que c'est... Je dirais, nous, on n'était pas dans des considérations banlieue, quartier, etc. Nous, moi, j'ai toujours vécu avec des Portugais, des Espagnols, des Français dans le quartier. Donc, il n'y avait pas cette façon de ghettoiser un peu les quartiers, quoi. C'est arrivé beaucoup plus tard, quoi. Mais on sentait qu'il y avait une vraie communauté autour de cette danse-là, tout simplement. Même les grands frères. Et mon grand frère qui a 10 ans de plus que moi, dansait avec ses potes. Alors t'imagines, moi le gosse, enfin le gamin que j'étais, je regardais mon grand frère danser, le smurfing, etc. Je dis waouh. Donc non, ça a touché énormément de... Ouais, énormément de gens. Ça correspondait aussi à... Comment dire, à tout ce mouvement pour l'égalité. Enfin, il y avait des problèmes déjà à cette époque-là, mais l'égalité menée par...
3: Harlem Désir,
1: la marche des beurs, etc. Quoi. Bon. Non, il y avait une vraie fraternité en tout cas, à ce moment-là, quoi, dans cette danse. Et c'était pas du tout un métier, c'était pas du tout... c'était une vraie passion, c'était un plaisir.
4: Au CHU de Limoges, des médecins ont fait de l'excès de zèle en réponse à la demande du procureur de procéder, je cite, procéder à tout examen clinique et radiologique pour décider de l'âge de deux jeunes filles congolaises. En plus de la radio du poignet gauche, le médecin a fait, je cite, un examen approfondi du système pileux. La jeune fille a été déshabillée, le médecin a procédé à une description détaillée des poils

0: comment c'est devenu justement un métier, parlons-en, hein, puisqu'on le répète, Kader Hakim, vous êtes maintenant directeur à 36 ans, directeur du Centre National Chorégraphique de La Rochelle. Comment c'est devenu un métier?
1: Alors, c'est arrivé par des belles rencontres que j'ai pu faire dans mon parcours, par des opportunités aussi, par des envies. Et en fait, en 89, avec les quatre copains avec qui j'ai passé 8 ans dans cette petite école de cirque, en tout cas, on s'est dit, tiens, on va créer un groupe, parce qu'on voyait autour de nous des groupes qui commencent à se former, parce que quand l'émission s'est arrêtée en 86, le hip-hop, on n'en a plus entendu parler. Et c'est revenu en 89-90 avec le rap.

Et la particularité, c'est que dans les clips de rap, on voyait des danseurs derrière. Et donc, on découvrait aussi les nouvelles danses, la hype, etc. Et là, je voyais plein de petits groupes qui se formaient, etc. On s'est dit, tiens, nous, on va créer un groupe aussi, quoi. Et c'est comme ça qu'est née l'association Acro-Rap, en fait. Et on s'est dit, on va créer un groupe de danse en mettant aussi tout ce qu'on a appris à l'école de cirque. Donc du coup, on avait une vraie originalité à cette époque-là. Il y avait vraiment, on se démarquait des autres sans le vouloir, de manière très, très claire et très spontanée, quoi. De la danse avec de l'acrobatie, avec des échasses, par exemple. C'était pas commun, hein. Ensuite, on a eu l'occasion, en fait, de partir à Zagreb en 93, à l'initiative d'une OMG qui nous avait vu un jour danser, je sais plus où, et qui, cette personne qui s'appelait Brigitte, nous avait dit... Vous savez, cette région traverse un conflit avec l'ex-Yougoslavie. Il y a des gens, ce qu'on appelle des réfugiés. Il me semble important, en tout cas, que vous venez donner des cours de danse. Partager votre danse à des jeunes de là-bas, quoi. À ces jeunes réfugiés, quoi. Ça nous avait fait peur, mais on y est allé parce que c'est un... Oui, ça nous semblait important, quoi. Et c'est vraiment là-bas qu'en fait, c'est devenu un vrai projet de vie pour moi, parce que ça a été un tel voyage, un tel bouleversement, une telle rencontre qu'on a pu faire pendant 3 semaines dans trois camps de réfugiés autour de Zagreb. Et en fait, on passait presque toutes nos journées là-bas, quoi. On était en contact des enfants, on dansait toute la journée. À midi, on était invité à manger la pita, une sorte de... le plat traditionnel bosniaque dans ces petits baraquements où vous étiez logés, les gens. Et ces gens témoignaient beaucoup de leur histoire. Et donc il y avait un vrai dialogue, quoi, une vraie écoute qui a duré 3 semaines. Et ces gens-là nous disaient, quand vous rentrez en France, parlez de nous. Parlez de notre histoire. Racontez qu'on est là, qu'on existe. Et ça, c'était un déclencheur. Et le deuxième, c'était moi qui ne parlais pas anglais. Pas bosniaque, croate, baragouinait quelques mots, comme baragouinait quelques mots de français. Mais en fait, il n'y avait pas besoin de mots pour se comprendre. On passait des jours entiers à communiquer par le corps, par des mimes, par des trucs. Et là, j'ai réalisé 2 dimensions. La dimension universelle de la danse, et que la danse est un vrai langage, en tout cas, qu'on peut vraiment faire passer, communiquer, faire passer des émotions, partager ensemble. Et ces mères-là, j'ai encore le visage de la mère d'Inessa, par exemple, qui me disait, j'ai ce visage-là, qui me disait, racontez notre histoire. Et du coup, comment dire, on était quelque part ambassadeur d'une histoire qui nous était commune, mais qu'on devait nous retranscrire, quoi. Et c'est devenu un projet de vie à ce moment-là pour moi. Et je me suis dit, c'est ce que j'ai... C'est ça ma vie, en tout cas. C'est le métier que je voudrais faire.

C'était la première partie d'un entretien avec Kader Atou. Vous avez pu entendre aussi une partie de l'univers du chorégraphe, le générique des Nuits d'Antenne 2, des extraits de H.I.P. H.O.P. de Ciné sur TF1 et l'un des premiers morceaux de NTM, Je rappe. Et puis aussi, bien sûr, des extraits de son spectacle PetiteHistoire.com. Dans la deuxième partie, nous parlerons d'un voyage qu'il a effectué en Algérie, pays de ses parents, et puis d'une pièce chorégraphique qu'il a rapportée de là-bas. Nous parlerons aussi de ses racines et puis aussi de sa dernière création 2010.

Merci à Vincent Pourageau de Divergence FM pour Radiozone pour ce reportage sur Kader Atou, chorégraphe du hip-hop par la danse. Dans quelques instants, la suite de notre programme. Je vous rappelle notre téléphone 04 50 40 51 41 00 33 depuis la Suisse voisine.

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ancien single de Abja, Covered Over Who. On va garder le même artiste et passer à son In a Wet Eye Hour. Le morceau Play On, Sweet Reggae Music.

My Hour, ça fait partie, je pense que c'est son premier album. Ne vous fiez pas à tout ce que je vous dis parce que je dis beaucoup de bêtises aussi. Du coup, des fois, aller vérifier, c'est mieux quoi. Abja en combinaison cette fois-ci avec Ancient King.

race Abjad, Abjad. En combinaison avec Ancient King. On va garder